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Il suffit parfois de quelques mesures d'une chanson pour réveiller tant de souvenirs. Il arrive que les chansons écrites pour des films nous replongent dans l'émotion que portait ce film et qui nous a touchés à l'époque. C'est le cas de la chanson « Des ronds dans l'eau » composée par Pierre Barou à la demande de Claude Lelouch pour son film « Vivre pour vivre » qui raconte l'histoire d'un reporter de télévision qui profite de ses voyages et enquêtes pour tromper sa femme, rien de moins. Pourtant, une femme qu'il aime toujours. On ne parle pas ici d'une histoire légère. C'est à ce reporter que s'adressent les paroles de cette chanson comparant l'innocence de sa jeunesse à ce qu'il est devenu. Barou, enfant juif, a été hébergé pendant la guerre par une famille de paysans en Vendée. Il connaît une enfance bucolique au contact de la nature. Adulte, il achète un moulin situé sur la rivière où il a passé une partie de son enfance. C'est là qu'il trouve l'inspiration pour la chanson « Des ronds dans l'eau », rappelant à ce grand reporter ses modestes origines. Pour le film, la chanson a été interprétée par Nicole Croisille. Françoise Hardy est séduite par cette ballade romantique devenue un verre d'oreille à la sortie du film en septembre 1967. C'est en isolant la chanson du film qu'elle en a fait un grand succès. « Vivre pour vivre » a obtenu un Golden Globe pour le meilleur film étranger et la chanson fut aussi traduite en anglais et en espagnol. Des informations tirées de « Le petit Lecoeuvre illustré » et de mes souvenirs personnels. Françoise Hardy.

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C'est une joie de vous retrouver aujourd'hui à cette émission consacrée d'abord à l'Évangile du jour et son commentaire et autres propos intéressants.

Évangile de Jésus-Christ selon saint Matthieu, chapitre 11, versets 28 à 30. En ce temps-là, Jésus prit la parole. « Venez à moi, vous tous qui peinez sous le poids du fardeau, et moi, je vous procurerai le repos. Prenez sur vous mon joug, devenez mes disciples, car je suis doux et humble de cœur. » Et vous trouverez le repos. Oui, mon joug est facile à porter, et mon fardeau léger.

Je pense que la première fois qu'on rencontre le mot repos dans la Bible, c'est dans la Genèse, au septième jour. Lié au travail, non pas à la fatigue. Au travail accompli, le septième jour, Dieu chôma. Et c'est le grand Shabbat, le grand repos. Et quand Dieu se repose, il regarde ce qu'il a fait. Il est heureux, il est content. Alors dans ce texte, on parle aussi de repos. Et je pense que avec ce qu'on a transformé de cette Genèse qui nous a été donnée de façon parfaite à cause du péché, à cause des distorsions que nous avons apportées par la désobéissance, eh bien le repos est marqué par la fatigue, la lourdeur, les fardeaux. Et Jésus dit « Venez à moi, vous tous qui peinez sous le poids du fardeau ». Le fardeau, c'est quoi? Je pense que c'est le poids du monde, c'est le poids de la terre, c'est ce qui est dur en ce monde, c'est ce qui peut-être est insupportable. Le fardeau, c'est ce qui écrase, c'est ce qui fait qu'on plie en deux, en quatre et en dix, c'est ce qui fait qu'on se ramasse à terre. C'est l'épuisement, c'est le surmenage, c'est les gens qui ne dorment pas, c'est les gens qui ne sont plus capables de dormir aussi. Alors, venez à moi, vous tous qui peinez sous ce poids du fardeau. C'est les problèmes. C'est les problèmes matériels. C'est les problèmes d'argent. C'est les problèmes de cœur. C'est tout cela qui s'enchevêtre dans le fardeau qui est porté. Et moi, je vous procurerai le repos. Donnez-moi tout ça. Avez-vous compris, là? Donnez-moi le paquet. Ce qui est étonnant, c'est l'autre partie. Donnez-moi ça, mais moi aussi, je vais vous donner quelque chose. « Prenez à votre tour mon joug. » Et là, il va nous expliquer que le joug, et vous savez que le joug, c'est quelque chose là qu'on mettait autour du cou, de la nuque des bœufs, ou peut-être même des ânes. Il y a des fois des petits moutons qui avaient, c'était peut-être pas un joug là, mais quelque chose qui les empêchait de sauter d'une clôture à l'autre. Alors le joug, c'est quelque chose qui est un fardeau, bien sûr, il y a une pesanteur, il y a un poids, mais il oriente. Le joug oriente et le joug que le Seigneur veut mettre sur notre cou à nous, c'est sa parole, c'est la Torah. Prenez sur vous ma Torah, prenez sur vous ma parole, prenez sur vous mes commandements et devenez mes disciples, marchez à ma suite. « Car je suis doux et humble de cœur. Si le fardeau du monde t'écrase, mon joug ne t'écrasera pas. Parce que mon joug, c'est celui d'un être. Et moi, je suis doux et humble de cœur. Je n'ai pas de mépris pour toi. Je ne suis pas quelqu'un qui va t'écraser. Je n'écrase pas la mèche qui fume encore. Alors je suis doux et humble de cœur. Tu vas trouver en moi du repos. Je vais te renouveler. » Alors voilà ce que Jésus nous dit dans cette parole. Le monde t'écrase, donne-moi le paquet. Moi, à mon tour, je vais mettre sur ton cou mon joug. Veux-tu le prendre? C'est ma parole qui est lumière, elle va te diriger. Mon joug qui oriente va éviter que tu dérapes à gauche et à droite, que tu fatigues tes pas, que tu fatigues des yeux à regarder partout. Mon joug, c'est un poids, c'est un fardeau, mais il est léger. Parce que tu éviteras de te fatiguer, car je suis doux et humble de cœur. »

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La journée est encore jeune. Alors je décide de ne pas m'éloigner parce que je dois rencontrer après le déjeuner, parce qu'ici, quand on dîne, on déjeune. C'est comme ça. Je dois rencontrer un prêtre que j'ai connu il y a 2 ans et qui est allé vivre une année là où Charles de Foucault a vécu, donc au Maroc ou en Algérie, je ne sais plus, mais dans le Hoggar. Et il avait demandé à ses supérieurs de pouvoir aller vivre dans le désert. Je l'ai connu à ce moment-là. Et là, je le revois depuis quelques jours et il me dit « Denis », parce qu'il m'appelle toujours « Denis », je pars dans quelques jours et je m'en vais au Caire. Je m'en vais apprendre l'arabe. Alors, pour moi, c'est un peu particulier parce que je me dis, tous ces prêtres des missions étrangères de Paris s'en vont du côté de l'Asie. Alors, comment se fait-il, et je ne le sais pas, comment se fait-il qu'il apprend l'arabe? Alors, peut-être qu'il a d'autres chemins qui vont s'ouvrir pour lui, pour d'autres missions. Il n'a pas 40 ans. Donc, on s'est donné rendez-vous la veille pour le repas du midi et nous allons causer ensemble. C'est la raison pour laquelle je ne m'éloigne pas de Paris et que je me rends dans une église et on dit « Vous entrez dans l'église la plus cachée de Paris ». Quelle est cette église? L'église Saint-Ignace. Alors vraiment, je vous le dis, c'est une église qui a été construite en 1877 par les jésuites et qui est une église néo-gothique, magnifique. Alors on ne la voit pas. On a en façade des boutiques, des appartements, mais l'église est comme cachée. Il faut entrer en profondeur et là, on entre dans une église gothique, néo-gothique. C'est absolument fabuleux. C'est très beau. C'est l'église des jésuites à Paris. Et tout autour, il y a le centre Sèvres, qui est un centre d'études, de hautes études. Et plusieurs Québécois, des religieux, des prêtres, des religieuses, sont venus étudier au centre Sèvres à Paris. C'est une faculté, on appelle cela la faculté des jésuites à Paris. Donc, il y a tout cet ensemble qui a été construit autour de cette église-là. Bon, il faut se dire qu'en 1877, on a construit l'église. Il y avait encore les bâtiments anciens. On a détruit les bâtiments anciens pour construire le centre Sèvres. C'est un petit peu l'histoire. Mais l'histoire des jésuites n'est pas simple. Bon, Saint-Ignace, ça va. Mais après, on sait qu'ils seront supprimés par un pape. Donc, les jésuites, c'est fini. Mais ça va renaître de ses cendres et ça va continuer. Donc, ils réapparaissent dans le décor. Et là, on est en 1877. Après ça, en 1901, c'est une loi qui interdit les ordres religieux. Alors, les jésuites seront chassés, encore une fois. Donc, ils ont une vie trépidante. En tout cas, on les expulse souvent. Et c'est seulement dans les années 30 qu'ils reviendront et qu'ils reprendront cette église pour leur service. Et même cette église, elle sera dédiée à tous les ressortissants des pays de l'Est. Dans une période difficile, vous savez, tous ces pays-là vont vivre des systèmes politiques très, très difficiles. Alors, ils vont venir ici, à Paris, et on dédie cette église qu'on appelle l'Église des étrangers,
on leur dédie cette église. Mais ce sont toujours les jésuites qui sont les responsables de l'animation liturgique. Alors c'est toute une histoire

0: Je vous propose maintenant un extrait d'une entrevue réalisée avec Christiane Rancé, romancière. Vive l'intelligente insolence. Je m'entretiens aujourd'hui avec Madame Christiane Rancé. Bonjour.
1: Bonjour.
0: Christiane Rancé, on continue. Lettre à un jeune chrétien, au chapitre 7. Trouver la perle de l'insolence.
1: Ah, mais parce que l'insolence, aujourd'hui, c'est quelque chose qui n'est plus du tout toléré. On fait croire aux gens qui sont libres, c'est-à-dire qu'il y a beaucoup de, dans la façon de parler, là encore, je ne sais pas du tout ce qui se passe au Québec ni au Canada, mais en France, en tout cas, vous avez des talk-shows, vous avez des entretiens radiophoniques ou télévisuels, où vous avez une espèce d'étalage de haine, mais de méchanceté. On a l'impression d'avoir un concours de hyènes glapissantes où il s'agit d'écharper une personne, et tout le monde se met à parler de la même façon, dans une violence absolument épouvantable, mais toujours dans la même convention, dans ce qu'il est permis et ce qu'il est ordonné de dire. Mais quelqu'un qui tout d'un coup rappelle la vérité, vous savez, comme le conte de cet enfant, le roi est nu, c'est ça l'insolence. C'est l'enfant qui, contre toutes les apparences, contre tout ce qui convient de dire, contre tous les effets de cour, contre toutes les flagorneries, dit « le roi est nu ». Mais c'est ça l'insolence. Et moi, pour moi, je trouve que c'est quelque chose de... C'est une vertu. C'est l'insolence de Diogène. C'est l'insolence, effectivement, de cet enfant qui, tout d'un coup, parle le langage de la vérité. Ça n'est pas l'impertinence, ne pas être pertinent. C'est l'insolence. C'est ça.
0: C'est une perle.
1: Et c'est une perle, parce qu'effectivement, elle est très mal portée aujourd'hui. Et il faut beaucoup de courage pour la voir. C'est pour ça que quand j'entends, effectivement... une parole d'insolence, exactement ce que je vous disais il y a une minute, c'est-à-dire pas de l'impertinence, c'est-à-dire de ne pas être pertinent et de se donner le droit de contester une autorité parce qu'on pense qu'on est plus fort, plus intelligent. Non, c'est rappeler, avoir une parole de vérité dans un discours de mensonge. C'est très exactement le rôle du diapason dans la chorale qui chante faux. Vous avez des gens qui se mettent à chanter, une musique de plus en plus mauvaise, qui chante de plus en plus faux, parce qu'on leur explique que c'est comme ça qu'il faut chanter. Puis tout d'un coup, vous avez le la pur qui arrive, cette note, pim, voilà. Et c'est ça l'insolence. Ça rappelle le la, la note pure.
0: Au chapitre 10, tout va mal, Dieu est nulle part, c'est sa faute.
1: Ah ben là, ça c'est donc effectivement un... Une chose que j'entends toujours, on me dit « mais comment tu peux croire en Dieu ? Regarde !» Et il y a toujours cette, vous savez, cette accusation, cette mise au tribunal de Dieu qui est responsable de tout. Bien sûr, nous ne sommes pas responsables, mais lui, il est... Et comment Dieu permet-il ? En oubliant que si Dieu n'a rien à permettre, nous permettons tout, déjà. Et puis ensuite, j'ai fait une expérience dont je parle dans mon livre de façon très succincte, dans mon livre En pleine lumière. J'ai perdu une petite fille et j'ai traversé un moment de grande colère. Effectivement, je me sentais victime d'une immense injustice. Et je ne comprenais pas que c'est pu m'arriver, tout allait bien dans ma vie. Pourquoi à moi ? Pourquoi ? Et puis, donc... J'ai pas fait le point là-dessus, je n'ai pas spécialement réfléchi, mais un jour j'ai entendu une amie me dire, tu vois quand même, comment Dieu, tu vois, regarde-toi, tu as perdu une petite fille, comment est-ce que Dieu a pu permettre ça ? Or, je n'ai jamais perdu la foi. Et tout d'un coup, là, j'ai senti un profond sentiment d'injustice. Et je me suis dit, mais je ne peux quand même pas permettre à quelqu'un, ni autoriser quelqu'un, voilà, à utiliser... La mort de mon enfant comme une pièce à conviction dans un procès contre Dieu. Ma fille n'est pas la preuve que Dieu n'existe pas parce qu'il a permis ça. Et puis ce serait réduire la vie de ma fille, si courte a-t-elle pu être, à sa mort. Or, c'est un mystère qui me dépasse, le temps qui lui a été accordé. Et quelle responsabilité moi-même j'ai pu avoir dans la... courtitude, si on la brièveté de sa vie, je n'en sais rien. Et sans doute ai-je une part de responsabilité et que je ne peux me grandir qu'en l'acceptant aussi, en le regardant en face. Mais en tout cas, je crois que j'ai eu un réflexe, un hoquet beaucoup plus violent quand j'ai entendu ça que je dirais, le fait que quand moi-même je pensais qu'il y avait quelque chose d'anormal au fait que la vie de mon enfant m'ait été reprise. Et ça m'a appris une chose... c'est que nous devons aimer, non pas accuser Dieu de la mort d'un enfant, comme disait Dostoïevski, si Dieu peut-il exister puisqu'il permet la mort d'un enfant. Mais nous devons aimer de nos enfants et de ceux qui disparaissent jusqu'à leur mort. Et nous devons l'accepter, nous ne devons pas réduire leur vie à leur mort, nous devons accepter et les aimer jusque dans leur mort. Ça, c'est une chose que j'ai apprise, mais c'était fulgurant au moment de cette réflexion. Donc effectivement, je ne peux pas adhérer, je ne peux pas comprendre qu'on fasse systématiquement le procès de Dieu avant de commencer par faire le nôtre dans tous les manquements que nous avons à l'amour, à la droiture, en tout cas à ce chemin dans lequel nous devons entrer, qui est un chemin de non-violence.
0: Et ça peut être donner quelques mots pour continuer d'entrer dans la lumière.
1: Oui. Alors ça, c'est...
0: Puisque vous l'exprimez si bien, je demeure avec cette parole choc qui vous a été dite concernant la mort de votre fille et l'existence de Dieu. Je ne bouge pas de chapitre, mais je réagis à ce que vous venez de dire. Et je me dis, la parole qu'elle vous a lancée comme une sorte d'accusation envers Dieu vous a donné une sorte d'échafaud intérieur pour essayer de comprendre et de dégager... Cette injustice que vous aviez au plus profond de vous-même, vous avez des mots qui sont neufs.
1: Oui, bien sûr, mais je pense que c'est le travail de l'esprit, c'est le travail de l'Esprit Saint. Je pense que c'est pas un hasard si cette personne m'a dit ça à ce moment-là, qu'elle me l'a pas dit tout de suite. Elle me l'a dit à un moment où j'étais prête et à l'entendre et à ne pas être d'accord. Je crois que les choses germent de façon lente et personnelle chez chacun, qu'il y a une germination permanente de l'esprit, et qu'il faut à la fois laisser cette latence se faire, laisser à chacun le fait, effectivement, vous parliez de lumière, le fait laisser cette plante croître en soi, et qu'il y a un moment où elle fleurit, elle donne ses fleurs. Et il y a des rendez-vous brutaux, parce que ça a été assez brutal, cette rencontre avec cette amie qui pensait me faire plaisir et j'ai senti ma fille agressée, ma petite fille disparue, agressée dans cette espèce de réduction. Et en même temps, ça a été salvateur pour moi parce que ça m'a permis tout d'un coup de comprendre tout ce long travail qui se faisait en moi, effectivement, de tentative de comprendre ce qui est incompréhensible, la mort. Et ce mystère.
0: Me permettez-vous d'entendre le prénom de votre fille ?
1: Laure, elle s'appelait Laure.
0: Merci.

0: Au chapitre 11, le Notre Père à Sarajevo.
1: Ah oui, ça a été aussi...
0: J'en ai eu des frissons.
1: Ça a été une expérience... Parce qu'on récite le Notre Père d'une façon habituelle, d'une façon presque mécanique, sans mettre dans son cœur, ni dans son âme, ni vraiment dans sa bouche, ces paroles qui ont quand même été enseignées, qui ont été enseignées par Jésus lui-même à ses disciples. Et puis je me suis retrouvée, donc j'étais grand reporter au Figaro, je suis partie pour Sarajevo, et je me suis retrouvée, donc ça a été en 92, au moment après le bombardement de Sarajevo, c'était en septembre, donc c'était vraiment dans un moment très très intense de guerre, avec des bombardements plus que sporadiques, avec ces fameux snipers. Et moi je voulais absolument retrouver une petite fille dont j'avais entendu parler lors d'un premier voyage, qui s'appelait Zlata Filipovic, qui a écrit un journal, et je voulais la retrouver pour pouvoir lui demander la suite de son journal, qui était, vous savez, une petite fille qui a écrit quelque chose, une espèce d'Anne Frank. Et donc je me suis retrouvée lâchée au milieu de la ville par le convoi, enfin les gens avec qui j'étais parvenue à rentrer, puisque Sarajevo était sous blocus. Donc c'était déjà, ça a été tout un travail de trouver une façon, de trouver, on va dire, un convoi diplomatique, ministériel français pour arriver à rentrer dans la ville. Et je me suis retrouvée toute seule dans la ville, chez donc les Filipovic. Et à un moment donné, les bombardements se sont mis, enfin les bombes sont tombées. Et j'ai pas pu rester dans l'appartement. J'ai eu besoin, mais physiquement, alors qu'ils me disaient de rester, de sortir. Donc je suis sortie dans la rue. Inutile de vous dire qu'il n'y avait pas une personne. Je me suis mise à un coin de rue. Et tout d'un coup, j'ai senti la terreur qui s'emparait de moi. C'est-à-dire, j'étais dans l'anti-vie. J'étais dans le contraire de la vie, dans tout ce que doivent vivre les gens en Moyen-Orient et au Proche-Orient, et tous ces gens que nous bombardons allègrement pour des intérêts qui n'ont rien à voir avec leur vie. Et cette espèce de chaos organisé permanent,

0: paix qui était dans cette récitation. Voilà, notre Père qui êtes aux cieux. Ben oui, il était aux cieux, mais il n'était pas là dans ce moment de guerre. Ça, c'était atroce. Et que, en disant ces paroles, je l'appelais à moi. Et j'appelais, effectivement, je m'appelais à lui. Mais il n'était pas là. Voilà, que ton nom soit sanctifié. Et là, ce n'était pas la guerre qui pouvait, effectivement, sanctifier. Il n'y avait aucune sanctification du nom. Il y avait une profanation toutes les minutes. Et là, j'ai compris, effectivement, ce que voulait dire de sanctifier le nom de Dieu. Voilà. Que ton nom soit sanctifié,
1: que ton règne vienne,
0: et qu'effectivement là, c'était pas son règne non plus, c'était celui du mal, celui de la haine. Puis alors, il faut savoir ce qu'était cette espèce de détestation de voisin à voisin, cette volonté d'en découdre, cette haine partout qu'on sentait palpable. Là, que ta volonté soit faite, mais elle n'était pas faite du tout là. Là, effectivement, je voulais qu'elle soit faite. Et là, j'ai compris, voilà. Et il y avait tout d'un coup chaque parole du Notre Père qui revenait avec toute son ampleur et tout son sens. Et je me disais, mais comment, jusqu'à aujourd'hui, j'ai pu réciter cette prière sans comprendre ce qui était en jeu et sans comprendre ce qu'avait effectivement permis l'advenue du christianisme, l'advenue de Jésus sur cette terre. Voilà, et ça a été un moment. D'abord, ça m'a apporté une paix absolument extraordinaire, et je n'ai jamais plus pu réciter le Notre Père après qu'autrement que dans cette, je dirais, ardente demande que plus jamais sur terre. Il n'existe de Sarajevo bombardé avec des francs-tireurs, avec des gens abattus, avec une haine filée tous les jours, là, comme du sucre dans la sucette, redonner ces enfants qui sont nourris dans cette haine de l'autre. Là, effectivement, j'ai compris tout ce que l'incroyable puissance de notre Père.
1: Donne-nous aujourd'hui notre pain de ce jour.
0: Et que notre pain de ce jour, effectivement, c'était la paix et l'amour. C'était ça, vous savez, la manne de l'Ancien, voilà, de l'Ancien Testament, c'était cette manne. Donne-nous aujourd'hui notre pain de ce jour. Voilà, ça c'était quelque chose qui revenait. Et voilà, pardonne-nous nos offenses, comme nous pardonnons à ceux qui nous ont offensés, mais s'ils avaient pardonné, à ceux qui ne les avaient même pas offensés en plus, à Sarajevo. Mais il n'y aurait pas eu tous ces morts, tous ces désespoirs, toute cette haine qui continue d'ailleurs à séparer des gens, à les raidir dans des voilà, et ne nous laisse pas succomber à la tentation du mal, la tentation de la haine, cette espèce d'ivresse qu'on peut avoir à faire le mal, mais que nous ressentons tous, parce que Sarajevo, c'est un paroxysme, c'est la guerre. C'était la guerre, comme je pense qu'aujourd'hui, il y a la guerre en Syrie, comme il y a la guerre partout. Vous l'avez au Yémen, et il y a des populations entières qui sont massacrées aujourd'hui au Yémen, sans que personne ne s'en soucie, parce que ce n'est pas la mode de l'actualité. Mais là, la tentation du mal, nous l'avons tous les jours, dans le petit mot méchant, dans les bureaux, dans la rue, dans la façon dont pouvons nous parler, mais même en famille, nous pouvons déchiqueter quelqu'un en pensant que ce sera en toute impunité. Voilà, et là, effectivement, de demander à Dieu de nous aider à ne pas succomber à cette ivresse, à ce plaisir du mot méchant, à ce plaisir de la blessure, à ce pouvoir terrible que donne le mal. Parce qu'il y a deux sortes de pouvoir. Il y a la puissance qui est de faire le bien et de créer un monde encore plus beau, de recréer le monde. Et puis il y a toujours ce qui est donné à tout le monde, le mal. C'est un pouvoir que chacun peut avoir. Je peux demain prendre un couteau et faucher une vie dans la rue. C'est à la portée de tout le monde, c'est facile. Et il y a des gens qui cèdent à cette ivresse. C'est donc ce glissement qu'il peut y avoir au lieu de cet appel, de cette puissance divine, de ce souffle divin, de ce déploiement de sa propre âme, pour que la pointe de son âme puisse, le plus possible, entrer en communication et en communion et en fusion avec ce chemin, cette vérité et cette vie qui nous a été annoncée.
1: Et après, dans la rue, vous êtes retrouvée dans l'appartement.
0: Oui, ensuite je suis remontée dans l'appartement, mais complètement transformée. Donc ensuite, il y a eu un moment d'accalmie.

0: rappellerai toujours ce que m'avait dit ensuite, ce dont on a parlé avec Zlata Filipovic, parce que vous avez après en permanence l'oreille qui s'accroche soit au silence, en vous disant, vous savez, c'est comme le hockey, la guerre. Quand vous avez le hockey, ça, c'est par soubresaut, les bombardements, donc vous savez que ça va tomber, vous l'attendez, vous vous dites, mais qu'est-ce que je peux faire, boire de l'eau, me boucher les oreilles pour que ça cesse. Et puis quand ça n'est plus là, vous vous demandez à quel moment ça va revenir. Et vous n'avez plus l'esprit qu'occupé par cette chose, à quel moment les bombardements vont reprendre. Et c'est terrible, parce que c'est une réduction atroce de la liberté. De ce vagabondage de la pensée, de cette recherche, de cette curiosité, de cette ouverture au monde dans ce qu'il a de plus beau. Là, vous êtes réduit à ce que le monde a de plus terrible, pas le monde d'ailleurs, à ce que l'homme peut faire de plus terrible à l'homme.
1: Ça rejoint un peu la phrase que vous avez dite tout à l'heure de cette mère supérieure qui avait une intelligence supérieure, vos jeux, quand on ne peut plus jouer.
0: Exactement, c'est ça. Voilà, quand on ne peut plus... Quand on ne peut plus pratiquer la gratuité. La gratuité, c'est-à-dire répondre à un élan profond de son âme vers le monde, comme les enfants, dans une découverte douce du monde et d'arriver à pouvoir se nourrir et se remplir de la beauté du monde. Parce que qu'est-ce qu'il est beau !

On se laisse pour mieux se retrouver pour une autre émission. Donne-moi à boire. Je remercie Yannick Caron pour le montage technique.

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0: Bonjour et bienvenue à Vision d'Histoire. Je m'appelle Martine Dumais, je suis historienne. Fait plaisir de vous retrouver comme à chaque semaine. Aujourd'hui, nous nous intéressons à la bibliothèque de Nag Hammadi, une bibliothèque pas comme les autres. Et pour ce faire, nous recevons avec grand plaisir M. Éric Crégeur, qui est professeur à la Faculté de théologie et de sciences religieuses de l'Université Laval. Bonjour.
1: Bonjour.
0: Merci d'avoir accepté notre invitation. Monsieur Crégeur, quel est votre lien avec les textes de Nag Hammadi? Parce que vous n'étiez pas né quand on a fait cette découverte-là.
1: Non, je n'étais pas né. En effet, c'est une découverte qui date quand même de plusieurs années. L'histoire, je dirais, quand même, mon lien avec les textes est quand même assez long déjà, hein, plus de 20 ans. C'est quelque chose qui a commencé avec mes études à l'Université Laval, au baccalauréat, en études anciennes d'abord, et qui est né aussi de mes intérêts, je dirais, pour la littérature, l'histoire, du christianisme, de l'Antiquité. Au fil des cours que j'ai suivis à l'Université Laval, donnés par trois professeurs principaux, hein, Paul-Hubert Poirier, Louis Pinchot, Anne Pasquier, mais aussi en raison de la présence, on en reparlera, à l'Université Laval, d'un grand projet d'étude de ces textes-là, s'est développée cette curiosité pour cette collection là, de manuscrits, de textes uniques, qui va culminer par un doctorat dans ce domaine, l'obtention d'un poste à l'Université Laval et finalement la direction d'un projet là, d'étude sur ces textes-là.
0: Donc, vous êtes dans la filiation de ceux qui vous ont précédé pour étudier ces textes-là.
1: Voilà, exactement. Donc, la lignée, là, Paul-Hubert Poirier, Louis Pinchot, Pasquier, mais avant lui, même Michel Roberge et Wolf-Peter Funk, là, les grands spécialistes de ces textes à l'Université Laval.
0: On va, dans un premier temps, regarder la découverte elle-même, donc ces manuscrits, donc des textes de Nag Hammadi. Où et quand a eu lieu cette découverte-là? On est au 20e siècle.
1: On est au 20e siècle. Donc, la découverte des textes, ce serait fait en décembre 1945, donc à la fin de l'année 1945, en Haute-Égypte, près de la ville moderne de Nag Hammadi. Donc, pour ça qu'on parle des textes de Nag Hammadi. Nag Hammadi, c'est où? C'est à peu près à 130 km au nord de Louxor. Les textes n'ont pas été trouvés dans la ville elle-même, à Nag Hammadi. Le site précis de la découverte, bon, ça ne s'est pas fait dans un contexte archéologique, on va le dire, on va le voir. Le site précis a été longtemps incertain, on s'est posé beaucoup de questions, mais il semble que les manuscrits, les textes ont été découverts proche d'un petit village, là, au pied d'une chaîne de montagnes, sur la rive droite du Nil, face à la ville de Nag Hammadi, donc tout proche. Les montagnes en question, ce qui est intéressant, ce qu'on peut dire, c'est que ce sont des montagnes qui sont percées de grottes et de tombeaux anciens qui avaient été occupés jadis par des ermites. Donc ça, c'est très intéressant. Le site aussi, il faut dire, là, ça se trouve un peu au milieu de nulle part, mais c'est pas très loin, 9 kilomètres là, d'une ville ancienne qui a disparu, là, la ville de Kenobosquion, et des ruines aussi d'une basilique, là, la basilique de Saint-Pacôme.
0: Et c'est drôle parce qu'à vous entendre, on a l'impression de ne pas savoir exactement la genèse de cette découverte-là. Donc, on a une espèce de flou historique?
1: Oui, on a un flou parce que, comme je l'ai dit, ça ne s'est pas fait dans un contexte archéologique. Donc, ce n'est pas des archéologues qui ont fouillé puis bon, qui ont tout documenté. Pour faire court, là, je dirais que comment s'est faite cette découverte-là, c'est un hasard. Un pur hasard, comme ça arrive souvent dans ce genre de découverte. Ce sont des paysans de la région de Nag Hammadi, qui un jour sont partis à la recherche de ce qu'on appelle du sabac. C'est une espèce de terre molle là, et friable qui sert d'engrais. Et c'est en creusant pour trouver ce fertilisant qu'un des paysans va déterrer, par hasard, une jarre, une grande jarre qui était enfouie dans le sol. Et qu'est-ce que renfermait cette jarre? Tout un lot de feuillets de papyrus qui étaient reliés à plat comme un livre. Il faut penser à des espèces de petits livres modernes là, qu'on appelle des codex. Et donc, 13 de ces codex, 13 de ces livres-là étaient cachés dans la jarre.
0: Et qu'est-ce que contenaient ces codex?
1: Donc, sur le plan, d'abord, on peut peut-être parler sur le plan matériel, quantitatif, là, le volume de la collection. Donc, je l'ai dit, 13 livres, hein, de 13 manuscrits de papyrus en forme de livre. Au moins 11 de ces manuscrits avaient conservé une couverture de cuir. Donc, c'est très intéressant aussi. D'après les estimations qui ont été faites, là, la collection initialement aurait comporté 1240 pages inscrites, donc avec du texte dessus, et de ce nombre, là, du 1240 pages originales, 1156 pages ont été conservées. Donc à peu près 93% du corpus original a été conservé, ce qui est assez exceptionnel là, dans des cas comme celui-ci.
0: Et là, quand on regarde le contenu lui-même de ces textes-là. On parle de bibliothèque parce que ces textes-là ont un lien.
1: Oui, ont un lien. Donc, les 13 manuscrits, ça forme une collection. Hein, ils ont tous été trouvés ensemble, ces 13 manuscrits. Une collection de 52 écrits au total, des textes chrétiens anciens. On va parler de traités, hein, souvent. 52 écrits total parce que 5 de ces écrits ont des parallèles à l'intérieur de la collection. Donc, il y a des doublons. Il y a des textes qu'on a plus qu'une fois dans la même collection, ce qui nous amène à un total de 46 textes différents, donc distincts. Et à l'exception de quelques textes très, très fragmentaires, là, la plupart des textes ont été conservés dans un assez bon état. Les écrits préservés par les manuscrits de Nag Hammadi, ce sont tous des textes écrits en copte. Donc, ce sont des traductions coptes qui ont été réalisées au 4e siècle, mais de textes qui, eux, avaient été originellement écrits en grec ancien. Donc, ce sont des traductions. Les textes originaux, on les place habituellement au 2e ou 3e siècle, et ce sont des textes qui ont été ensuite traduits. Donc, le copte, là, juste pour expliquer un peu c'est quoi, je sens la question venir, là.
0: Elle venait.
1: Hein, le copte, c'est quoi? Ben, c'est le dernier stade d'évolution de la langue égyptienne. Donc, c'est la langue égyptienne, la langue qui se parle en Égypte, qui a été écrite par des hiéroglyphes, par exemple. C'est la même langue. Mais avant que la langue ne disparaisse, on a emprunté l'alphabet grec pour écrire cette langue égyptienne. Donc, c'est le dernier stade. Et au niveau du contenu, plus précisément, là, comme vous l'avez dit, ces textes-là, c'est une collection de textes qui s'apparentent beaucoup. Et je dirais que le dénominateur commun de ces textes-là, de ces 46 textes-là, ça reste que celui des courants gnostiques. Donc, on les rapproche aux courants gnostiques là, du christianisme ancien.

0: Éric Grégeur, qu'est-ce que la gnose ou les textes gnostiques?
1: La gnose, ce qu'on appelle parfois, entendre parler de gnosticisme, là, c'est un phénomène d'une grande importance là, pour comprendre, je dirais, l'histoire religieuse de l'Antiquité en général, mais beaucoup pour les origines du christianisme, là, plus en particulier. Mais le gnosticisme, même si on parle de gnosticisme, c'est un peu le piège là, avec le « isme ». On a l'impression que c'est une espèce de religion, là, mais ce n'est pas une religion en soi. Hein. Ce n'est pas vraiment un mouvement homogène non plus, qu'il y ait une figure historique là, déterminée. Mais quand on parle de gnosticisme, on parle plutôt d'une espèce de courant, un courant religieux, philosophique, qui rassemble un ensemble de doctrines, des doctrines qui présentent des traits communs. Donc, ce qui caractérise les courants gnostiques, là, c'est principalement, je dirais, leur réponse à la grande question hein, de l'origine du mal. D'où vient le mal? Et à ce moment-là, on peut dire que le gnosticisme se présente comme une espèce d'essai pour expliquer du même coup la place de l'être humain dans l'univers. Pour les gnostiques, cet univers était caractérisé par une coupure, une grande, grande coupure là, radicale, entre le monde divin supérieur et notre monde, hein, notre monde, le monde de l'expérience, le monde sensible. Les gnostiques partaient du postulat que notre monde, c'était pas quelque chose qu'on a pu vouloir là, de manière positive, ou vraiment, c'était pas un plan premier. Ça résulte en quelque sorte d'un accident. Hein. C'était pas prévu, la création du monde, et la création de l'être humain non plus était pas prévue. Donc l'homme se retrouve un peu prisonnier dans ce monde-ci. Et son salut, ben, ça ne peut être atteint que par la connaissance. En grec, hein, le mot grec pour connaissance, c'est gnosis, d'où gnose, une connaissance qui était révélée par la révélation.
0: Et cette connaissance-là, elle est beaucoup cérébrale.
1: Oui, exactement. La connaissance, là, c'est la connaissance de, je dirais, l'origine de notre monde. Hein. Comment ce monde sensible, l'être humain, a-t-il été créé par accident? Les gnostiques, eux, leur réponse se basait sur les textes reçus de l'époque, hein, le texte de la Genèse, mais réinterprétaient ce texte-là, mais selon leur point de vue. En gros, là, pour faire rapide, notre monde, pour les gnostiques, ben, c'était le produit d'une divinité inférieure. Donc, ce n'était pas quelque chose qui avait été voulu par le Dieu supérieur. C'était un Dieu inférieur qu'on associait, qu'on identifiait au Dieu de l'Ancien Testament. Hein, donc, c'était une espèce de démiurge, Dieu créateur, divinité créatrice, qui ignorait qu'il y avait des réalités célestes plus élevées qu'elle. Hein. Je pense le Dieu le plus élevé, mais en fait, ce n'est pas du tout le cas. Et par une espèce de concours de circonstances, là, c'est un peu compliqué, il y a toute une mythologie là, liée à ces courants-là, mais par un concours de circonstances, il y a une parcelle de lumière qui appartenait à ce monde supérieur qui va se retrouver captive chez les gnostiques, hein, chez ceux qui sont gnostiques. Et c'est pour se faire connaître, dans l'espoir de ramener cette parcelle lumineuse au monde supérieur, que ce Dieu supérieur, ce Dieu suprême, va envoyer son Fils sur Terre, le Christ, hein, qui va venir révéler aux gnostiques, aux chrétiens parfaits, que la divinité de l'Ancien Testament, que les Juifs vénèrent, ce n'est pas la divinité supérieure, il y en a une plus haute qu'elle encore. Donc, vous voyez qu'une espèce de renversement dans l'interprétation de la Genèse là, chez les gnostiques, mais aussi une façon de rendre compte, comme je l'ai dit, de l'existence du mal dans le monde. Parce que c'est une façon d'expliquer comment un Dieu parfait peut créer un monde imparfait.
0: Éric Grégeur, je vous écoute, puis je suis sûr que nos auditeurs et auditrices sont très attentifs, mais je suis en train de me dire que ce courant gnostique n'est pas pour tout le monde, pour comprendre tout ce que vous venez nous expliquer, là.
1: Non, c'était, disons, réservé à des élus, hein, une espèce d'élite, là. C'était pas quelque chose qui s'est adressé à tout le monde, mais reste que, malgré tout ça, les gnostiques vont être une des menaces les plus importantes pour ce qu'on appelle la Grande Église, là, le courant chrétien majoritaire de l'époque au IIe siècle, au point où il y aura beaucoup d'écrits. Beaucoup d'auteurs chrétiens vont prendre la peine là, de réfuter, de polémiquer contre les gnostiques, puis essayer de les diaboliser d'une certaine façon aussi, hein, dire évidemment qu'ils n'ont pas raison.
0: Et comment ces écrits que vous venez de décrire se sont retrouvés dans une jarre, dans une grotte, en Égypte?
1: Ça, c'est une grande question. Et en gros, je dirais, on ne le sait pas vraiment. Il y a beaucoup de hypothèses qui ont été émises. Ce qu'il faut dire d'abord, un des points les plus importants, c'est que dans ces 13 manuscrits, ces 13 codex, il y a ce qu'on appelle des sous-collections, hein, des sous-groupes dans les codex, ce qui veut dire que ce n'est pas tous les manuscrits qui ont été produits par les mêmes personnes et pour les mêmes personnes. Donc, leur production originale, là, certains c'était pour tel milieu, d'autres tel autre milieu, dont on remarque que la qualité du papyrus est moins bonne, on pense que c'est peut-être un usage plus personnel, d'autres ça c'est de très très bonne qualité, donc on pense que c'était des gens qui ont payé pour avoir ces manuscrits-là. Mais éventuellement, ces 13 codices qui étaient à l'origine séparés ont été rassemblés, on ne sait pas quand, on ne sait pas par qui non plus, et éventuellement, ces manuscrits ont été enfouis, ont été cachés. Il y a eu plusieurs hypothèses qui ont été émises. On en a fait la bibliothèque d'un gnostique, quelqu'un qui s'intéressait à ça, ou d'un groupe de gnostiques. On a aussi émis l'hypothèse que ça appartenait peut-être à un moine. Il y a beaucoup de monastères pacomiens dans les environs, un moine ou à un monastère. Et on en a même fait une collection d'écrits, de références pour un auteur qui aurait écrit contre les gnostiques. On s'est dit que c'était sa bibliothèque à lui pour mieux réfuter, pour mieux polémiquer contre les gnostiques. Bien, c'était à assembler une petite bibliothèque pour pouvoir utiliser leurs textes pour mieux les combattre. Mais en gros, là, plusieurs hypothèses, mais il n'y a pas de consensus, je dirais, encore aujourd'hui.
0: Et si on comprend bien, vous venez de dire pas de consensus, il reste beaucoup de points d'interrogation.
1: Beaucoup, beaucoup. C'est sûr que si la découverte avait été faite dans un contexte archéologique officiel, là, on en saurait peut-être plus aujourd'hui. Il nous manque de l'information et on fait ce qu'on peut avec ce qui nous reste. Parfois, des nouvelles découvertes où on se réintéresse à certains textes et on découvre des petits indices, mais tout ça reste encore sujet à débat.
0: Vous savez très bien qu'il y a une autre découverte de manuscrits très importante dans cette région du monde-là au 20e siècle, qui est celle des manuscrits de la Mer Morte, les manuscrits de Qumran. Comment on peut comparer, parce que je vous écoutais parler de la grotte découverte par un paysan, il y a quelque chose de semblable dans la façon dont ça a été découvert, mais est-ce que le type de document est semblable?
1: Oui, c'est semblable, en effet. D'un, ça c'est un hasard. Hein. Ça a été découvert à peu près dans les mêmes années. Hein. Qumran, c'est 1947, donc 2 ans après Nag Hammadi. Le contexte est aussi assez semblable, hein, découverte par hasard dans des grottes. Au niveau du contenu, par contre, là, ça devient assez différent. Les textes de Qumran, ce sont des textes juifs, alors que les textes de Nag Hammadi, ce sont des textes chrétiens et chrétiens gnostiques. Mais il faut faire attention hein, aussi... La plupart des textes sont gnostiques, mais il y a quand même une diversité à l'intérieur de ces textes-là. C'est pas tous des textes gnostiques non plus. C'est donc grande richesse. À Qumran, on a trouvé beaucoup, beaucoup de fragments de textes bibliques, parabibliques aussi, alors que Nag Hammadi, c'est gnostique, on pourrait dire même apocryphe. Hein. On n'a pas des évangiles canoniques, on n'a pas des lettres de Paul. Donc, c'est que des textes qui ont été condamnés par l'Église là, plus tard. À Qumran aussi, je dirais la différence, c'est qu'on a des textes communautaires. Donc, pas que des textes littéraires, mais des textes communautaires, ce qui atteste à Qumran l'existence d'une communauté apparemment séparée de Jérusalem qui aurait produit et utilisé ces textes-là. Ce qu'on n'a pas à Nag Hammadi. À Nag Hammadi, on n'a pas d'indice que ces textes-là ont été produits ou utilisés dans un contexte communautaire. Mais je dirais la grande ressemblance, c'est que ces deux grandes découvertes, ça témoigne de la richesse, de la diversité des courants, des mouvements, à l'intérieur même de deux grandes religions. Des grandes religions qu'on a souvent tendance à voir comme des espèces de blocs là, monolithiques, là, uniques, mais on se rend compte que non, il y avait des courants différents au sein de ces mouvements. Nag Hammadi, par exemple, je ne suis pas spécialiste de Qumran, je ne me prononcerai pas, mais à Nag Hammadi, on a des textes qui remettent en question plusieurs éléments qu'on considère aujourd'hui comme les fondements de la religion chrétienne. Hein. Il y a des textes qui remettent en question le baptême d'eau, la valeur du baptême d'eau, la valeur du martyr, l'autorité des évêques aussi. Donc, on voit que tous ces éléments-là, qui aujourd'hui font partie du cœur du christianisme, ça n'a pas fait l'unanimité au début. Hein. Il y a eu des débats, il y a eu des polémiques, des résistances. Hein. Ce sont des choses qui ont été construites avec le temps.

0: Professeur Crégère, maintenant on en arrive à l'idée de l'édition des textes. Après la découverte, comment s'est passé, je dirais, le milieu scientifique s'est emparé de ces documents-là et a décidé qu'ils méritaient une édition? Y a-t-il eu des compétitions?
1: C'est une question aussi fort intéressante. Ça a été assez rocambolesque parce qu'une fois, bon, les manuscrits ont été trouvés, mais là encore, faut-il qu'ils se retrouvent à quelque part, ont été trouvés par des paysans. Et là, il y a toute une histoire de vente et de revente hein, qui est fort intéressante. Donc, il y a un premier manuscrit qui a été vendu et qui va aboutir au musée copte au Caire, hein, entre les mains du directeur du musée copte de l'époque, qui va acquérir le manuscrit en 1946, donc quand même à peine un an après, même pas un an après la découverte.
0: Et là, on tombe dans le milieu scientifique.
1: Là, on commence à tomber dans le milieu scientifique, donc l'académie, le monde académique commence à se rendre compte qu'il y a ces manuscrits-là. Mais là, c'est un seul. Il y a un autre manuscrit, lui, qui va être vendu à un autre antiquaire, et lui, il va connaître une histoire quasiment encore plus rocambolesque, qui va finir par aboutir en Europe, hein, va être vendu à Bruxelles et va se retrouver à Zurich, à l'Institut Carl Jung, en Suisse. Ça, c'est pour deux manuscrits.
0: Il y en a 13, voilà.
1: Heureusement, je dirais, les 11 autres n'ont pas vraiment été éparpillés. Les 11 autres codex qui restaient ont été achetés par une seule et même personne. Et le sort de ces manuscrits-là, ça va rester longtemps, longtemps indécis. L'antiquaire qui les avait achetés va les apporter au musée copte du Caire pour les faire évaluer parce qu'il voulait les revendre. Hein. Donc, il va aller chercher l'expertise. Donc, il les apporte au musée copte en 1949. Et là, le directeur, il se rend compte que ça fait partie de la même collection du manuscrit que le musée a déjà acheté en 1946. Donc, lui, il va chercher, je dirais, à les acquérir, même si ça avait été déjà acheté par un antiquaire. Donc, beaucoup de tractations. Ils vont finir par devenir, ça va être assez long, propriété du musée copte du Caire en 1956 seulement. Donc, 7 ans.
0: Après. Ça veut dire qu'à travers tout ça, les personnes qui ont trouvé ces documents-là ne savaient pas leur valeur.
1: Oui et non, je dirais. À l'époque, on commençait déjà, oui, c'était du marché illégal là, d'antiquité. Fait que oui, on connaît leur valeur.
0: Mais les paysans qui ont trouvé n'avaient aucune idée de ce qu'il y avait entre les mains.
1: Non, et il y a des rumeurs hein, aussi. Il y a des rumeurs qu'il y en avait en fait plus que 13. Ça, ça n'a jamais été prouvé. Mais qu'un des codex, un des manuscrits, aurait servi à alimenter le feu familial. Là. Mais bon, ça, c'est peut-être des clichés, mais on entend ça. Mais quand même, je dirais, ça a été vendu. Heureusement, ça n'a pas été charcuté non plus, hein, parce qu'on aurait pu séparer toutes les pages puis les vendre, faire beaucoup plus d'argent en les vendant individuellement. Mais sont restés assez intacts.
0: On imagine que l'antiquaire voulait faire authentifier, lui.
1: Oui.
0: Parce que qu'est-ce qui prouvait que c'était des manuscrits d'époque?
1: Oui, je dirais qu'à l'époque, il y avait des faux quand même, mais on se posait peut-être un peu moins la question qu'aujourd'hui. Aujourd'hui, on a des exemples même très récents là, avec l'Évangile de la femme de Jésus hein, qu'on a prouvé qui est un faux. Mais oui, ils voulaient les faire authentifier, faire reconnaître un peu leur valeur pour ensuite mieux les revendre. Donc, en 1956, 12 manuscrits sur 13 sont au musée copte. Il en reste un. Il y aura des négociations entre le musée copte, entre l'Égypte et l'Institut Carl Jung à Zurich. Et finalement, là, il y a une partie du codex qui va se retrouver au Caire en 1960 et le reste en 1975. Donc, à partir de 1975, tous ces manuscrits sont rassemblés là, au Caire, sont ensemble. Et on va mettre chacune des pages, on va les mettre sous plexiglas pour mieux les conserver, puis qu'on puisse aussi les manipuler sans les abîmer, qu'on puisse les lire, les soumettre à la loupe, etc.
0: À partir de quel moment on décide que ça mérite une édition scientifique?
1: Si je dirais, à partir pas mal de ce moment-là, 1975, là, quand tous les manuscrits sont en place, il y a eu quand même de la littérature scientifique qui s'est faite avant, mais en 1975, quand tous les manuscrits se retrouveront au musée copte, il y aura un grand projet international qui sera parrainé par l'UNESCO, même en partie, et qui sera chapeauté par le département des Antiquités d'Égypte, où on va décider de faire des éditions photographiques. Donc, on va prendre des photos de haute qualité de chacune des pages et ça sera publié sous forme de livre, là, et qu'on peut consulter aujourd'hui. Hein. Ce sont les facsimilés hein, des manuscrits de Nag Hammadi, un grand projet piloté par un Américain, James Robinson, qui, lui, je dirais, là, a eu le mérite de chercher à démocratiser l'accès aux textes. Hein. Parce que souvent, à cette époque-là, les textes anciens étaient découverts et puis là, les chercheurs qui les découvraient se les appropriaient, puis travaillaient là-dessus, pouvaient travailler là-dessus pendant des années sans qu'on sache rien. C'est un peu ce qui est arrivé avec les manuscrits de la Mer Morte, qui ont pris des années, des années, des années à être publiés. Alors que pour les manuscrits de Nag Hammadi, James Robinson voulait vraiment éviter ce monopole scientifique là, et a cherché à démocratiser, rendre l'accès là, à ces textes.
0: Et on imagine que M. Robinson avait une formation dans le domaine. Est-ce qu'il comprenait lui-même ce qui était écrit?
1: Oui, c'était un grand spécialiste lui-même, là, un grand spécialiste du christianisme et de l'Antiquité qui s'intéressait à ces questions-là.
0: Et il aurait pu construire une équipe d'Américains qui auraient travaillé autour de ça, mais ce n'est pas tout à fait ce qui est arrivé.
1: En fait, oui.
0: Dans
1: un premier temps, je dirais qu'à la suite de l'édition photographique, il y a trois grands projets internationaux qui vont naître d'études de ces textes-là. Un premier projet américain, chapeauté par James Robinson lui-même, qui se basera principalement à Claremont, en Californie, mais qui, je dirais, était assez décentralisé. Donc, un grand projet américain d'édition et de traduction en anglais de ces textes-là. Un autre projet, lui, allemand, qui va être centré à Berlin. Et un projet francophone qui va aboutir, je dirais, à l'Université Laval à Québec. Mais un projet francophone québécois, mais en collaboration aussi avec des chercheurs francophones européens.
0: Éric Régère, on va continuer la semaine prochaine l'arrivée à l'Université Laval des manuscrits. Il y a peut-être des gens qui nous écoutent et qui vous ont entendu dire, donc, traduction et édition, qui se demandent peut-être la différence.
1: Une édition, je dirais, c'est préalable à la traduction. Donc, une édition, c'est qu'on a une page de manuscrits anciens. Et là, évidemment, bon, la page peut être dans un plus ou moins bon état. Bon, supposons qu'elle est dans un excellent état, tant mieux, mais il faut quand même faire une édition, c'est-à-dire que c'est une version imprimée du manuscrit. Donc, on lit le manuscrit, puis on tape anciennement, même avant c'était à la main, là, parce que des caractères de langues anciennes, mais éventuellement la machine à écrire, puis aujourd'hui c'est informatique, mais on tape le texte tel qu'on le voit dans le manuscrit. Et souvent, ce texte va être annoté. Il y aura un apparat, ce qu'on appelle un apparat critique, qui va commenter un peu les particularités, parce que des fois, c'est comme n'importe quoi. Il peut y avoir des erreurs, il peut y avoir des choses bizarres, puis là, on essaie de les expliquer dans l'apparat. Donc, on fait le texte, on édite le texte pour avoir un texte propre et sensé, et ensuite, on va traduire ce texte. Une édition, ça peut aussi chercher à corriger des erreurs, mais parfois, les pages de manuscrits sont abîmées, et là, il y a des trous. Mais là, il faut les noter. Dépendamment de la longueur de ces trous, de l'étendue des lacunes, hein, qu'on appelle quand il y a des lacunes de texte, mais là, l'éditeur, lui qui fait l'édition, peut chercher à remplir les trous, hein, par ce qu'il pense qui est le plus logique, ce qui aurait dû se trouver dans le trou. Quelquefois, c'est assez facile, je dirais, quand c'est assez court, on peut assez bien deviner qu'est-ce qui devait se trouver. Des fois, c'est un peu plus spéculatif.
0: Éric Régère, merci beaucoup pour votre visite aujourd'hui. Merci beaucoup à Jacqueline Sanson pour la mise en onde, à Mario Blouin pour le choix musical. Revenez-nous pour une seconde émission de Vision d'Histoire avec le professeur Crégère.

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4: À la une de ce journal, le vote en France de la proposition de loi créant un droit à l'aide à mourir, adoptée par une courte majorité et au grand dam d'une église qui s'est pourtant mobilisée en France. Manifestation en Ukraine, des centaines d'Ukrainiens se sont rassemblés dans la capitale et plusieurs villes du pays pour protester contre la démission du populaire ministre de la Défense. Nous entendrons les vives inquiétudes de la population. Les États-Unis annoncent la réduction de leurs effectifs militaires au Nigeria, déployés dans le cadre d'une opération spéciale contre l'insurrection djihadiste qui menaçait notamment des chrétiens, selon Washington. Le Salvador accusé de crimes contre l'humanité et de nombreux décès de prisonniers. Amnesty International dénonce la multiplication des arrestations et plusieurs centaines de décès liés à des conditions de détention catastrophiques.
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4: Bonjour. Hier, à Paris, l'Assemblée nationale a définitivement adopté la proposition de loi créant un droit à l'aide à mourir, avec une courte majorité à 50 voix près et 29 abstentions, signe que la complexité des débats et des enjeux anthropologiques qu'ils soulèvent. Et pourtant, la réforme constitutionnelle est passée, et avec elle, une certaine rupture anthropologique. Au soir même du vote des députés, l'Église de France regrettait un choix en rupture avec la longue tradition du soin dont la vocation et de soulager la souffrance et d'accompagner chaque personne jusqu'au terme naturel de sa vie. Réaction d'une voix d'église avec Monseigneur Rouget, évêque de Nanterre.
6: Mes sentiments, moi, sont mêlés. Il y a la tristesse, parce que ce vote, je pense, fragilise notre pacte social. Il y a de l'inquiétude, parce que, comme nous l'avons dit et redit, la question de l'avenir du rapport de notre société aux personnes les plus fragiles se pose dramatiquement avec cette loi. Et puis, il y a aussi quand même beaucoup de reconnaissance à l'égard d'un nombre très très grand de personnes qui se sont impliquées depuis des mois pour dire que un chemin de fraternité n'était pas celui-là, que ce soit des acteurs de terrain, que ce soit des personnes concernées aussi, et puis beaucoup d'intellectuels, de juristes, de soignants. Alors, le vote est de fait définitif pour l'Assemblée nationale, mais l'histoire n'est pas terminée. Il y a un nombre significatif de recours parlementaires, mais aussi du Premier ministre, du président du Sénat devant le Conseil constitutionnel. Il y aura des recours devant les juridictions européennes. Donc, ce vote est un moment très significatif de ce processus tout à fait préoccupant, mais en même temps, l'histoire continue.
4: La France devient le 7e pays européen à faire le choix de rompre avec l'accompagnement de chaque personne jusqu'au terme naturel de sa vie. On part maintenant en Ukraine où la population se mobilise. Des centaines d'Ukrainiens se sont rassemblés ce matin à Kiev et différentes villes du pays. Ils protestent contre la démission du populaire ministre de la Défense, Mikhaïlo Fedorov. Ce départ vu comme un limogeage après l'annonce par le président Volodymyr Zelensky d'un remaniement gouvernemental provoque de vives inquiétudes parmi la population. Sur place, Emmanuel Chaz.
7: Ah À travers l'Ukraine, des manifestations quasi spontanées ont été organisées, décidées depuis la confirmation hier soir de Mykhailo Fedorov, qui ne continuerait pas à son poste de ministre de la Défense. Ces rassemblements traduisent le très fort mécontentement de la population ukrainienne et au-delà de Kiev, la capitale, où se sont réunis des milliers de personnes. À Kharkiv, la deuxième plus grande ville du pays, plusieurs centaines d'entre elles se sont aussi réunies. Elles réclament le retour de Fedorov. Certaines pointent la responsabilité du commandant en chef des armées, Oleksandr Syrsky, dans son départ, car il se dit que les deux hommes ne s'entendent pas en raison des nombreuses réformes entamées par Fedorov et des licenciements auxquels il a procédé au sein de son ministère. D'autres enfin brandissent des pancartes où ils enjoignent la Rada, le Parlement ukrainien, à ne pas accepter les propositions de nomination de nouveaux ministres faites par Volodymyr Zelensky. Cette mobilisation populaire rappelle celle de l'été dernier qui avait fait suite à la tentative du gouvernement de museler les agences de lutte anti-corruption. Et cette fois, la population craint qu'un ministre perçu comme honnête et très efficace n'ait fait les frais de sa popularité et que le pays retombe dans les mains d'une faction plus traditionnelle à un moment critique pour la défense ukrainienne. Emmanuel Chaz, Kharkiv, RFI pour Radio Vatican.
4: Israël n'a pas l'intention de quitter ses positions. Son ministre de la Défense a confirmé à son homologue américain la détermination d'Israël à maintenir ses forces déployées dans les zones de sécurité des territoires au Liban, en Syrie et dans la bande de Gaza. En cause, Israël avance la nécessité de protéger ses frontières et les communautés situées aux alentours contre les menaces que représentent les forces djihadistes. En visite à Bagdad, le patriarche chaldéen Paul III Nona a rencontré le président de la République et le président du Parlement irakien. À l'ordre des discussions, la situation des chrétiens en Irak, la protection de la diversité religieuse et culturelle et le renforcement de la cohésion nationale. Le patriarche et le chef de l'État ont examiné les moyens de renforcer le rôle de la communauté chrétienne au sein de la société irakienne. En Algérie, un incendie déclenché dans un orphelinat dans la banlieue d'Alger a fait au moins 11 morts et 19 personnes ont été blessées. Les services de protection civile tentent encore d'éteindre le feu. Au Nigeria, le président américain fait volte-face. Cet hiver, Donald Trump avait envoyé ses troupes et voulait mener une opération spéciale contre le groupe État islamique. Il l'accusait d'attaquer et d'assassiner brutalement, principalement des chrétiens innocents. Le républicain fait à présent machine arrière et réduit la présence militaire. Les États-Unis retirent une grande partie des 200 soldats chargés de contrer l'insurrection djihadiste dans le nord-est du pays. Plus de précisions avec Ishikia Adengboye.
8: Le nombre de soldats américains encore présents sur le sol nigérian reste inconnu. Aucune précision n'a été fournie par les autorités des deux pays. Selon le général Dagvin Anderson de l'Africom, l'armée nigériane s'est montrée très active depuis le début de l'opération en mai. Il s'agit donc d'un effort commun qui continue de se renforcer, a-t-il précisé. Le nord-est du Nigeria est en proie à une insurrection djihadiste depuis 2009, d'abord menée par Boko Haram, puis par sa branche dissidente et rivale l'État islamique en Afrique de l'Ouest, ISWAP. La recrudescence des attaques meurtrières et des enlèvements ces derniers mois a conduit le président nigérian Bola Tinubu à décréter en 2025 un état d'urgence sécuritaire à l'échelle nationale et Donald Trump a menacé le Nigeria d'une intervention militaire. Le président américain avait affirmé que les chrétiens du Nigeria étaient persécutés et victimes d'un génocide perpétré par des terroristes, ce qu'Abuja et la majorité d'experts nient fermement. Les violences touchant en général indifféremment chrétiens et musulmans. Ishika Deboye, Radio Vatican, Abuja.
4: Partons à présent au Salvador où sont dénoncés des crimes contre l'humanité et de nombreux décès de prisonniers. Amnesty International a dénoncé les 90 000 arrestations en 4 ans sous le gouvernement de Nayib Bukele. L'ONG déplore aussi plusieurs centaines de décès liés à des conditions de détention catastrophiques. Selon elle, derrière l'image du pays tout sécuritaire, il y a des violations des droits humains. Des épouses, des mères, des grands-mères disent avoir perdu toute trace de leurs proches depuis des années. Reportage sur place, Marie-Aimée Couplotre.
9: Magdalena est vendeuse ambulante. Un soir, son fils est arrêté, soupçonné d'être membre d'un gang.
10: Lorsque les policiers sont venus l'arrêter, ils l'ont frappé sans aucune raison. Jusqu'à aujourd'hui, mon fils n'a toujours pas comparu devant un juge.
9: Pas de preuves, pas d'audience et aucune visite accordée aux familles. Céleste n'a pas vu son fils depuis 4 ans.
10: Je demande seulement une ou deux minutes avec lui pour savoir comment il va, s'il est malade, s'il a besoin de médicaments. Aujourd'hui, je supplie le président d'avoir un peu plus de cœur.
9: La crainte pour certaines mères, c'est aussi la mort de leur enfant en prison. Claudia y pense jour et nuit.
11: Ils ont emmené un de mes voisins en prison. Il est mort électrocuté. Son père était anéanti parce qu'on lui a rendu son fils mort. Et moi, je vis avec cette angoisse permanente pour mon enfant.
9: Une répression face à laquelle certains membres de l'Église s'opposent, le prêtre catholique Neftali Ruiz.
12: En tant qu'Église catholique, nous restons fermes sur notre position et nous disons non au régime d'exception parce qu'il y aura toujours des victimes. Le gouvernement fait croire à une liberté qui n'existe pas.
9: Et selon Amnesty International, au moins 500 prisonniers sont morts en détention ces 4 dernières années. San Salvador, Marie-Aimée Coplot pour Radio Vatican.
13: Le Brésil, dans le collimateur des États-Unis, nouvelle menace de droits de douane par l'administration Trump. 25% sera imposé sur certains nombres de produits brésiliens, et ce dès le 22 juillet, mercredi prochain. Un nouveau directeur général pour l'Institut des œuvres de religion, Giovanni Boschia, prendra ses fonctions le 1er octobre prochain. Il succède à Gianfranco Mami, qui arrive au terme de son mandat pour avoir atteint la limite d'âge.
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0: Lawrence Beasley, professeur de sciences à Londres et passager de deuxième classe, était un survivant du naufrage. Et à son arrivée à New York sur le Carpathia, il accorda au journaliste une célèbre entrevue racontant son vécu de la tragédie. Voici son récit.
1: Le voyage à partir de Queenstown fut calme et satisfaisant. Nous avons eu du très beau temps. La mer était calme. Et le vent soutenu d'ouest-sud-ouest. Le temps était très froid, particulièrement le dernier jour. En fait, dimanche soir, après souper, il faisait trop froid pour être sur le pont. J'étais dans ma couchette depuis environ 10 minutes. Quand à 23h15 approximativement, j'ai senti un léger choc. Puis tout de suite, il y a eu un deuxième choc, plus faible, et qui n'aurait pas inquiété une personne plus ou moins nerveuse. Cependant, les moteurs se sont arrêtés immédiatement. Au début, j'ai pensé que le navire avait perdu une hélice. Je suis monté sur le pont, vêtu de mon peignoir, et j'ai trouvé là quelques personnes venues s'enquérir de la raison de notre arrêt. Mais personne ne semblait inquiet. Nous avons vu par des fenêtres du fumoir qu'il s'y tenait une partie de cartes, et je suis entré. J'ai demandé si quelqu'un savait quelque chose à propos du choc. Ils m'ont répondu qu'ils avaient senti le choc un peu plus et qu'ils avaient vu passer un gros iceberg sur le côté du bateau. Ils pensaient que nous l'avions juste frôlé et projetaient d'aller voir si cela avait occasionné des dommages. Évidemment, personne n'était conscient que le navire avait été déchiré au bas de la coque par une partie submergée de l'iceberg. La partie de cartes continua. Et sans pressentir de désastre, je retournai à ma cabine pour lire jusqu'à ce que nous repartions. Je n'ai jamais revu les joueurs de cartes, pas plus que les curieux rencontrés sur le pont. Un peu plus tard, entendant les gens monter, je suis sorti. Et j'ai vu que tout le monde cherchait une réponse concernant l'arrêt des moteurs. Plusieurs d'entre eux, sans doute, avaient été réveillés par l'arrêt soudain des vibrations auxquelles ils s'étaient habitués pendant les 4 jours que nous avions passés à bord. Retournant encore sur le pont, j'ai constaté qu'il y avait une gîte évidente de la poupe à la proue. Mais ne sachant rien des événements, je concluais que cela pouvait être dû à l'inondation de quelques compartiments avant. Je suis de nouveau redescendu à ma cabine pour m'habiller plus chaudement. Comme je me préparais, j'ai entendu retentir l'appel.
2: Tous les passagers doivent revêtir leur ceinture de sauvetage et monter sur le pont.
1: Nous sommes tous montés sur le pont avec nos gilets de sauvetage, attachés par-dessus nos vêtements. Mais, même à ce moment-là, nous pensions que ce n'était qu'une simple mesure de prudence ordonnée par le capitaine et que nous pourrions retourner nous coucher sous peu. Il y avait une absence complète de panique ou d'alarme. Je présume que c'était à cause de la nuit très calme et de l'absence de tout indice d'accident. Le navire flottait paisiblement, et, sauf pour la légère gîte perceptible que pour une personne sur 10 à ce moment, il n'y avait aucun signe du désastre qui suivrait. Le bateau reposait comme s'il attendait l'ordre de repartir, après un ajustement important. Nous avons vu le personnel d'équipage se regrouper et retirer les bâches des canaux de sauvetage et dérouler les câbles permettant de les descendre. C'est alors que nous nous sommes rendus compte que les dommages étaient plus graves que nous les présumions. Je pensais tout d'abord descendre prendre plus de vêtements et un peu d'argent. Mais voyant les gens monter précipitamment dans les escaliers, je décidai de ne pas créer de confusion en tentant de me rendre à ma cabine. Soudainement, nous avons entendu
2: « Les hommes doivent rester à l'écart des canaux. Les femmes doivent se rendre au pont inférieur suivant. »
1: Là où se trouvait le fumoir, donc le pont B. Les hommes restèrent à l'écart dans un silence complet. Certains s'appuyant contre la fin de la rambarde, d'autres faisant lentement les 100 pas. Les canots furent alors pivotés et affalés le long du navire jusqu'au niveau du pont B, là où étaient les femmes. Elles sont ensuite embarquées calmement, à l'exception de quelques-unes qui refusaient de laisser leur mari. Certaines furent arrachées à leur époux et poussées à bord des canots. Mais dans beaucoup de cas, on leur permit de rester jusqu'à ce qu'elles puissent se quitter d'elles-mêmes. En regardant par-dessus bord, quelqu'un aperçut des canots qui voguaient lentement de l'arrière du navire dans la noirceur. À ce moment, les canots qui se trouvaient près de moi furent descendus avec beaucoup de craquements dus au cordage neuf glissant dans les poulies et s'arrêtèrent à 90 pieds de la surface de l'eau. Pendant qu'un canot descendait, un officier vint crier « Lorsque vous serez à flot, ramez vers votre compagnon d'échelle et attendez les ordres. » La réponse fut « D'accord, d'accord, monsieur. » Mais je pense qu'aucun des canots n'était en mesure d'obéir aux directives parce qu'une fois à l'eau, ayant ramé un peu, la gîte rapide du navire devenait plus apparente. Par mesure de prudence, les marins s'aperçurent qu'ils ne pouvaient rien faire d'autre que de ramer pour s'éloigner du navire et de cette manière sauver quelques rares vies. Ils redoutaient certainement le danger de l'effet de succion inhabituel que pouvait engendrer un gros navire sombrant si près de canaux remplis de femmes et d'enfants. Pendant ces événements, il n'y avait aucun désordre. Aucune panique ou de ruée vers les canaux. Pas de scène d'hystérie, comme on pourrait l'imaginer dans de telles circonstances. Chacun semblait réaliser si lentement l'imminent danger que bientôt, nous serions tous à la mer dans nos gilets de sauvetage, jusqu'à ce qu'un navire nous repêche. Nous étions incroyablement calmes, pleinement en contrôle, alors que les canots étaient descendus l'un après l'autre et qu'ils s'éloignaient dans la nuit.

Tout à coup, on passa le mot à l'effet que, du côté tribord, les hommes seraient mis à bord des canots. J'étais du côté bâbord. La plupart des hommes traversèrent le pont pour savoir si c'était vrai. Je demeurai à ma place et soudain j'entendis l'appel. « Y a-t-il d'autres femmes ?» En regardant par-dessus bord, j'aperçus le canot numéro 13, balançant au niveau du pont B. Il était rempli à moitié de femmes. L'appel fut à nouveau lancé. « Y a-t-il d'autres femmes ?» Je n'en vis pas d'autres. Alors un membre d'équipage me regarda et dit « Y a-t-il d'autres femmes sur votre pont, monsieur ?» Je répondis « Non ». Il me dit alors « Ah, vous feriez mieux de sauter ». Je tombai au fond du canot, alors qu'il criait « Descendez-le ». Comme le canot commençait à descendre, deux femmes furent poussées rapidement à travers la foule du pont B, et on descendit aussi un bébé de 10 mois. L'équipage criant les directives à ceux qui assuraient notre descente. « Niveau, vers l'arrière, poupe, les deux ensemble !» Jusqu'à ce que nous soyons à 10 pieds de la surface de l'eau. C'est là que nous avons vécu le seul moment inquiétant depuis notre départ du pont B jusqu'à notre repêchage par le Carpathia.

0: Il y avait la sortie d'évacuation des condenseurs directement dessous notre canot. Un gros jet d'eau sortant continuellement du navire juste au-dessus de la ligne de flottaison. C'était clair qu'il fallait l'éviter pour ne pas être éclaboussé lors de notre arrivée à l'eau. Nous n'avions aucun officier gradé à bord, aucun membre d'équipage pour diriger. Alors, un des chauffeurs cria
1: « Est-ce que quelqu'un a trouvé la goupille qui détache le canot des amarres et les remonte ?»
0: Personne ne savait où elle pouvait se trouver. Nous avons cherché du mieux que nous avons pu, sur le fond et le long des côtés, mais nous n'avons rien trouvé. C'était difficile de bouger parmi tant de gens. Nous étions 60 ou 70 à bord. Nous étions à flot et toujours retenus par nos amarres. Le jet de la sortie des condenseurs nous poussant du côté du navire et la houle nous y retenant. Le résultat de ces forces eut pour effet de nous amener de façon parallèle à la coque du navire, directement sous le canot numéro 14, rempli d'hommes qui descendaient et menaçaient de nous submerger.
1: Stoppez le numéro 14 !
0: Cria notre équipage. Pendant que celui du numéro 14, se trouvant alors seulement à 20 pieds de nous, faisait de même. Le haut se trouvant à quelque 70 pieds, pendant que le craquement des poulies devait enterrer tout son en direction du haut. Le canot descendit donc à 15 pieds, 10 pieds, puis 5 pieds, alors qu'un chauffeur et moi-même pouvions lui toucher le fond qui balançait au-dessus de nos têtes. À la descente suivante, il nous aurait écrasés. Tout juste avant l'arrivée à flot du 14, un autre chauffeur sauta dans les cordages, un couteau ouvert à la main. Je l'entendis « un », puis « deux », alors qu'il coupait les cordages des poulies. Ensuite, le flot sortant des condenseurs nous libéra pendant que le canot numéro 14 toucha l'eau, là où nous étions. Nos rebords se touchaient même. Nous avons dérivé facilement, et une fois nos rames installées, nous nous sommes éloignés du navire. L'équipage m'a semblé principalement composé de cuisiniers. Deux d'entre eux étaient assis à une rame dans leur costume blanc, avec un chauffeur à la barre. D'un bout à l'autre du canot, on discutait sur la direction à prendre. Nous avons élu capitaine, le chauffeur qui barrait, et nous nous sommes soumis à ses ordres. Il a lancé des appels aux autres canots, manœuvrant pour être aussi près d'eux que possible, de façon à ce que tout le monde ait plus de chances d'être rescapé au matin lors de la venue des navires de recherche. Il était alors 1 heure du matin. Une belle nuit étoilée, sans lune et peu éclairée. La mer était calme comme un étang. Juste un léger soulèvement alors que le canot tanguait dans la houle. Une nuit idéale, à l'exception du froid piquant, pour quiconque devait se trouver au beau milieu de l'Atlantique dans un canot découvert. Si jamais il y avait eu un moment où on aurait eu besoin d'une nuit comme celle-ci, c'était certainement à ce moment où des centaines de gens, principalement femmes et enfants, étaient à la flotte à des centaines de milles de la terre ferme. Le chauffeur capitaine nous a raconté qu'il naviguait depuis 26 ans et qu'il n'avait jamais vu une mer aussi calme en Atlantique. Pendant que nous ramions pour s'éloigner du Titanic, nous regardions en arrière de temps en temps pour le voir. Un spectacle difficile à contempler pour tous. Au loin, il paraissait énorme. Sa grande coque, soulignée contre le ciel étoilé, chaque hublot et salon brillant de lumière. On ne pouvait pas penser que, quelque chose n'allait pas avec un tel Léviathan, pas même avec cette sinistre inclinaison vers le bas de la proue, où l'eau se situait alors au niveau de la plus basse rangée des sabords. Je me rappelle que vers 2 heures du matin approximativement, nous l'avons vu se noyer très vite, la proue et les ponts complètement submergés. Nous comprirent que ce n'était maintenant qu'une question de minutes avant qu'il ne sombre. Et ce fut ainsi.

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C'est une joie de vous retrouver aujourd'hui à cette émission consacrée d'abord à l'Évangile du jour et son commentaire et autres propos intéressants.

Évangile de Jésus-Christ selon saint Matthieu, chapitre 11, versets 28 à 30. En ce temps-là, Jésus prit la parole. « Venez à moi, vous tous qui peinez sous le poids du fardeau, et moi, je vous procurerai le repos. Prenez sur vous mon joug, devenez mes disciples, car je suis doux et humble de cœur. » Et vous trouverez le repos. Oui, mon joug est facile à porter, et mon fardeau léger.

Je pense que la première fois qu'on rencontre le mot repos dans la Bible, c'est dans la Genèse, au septième jour. Lié au travail, non pas à la fatigue. Au travail accompli, le septième jour, Dieu chôma. Et c'est le grand Shabbat, le grand repos. Et quand Dieu se repose, il regarde ce qu'il a fait. Il est heureux, il est content. Alors dans ce texte, on parle aussi de repos. Et je pense que avec ce qu'on a transformé de cette Genèse qui nous a été donnée de façon parfaite à cause du péché, à cause des distorsions que nous avons apportées par la désobéissance, eh bien le repos est marqué par la fatigue, la lourdeur, les fardeaux. Et Jésus dit « Venez à moi, vous tous qui peinez sous le poids du fardeau ». Le fardeau, c'est quoi? Je pense que c'est le poids du monde, c'est le poids de la terre, c'est ce qui est dur en ce monde, c'est ce qui peut-être est insupportable. Le fardeau, c'est ce qui écrase, c'est ce qui fait qu'on plie en deux, en quatre et en dix, c'est ce qui fait qu'on se ramasse à terre. C'est l'épuisement, c'est le surmenage, c'est les gens qui ne dorment pas. C'est les gens qui ne sont plus capables de dormir aussi. Alors, venez à moi, vous tous qui peinez sous ce poids du fardeau. C'est les problèmes. C'est les problèmes matériels. C'est les problèmes d'argent. C'est les problèmes de cœur. C'est tout cela qui s'enchevêtre dans le fardeau qui est porté. Et moi, je vous procurerai le repos. Donnez-moi tout ça. Avez-vous compris, là? Donnez-moi le paquet. Ce qui est étonnant, c'est l'autre partie. Donnez-moi ça, mais moi aussi je vais vous donner quelque chose. Prenez à votre tour mon joug. Et là, il va nous expliquer que le joug, et vous savez que le joug, c'est quelque chose là qu'on mettait autour du cou, de la nuque des bœufs, ou peut-être même des ânes. Il y a des fois des petits moutons qui avaient, c'était peut-être pas un joug là, mais quelque chose qui les empêchait de sauter d'une clôture à l'autre. Alors le joug, c'est quelque chose qui est un fardeau, bien sûr, il y a une pesanteur, il y a un poids, mais il oriente. Le joug oriente et le joug que le Seigneur veut mettre sur notre cou à nous, c'est sa parole, c'est la Torah. Prenez sur vous ma Torah, prenez sur vous ma parole, prenez sur vous mes commandements et devenez mes disciples, marchez à ma suite, car je suis doux et humble de cœur. Si le fardeau du monde t'écrase, mon joug ne t'écrasera pas. Parce que mon joug, c'est celui d'un être. Et moi, je suis doux et humble de cœur. Je n'ai pas de mépris pour toi. Je ne suis pas quelqu'un qui va t'écraser. Je n'écrase pas la mèche qui fume encore. Alors, je suis doux et humble de cœur. Tu vas trouver en moi du repos. Je vais te renouveler. Alors, voilà ce que Jésus nous dit dans cette parole. Le monde t'écrase. Donne-moi le paquet. Moi, à mon tour, je vais mettre sur ton cou mon joug, veux-tu le prendre? C'est ma parole qui est lumière, elle va te diriger. Mon joug qui oriente va éviter que tu dérapes à gauche et à droite, que tu fatigues des pas, que tu fatigues des yeux à regarder partout. Mon joug, c'est un poids, c'est un fardeau, mais il est léger, parce que tu éviteras de te fatiguer, car je suis doux et humble de cœur.

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La journée est encore jeune. Alors je décide de ne pas m'éloigner parce que je dois rencontrer après le déjeuner, parce qu'ici, quand on dîne, on déjeune. C'est comme ça. Je dois rencontrer un prêtre que j'ai connu il y a 2 ans et qui est allé vivre 1 année là où Charles de Foucault a vécu, donc au Maroc ou en Algérie, je ne sais plus, mais dans le Hoggar. Et il avait demandé à ses supérieurs de pouvoir aller vivre dans le désert. Je l'ai connu à ce moment-là. Et là, je le revois depuis quelques jours et il me dit « Denis », parce qu'il m'appelle toujours « Denis », je pars dans quelques jours et je m'en vais au Caire. Je m'en vais apprendre l'arabe. Alors, pour moi, c'est un peu particulier parce que je me dis, tous ces prêtres des missions étrangères de Paris s'en vont du côté de l'Asie. Alors, comment se fait-il, et je ne le sais pas, comment se fait-il qu'il apprend l'arabe? Alors, peut-être qu'il a d'autres chemins qui vont s'ouvrir pour lui, pour d'autres missions. Il n'a pas 40 ans. Donc, on s'est donné rendez-vous la veille pour le repas du midi et nous allons causer ensemble. C'est la raison pour laquelle je ne m'éloigne pas de Paris et que je me rends dans une église et on dit « Vous entrez dans l'église la plus cachée de Paris ». Quelle est cette église? L'église Saint-Ignace. Alors vraiment, je vous le dis, c'est une église qui a été construite en 1877 par les jésuites et qui est une église néo-gothique, magnifique. Alors on ne la voit pas. On a en façade des boutiques, des appartements, mais l'église est comme cachée. Il faut entrer en profondeur et là, on entre dans une église gothique, néo-gothique. C'est absolument fabuleux. C'est très beau. C'est l'église des jésuites à Paris. Et tout autour, il y a le centre Sèvres, qui est un centre d'études, de hautes études. Et plusieurs Québécois, des religieux, des prêtres, des religieuses, sont venus étudier au centre Sèvres. À Paris. C'est une faculté, on appelle cela la faculté des jésuites, à Paris. Donc, il y a tout cet ensemble qui a été construit autour de cette église-là. Bon, il faut se dire qu'en 1877, on a construit l'église, il y avait encore les bâtiments anciens, on a détruit les bâtiments anciens pour construire le centre Sèvres. C'est un petit peu l'histoire. Mais l'histoire des jésuites n'est pas simple. Bon, Saint-Ignace, ça va. Mais après, on sait qu'ils seront supprimés par un pape. Donc, les jésuites, c'est fini. Mais ça va renaître de ses cendres et ça va continuer. Donc, ils réapparaissent dans le décor. Et là, on est en 1877. Après ça, en 1901, c'est une loi qui interdit les ordres religieux. Alors, les jésuites seront chassés, encore une fois. Donc, ils ont une vie trépidante. En tout cas, on les expulse souvent. Et c'est seulement dans les années 30 qu'ils reviendront et qu'ils reprendront cette église pour leur service. Et même cette église, elle sera dédiée à tous les ressortissants des pays de l'Est. Dans une période difficile, vous savez, tous ces pays-là vont vivre des systèmes politiques très, très difficiles. Alors, ils vont venir ici, à Paris, et on dédie cette église qu'on appelle l'Église des étrangers.
On leur dédie cette église. Mais ce sont toujours les jésuites qui sont les responsables de l'animation liturgique. Alors c'est toute une histoire

0: Je vous propose maintenant un extrait d'une entrevue réalisée avec Christiane Rancé, romancière. Vive l'intelligente insolence. Je m'entretiens aujourd'hui avec Madame Christiane Rancé. Bonjour.
1: Bonjour.
0: Christiane Rancé, on continue. Lettre à un jeune chrétien, au chapitre 7. Trouver la perle de l'insolence.
1: Ah, mais parce que l'insolence aujourd'hui, c'est quelque chose qui n'est plus du tout toléré. On fait croire aux gens qui sont libres, c'est-à-dire qu'il y a beaucoup de, dans la façon de parler, là encore, je ne sais pas du tout ce qui se passe au Québec ni au Canada, mais en France, en tout cas, vous avez des talk shows, vous avez des entretiens radiophoniques ou télévisuels, où vous avez une espèce d'étalage de haine, mais de méchanceté. On a l'impression d'avoir un concours de hyènes glapissantes où il s'agit d'écharper une personne, et tout le monde se met à parler de la même façon, dans une violence absolument épouvantable, mais toujours dans la même convention, dans ce qu'il est permis et ce qu'il est ordonné de dire. Mais quelqu'un qui tout d'un coup rappelle la vérité, vous savez, comme le conte de cet enfant, le roi est nu, c'est ça l'insolence. C'est l'enfant qui, contre toutes les apparences, contre tout ce qui convient de dire, contre tous les effets de cour, contre toutes les flagorneries, dit « le roi est nu ». Ben c'est ça l'insolence. Et moi, pour moi, je trouve que c'est quelque chose de... C'est une vertu. C'est l'insolence de Diogène. C'est l'insolence, effectivement, de cet enfant qui, tout d'un coup, parle le langage de la vérité. Ça n'est pas l'impertinence, ne pas être pertinent. C'est l'insolence. C'est ça.
0: C'est une perle.
1: Et c'est une perle, parce qu'effectivement, elle est très mal portée aujourd'hui. Et il faut beaucoup de courage pour la voir. C'est pour ça que quand j'entends, effectivement... une parole d'insolence, exactement ce que je vous disais il y a une minute, c'est-à-dire pas de l'impertinence, c'est-à-dire de ne pas être pertinent et de se donner le droit de contester une autorité parce qu'on pense qu'on est plus fort, plus intelligent. Non, c'est rappeler, avoir une parole de vérité dans un discours de mensonge. C'est très exactement le rôle du diapason dans la chorale qui chante faux. Vous avez des gens qui se mettent à chanter, une musique de plus en plus mauvaise, qui chante de plus en plus faux, parce qu'on leur explique que c'est comme ça qu'il faut chanter, puis tout d'un coup, vous avez le la pur qui arrive, cette note, pim, voilà. Et c'est ça l'insolence. Ça rappelle le la, la note pure.
0: Au chapitre 10, « Tout va mal, Dieu est nulle part, c'est sa faute. »
1: Ah ben là, ça c'est donc effectivement un... Une chose que j'entends toujours, on me dit, mais comment tu peux croire en Dieu? Regarde. Et il y a toujours cette, vous savez, cette accusation, cette mise au tribunal de Dieu qui est responsable de tout. Bien sûr, nous ne sommes pas responsables, mais lui, il est. Et comment Dieu permet-il? En oubliant que si Dieu n'a rien à permettre, nous permettons tout, déjà. Et puis ensuite, j'ai fait une expérience dont je parle dans mon livre de façon très succincte, dans mon livre En pleine lumière. J'ai perdu une petite fille et j'ai traversé un moment de grande colère. Effectivement, je me sentais victime d'une immense injustice. Et je ne comprenais pas que c'est pu m'arriver, tout allait bien dans ma vie, pourquoi à moi, pourquoi. Et puis, donc... J'ai pas fait le point là-dessus, je n'ai pas spécialement réfléchi, mais un jour j'ai entendu une amie me dire, tu vois quand même, comment Dieu, tu vois, regarde-toi, tu as perdu une petite fille, comment est-ce que Dieu a pu permettre ça? Or, je n'ai jamais perdu la foi. Et tout d'un coup, là, j'ai senti un profond sentiment d'injustice. Et je me suis dit, mais je ne peux quand même pas permettre à quelqu'un, ni autoriser quelqu'un, voilà, à utiliser... La mort de mon enfant comme une pièce à conviction dans un procès contre Dieu. Ma fille n'est pas la preuve que Dieu n'existe pas parce qu'il a permis ça. Et puis ce serait réduire la vie de ma fille, si courte a-t-elle pu être, à sa mort. Or, c'est un mystère qui me dépasse, le temps qui lui a été accordé. Et quelle responsabilité moi-même j'ai pu avoir dans la... courtitude, si on la brièveté de sa vie, je n'en sais rien. Et sans doute ai-je une part de responsabilité et que je ne peux me grandir qu'en l'acceptant aussi, en le regardant en face. Mais en tout cas, je crois que j'ai eu un réflexe, un hoquet, beaucoup plus violent quand j'ai entendu ça que je dirais, le fait que quand moi-même je pensais qu'il y avait quelque chose d'anormal au fait que la vie de mon enfant m'ait été reprise. Et ça m'a appris une chose... c'est que nous devons aimer, non pas accuser Dieu de la mort d'un enfant, comme disait Dostoïevski, si Dieu peut-il exister puisqu'il permet la mort d'un enfant. Mais nous devons aimer de nos enfants et de ceux qui disparaissent jusqu'à leur mort. Et nous devons l'accepter, nous ne devons pas réduire leur vie à leur mort, nous devons accepter et les aimer jusque dans leur mort. Ça, c'est une chose que j'ai apprise, mais c'était fulgurant au moment de cette réflexion. Donc effectivement, je ne peux pas adhérer, je ne peux pas comprendre qu'on fasse systématiquement le procès de Dieu avant de commencer par faire le nôtre dans tous les manquements que nous avons à l'amour, à la droiture, en tout cas à ce chemin dans lequel nous devons entrer, qui est un chemin de non-violence.
0: Et ça peut être donner quelques mots pour continuer d'entrer dans la lumière.
1: Oui. Alors ça, c'est...
0: Puisque vous l'exprimez si bien, je demeure avec cette parole choc qui vous a été dite concernant la mort de votre fille et l'existence de Dieu. Je ne bouge pas de chapitre, mais je réagis à ce que vous venez de dire. Et je me dis, la parole qu'elle vous a lancée comme une sorte d'accusation envers Dieu vous a donné une sorte d'échafaud intérieur pour essayer de comprendre et de dégager... Cette injustice que vous aviez au plus profond de vous-même, vous avez des mots qui sont neufs.
1: Oui, bien sûr, mais ça, je pense que c'est le travail de l'esprit, c'est le travail de l'Esprit Saint. Je pense que c'est pas un hasard si cette personne m'a dit ça à ce moment-là, qu'elle me l'a pas dit tout de suite. Elle me l'a dit à un moment où j'étais prête et à l'entendre et à ne pas être d'accord. Je crois que les choses germent de façon lente et personnelle chez chacun, qu'il y a une germination permanente de l'esprit, et qu'il faut à la fois laisser cette latence se faire, laisser à chacun le fait, effectivement, vous parliez de lumière, le fait laisser cette plante croître en soi, et qu'il y a un moment où elle fleurit, elle donne ses fleurs. Et il y a des rendez-vous brutaux, parce que ça a été assez brutal, cette rencontre avec cette amie qui pensait me faire plaisir et je me suis sentie, j'ai senti ma fille agressée, ma petite fille disparue, agressée dans ce, tout d'un coup, dans cette espèce de réduction. Et en même temps, ça a été salvateur pour moi parce que ça m'a permis tout d'un coup de comprendre tout ce long travail qui se faisait en moi, effectivement, de tentative de comprendre ce qui est incompréhensible, la mort et ce mystère.
0: Me permettez-vous d'entendre le prénom de votre fille ?
1: Laure, elle s'appelait Laure.
0: Merci.

0: Au chapitre 11, le Notre Père à Sarajevo.
1: Ah oui, ça a été aussi...
0: J'en ai eu des frissons.
1: Ça a été une expérience... Parce qu'on récite le Notre Père d'une façon habituelle, d'une façon presque mécanique, sans mettre dans son cœur, ni dans son âme, ni vraiment dans sa bouche, ces paroles qui ont quand même été enseignées, qui ont été enseignées par Jésus lui-même à ses disciples. Et puis je me suis retrouvée, donc j'étais grand reporter au Figaro, je suis partie pour Sarajevo, et je me suis retrouvée, donc ça a été en 92, au moment après le bombardement de Sarajevo, c'était en septembre, donc c'était vraiment dans un moment très très intense de guerre, avec des bombardements plus que sporadiques, avec ces fameux snipers. Et moi je voulais absolument retrouver une petite fille dont j'avais entendu parler lors d'un premier voyage, qui s'appelait Zlata Filipovic, qui a écrit un journal, et je voulais la retrouver pour pouvoir lui demander la suite de son journal, qui était, vous savez, une petite fille qui a écrit quelque chose, une espèce d'Anne Frank. Et donc je me suis retrouvée lâchée au milieu de la ville par le convoi, enfin les gens avec qui j'étais parvenue à rentrer, puisque Sarajevo était sous blocus. Donc c'était déjà, ça a été tout un travail de trouver une façon, de trouver, on va dire, un convoi diplomatique, ministériel français pour arriver à rentrer dans la ville. Et je me suis retrouvée toute seule dans la ville, chez donc les Filipovic. Et à un moment donné, les bombardements se sont mis, enfin les bombes sont tombées. Et j'ai pas pu rester dans l'appartement. J'ai eu besoin, mais physiquement, alors qu'ils me disaient de rester, de sortir. Donc je suis sortie dans la rue. Inutile de vous dire qu'il n'y avait pas une personne. Je me suis mise à un coin de rue. Et tout d'un coup, j'ai senti la terreur qui s'emparait de moi. C'est-à-dire, j'étais dans l'anti-vie. J'étais dans le contraire de la vie, dans tout ce que doivent vivre les gens en Moyen-Orient et au Proche-Orient, et tous ces gens que nous bombardons allègrement pour des intérêts qui n'ont rien à voir avec leur vie. Et cette espèce de chaos organisé permanent, dans l'incompréhension totale, dans le néant. J'étais au cœur du néant. Et tout d'un coup, je me rappelle très bien avoir senti mes jambes qui me manquait, vous savez, les jambes m'ont manqué, on dit, voilà. Et je me suis retrouvée avec le dos qui glissait contre ce mur, et je me suis mise à réciter le Notre Père. Alors évidemment, dans un premier temps pour me protéger, je ne vais pas dire le contraire, et en même temps parce que c'était plus fort que moi. Et j'ai compris exactement ce que signifiait ce Notre Père, ces paroles de paix qui étaient dans cette récitation. Voilà, notre Père qui êtes aux cieux. Mais oui, il était aux cieux, mais il n'était pas là dans ce moment de guerre. Ça, c'était atroce. Et que, en disant ces paroles, je l'appelais à moi. Et j'appelais, effectivement, je m'appelais à lui. Mais il n'était pas là. Voilà, que ton nom soit sanctifié. Et là, ce n'était pas la guerre qui pouvait, effectivement, sanctifier. Il n'y avait aucune sanctification du nom. Il y avait une profanation toutes les minutes. Et là, j'ai compris effectivement ce que voulait dire de sanctifier le nom de Dieu. Voilà. Que ton nom soit sanctifié, alors
0: que ton règne
1: vienne, et qu'effectivement là, c'était pas son règne non plus, c'était celui du mal, celui de la haine. Puis alors, il faut savoir ce qu'était cette espèce de détestation de voisin à voisin, cette volonté d'en découdre, cette haine partout qu'on sentait palpable. Là, que ta volonté soit faite, mais elle n'était pas faite du tout là. Là, effectivement, je voulais qu'elle soit faite. Et là, j'ai compris, voilà. Et il y avait tout d'un coup chaque parole du Notre Père qui revenait avec toute son ampleur et tout son sens. Et je me disais, mais comment, jusqu'à aujourd'hui, j'ai pu réciter cette prière sans comprendre ce qui était en jeu et sans comprendre ce qu'avait effectivement permis l'advenue du christianisme, l'advenue de Jésus

0: donner ces enfants qui sont nourris dans cette haine de l'autre. Là, effectivement, j'ai compris tout ce que l'incroyable puissance du Notre Père.
1: Donne-nous aujourd'hui notre pain de ce jour.
0: Et que notre pain de ce jour, effectivement, c'était la paix et l'amour. C'était ça, vous savez, la manne de l'Ancien Testament, c'était cette manne. Donne-nous aujourd'hui notre pain de ce jour. Voilà, ça c'était quelque chose qui revenait. Et voilà, pardonne-nous nos offenses, comme nous pardonnons à ceux qui nous ont offensés. Mais s'ils avaient pardonné à ceux qui ne les avaient même pas offensés en plus à Sarajevo. Mais il n'y aurait pas eu tous ces morts, tous ces désespoirs, toute cette haine qui continue d'ailleurs à séparer des gens, à les raidir dans des voilà, et ne nous laisse pas succomber à la tentation du mal, la tentation de la haine, cette espèce d'ivresse qu'on peut avoir à faire le mal, mais que nous ressentons tous, parce que Sarajevo, c'est un paroxysme, c'est la guerre. C'était la guerre, comme je pense qu'aujourd'hui, il y a la guerre en Syrie, comme il y a la guerre partout. Vous l'avez au Yémen, et il y a des populations entières qui sont massacrées aujourd'hui au Yémen, sans que personne ne s'en soucie, parce que ce n'est pas la mode de l'actualité. Mais là, la tentation du mal, nous l'avons tous les jours, dans le petit mot méchant, dans les bureaux, dans la rue, dans la façon dont pouvons nous parler, mais même en famille, nous pouvons déchiqueter quelqu'un en pensant que ce sera en toute impunité. Voilà, et là, effectivement, de demander à Dieu de nous aider à ne pas succomber à cette ivresse, à ce plaisir du mot méchant, à ce plaisir de la blessure, à ce pouvoir terrible que donne le mal. Parce qu'il y a deux sortes de pouvoir. Il y a la puissance qui est de faire le bien et de créer un monde encore plus beau, de recréer le monde. Et puis il y a toujours ce qui est donné à tout le monde, le mal. C'est un pouvoir que chacun peut avoir. Je peux demain prendre un couteau et faucher une vie dans la rue. C'est à la portée de tout le monde, c'est facile. Et il y a des gens qui cèdent à cette ivresse. C'est donc ce glissement qu'il peut y avoir au lieu de cet appel, de cette puissance divine, de ce souffle divin, de ce déploiement de sa propre âme, pour que la pointe de son âme puisse, le plus possible, entrer en communication et en communion et en fusion avec ce chemin, cette vérité et cette vie qui nous a été annoncée.
1: Et après, dans la rue, vous êtes retrouvée dans l'appartement.
0: Oui, ensuite je suis remontée dans l'appartement, mais complètement, complètement transformée. Donc ensuite, il y a eu un moment d'accalmie. Je me rappellerai toujours ce que m'avait dit ensuite, ce dont on a parlé avec Zlata Filipovic, parce que vous avez après en permanence l'oreille qui s'accroche soit au silence, en vous disant, vous savez, c'est comme le hockey, la guerre. Quand vous avez le hockey, ça, c'est par soubresaut, les bombardements. Donc, vous savez que ça va tomber, vous l'attendez. Vous vous dites, mais qu'est-ce que je peux faire? Boire de l'eau, me boucher les oreilles pour que ça cesse. Et puis, quand ça n'est plus là, vous vous demandez à quel moment ça va revenir. Et vous n'avez plus l'esprit qu'occupé par cette chose, à quel moment les bombardements vont reprendre. Et c'est terrible, parce que c'est une réduction atroce de la liberté. De ce vagabondage de la pensée, de cette recherche, de cette curiosité, de cette ouverture au monde dans ce qu'il y a de plus beau. Là, vous êtes réduit à ce que le monde a de plus terrible, pas le monde d'ailleurs, à ce que l'homme peut faire de plus terrible à l'homme.
1: Ça rejoint un peu la phrase que vous avez dite tout à l'heure de cette mère supérieure, qui avait une intelligence supérieure, vos jeux, quand on ne peut plus jouer.
0: Exactement, c'est ça. Voilà, quand on ne peut plus... Quand on ne peut plus pratiquer la gratuité. La gratuité, c'est-à-dire répondre à un élan profond de son âme vers le monde, comme les enfants, dans une découverte douce du monde et d'arriver à pouvoir se nourrir et se remplir de la beauté du monde. Parce que qu'est-ce qu'il est beau !

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Pour vous, qui dites-vous que je suis ? Et Pierre répond, tu es le Messie, le Fils du Dieu vivant. Et Jésus répond en disant, ce n'est pas la chair et le sang qui t'ont révélé cela, c'est mon Père qui est dans les cieux. Vers qui irions-nous, Seigneur ? Tu as les paroles de la vie éternelle. Voilà des versets des évangiles que nous avons entendus une centaine de fois depuis que nous avons écouté la parole de Dieu. Et pourtant, ce qui est important pour mieux comprendre les circonstances du procès du Christ, Christ en grec veut dire Messie, je vous le rappelle, c'est de bien comprendre ce que ce genre d'affirmation pouvait susciter dans le cœur d'un fils d'Israël. Et pour le comprendre, il faut que nous approfondissions ensemble ce que Israël attendait. Quelquefois, on se dit, oui, Israël attendait un messie politique, et puis c'est Jésus qui est venu en serviteur souffrant, alors ils n'ont pas compris, et ils ne pouvaient pas le comprendre. C'est un peu vite réglé le problème. Parce qu'en fait, les prophéties messianiques, il y en a depuis le début de la Bible. La première, la toute première, se trouve au chapitre 3 de la Genèse, immédiatement après le péché d'Adam et Ève. Quand Dieu parle au serpent, il lui dit « Je mettrai une hostilité entre toi et la femme, entre ton lignage, c'est-à-dire ta descendance, et le sien. Il t'écrasera la tête et tu l'atteindras au talon. » Voilà, tout de suite, dès le chapitre 3 de la Genèse, une prophétie qui décrit en deux versets, mais ça c'est le génie biblique, toute la bataille entre Dieu et le mal. Mais aussi une première promesse d'un sauveur. Contre le mal, Dieu va susciter dans la descendance d'Ève quelqu'un, on ne sait pas qui c'est, quelqu'un qui va écraser le serpent sous son talon, quelqu'un qui va lui écraser la tête. Bien. Alors nous pensons tout de suite, si nous avons l'habitude de prier les psaumes, au psaume 109-110 que nous disons dans les monastères et dans toutes les églises du monde, par la voix des prêtres qui récitent leur bréviaire le dimanche, je mettrai tous tes ennemis comme un escabeau sous tes pieds. Tous tes ennemis, c'est-à-dire l'ennemi numéro un, le seul qu'il nous soit permis et même commandé de haïr, c'est-à-dire le mal qui détruit l'homme après lui avoir menti. C'est ainsi que Jésus définit le Satan. Satan en hébreu veut dire celui qui fait tomber. Il est menteur parce que quand il parle, il tire ses paroles de son fond. Menteur, père du mensonge, homicide dès les origines. Voilà la carte d'identité du mal. Donc il y a une première prophétie. On sait depuis la nuit des temps, depuis que Israël a reçu la révélation de Dieu sur le Sinaï, qu'il y aura un jour quelqu'un de la descendance d'Ève qui va écraser la tête du mal. Bien. C'est vague, vous me direz, mais c'est déjà beaucoup. Il y a là, tout de suite après le péché, une promesse de victoire sur le péché. Par quel chemin, on n'en sait pas vraiment grand-chose. La deuxième chose que nous pouvons percevoir, c'est que Dieu se choisit un peuple, après avoir choisi un homme, Abraham, il se choisit le peuple, Israël, qui est le combattant de Dieu. Et ce qui est très intéressant, c'est que le premier nom d'Israël est Jacob, ce qui en hébreu veut dire « talon ». Mais Israël veut dire le lutteur de Dieu, celui qui combat les guerres de Dieu. Vous voyez, ça va dans le même sens que la prophétie
de Genèse, chapitre 3. Voilà Israël qui est le peuple qui lutte les guerres de Dieu. Nous le voyons aussi dans le combat, tout de suite après la sortie d'Égypte, entre Amalek, qui est la personnification du mal, et Josué, qui s'appelle aussi Jésus, car Josué, Jésus, c'est des formes différentes du mot « salut », c'est-à-dire être sauvé. Sauve-nous, Seigneur. Voilà la racine de Jésus et de Josué, qui gagne la bataille contre Amalek à cause de la prière de Moïse qui est monté sur la montagne. Josué reçoit l'onction. Il est donc Messie, parce que Messie en hébreu, cela veut dire celui qui reçoit l'onction. L'onction, pourquoi faire ? Pour sauver son peuple contre les attaques du mauvais. Voilà qui commence à nous préciser la notion de Messie. Le Messie est, pour Israël, celui qui doit sauver son peuple, et plus largement l'homme, parce que dans la Genèse il s'agit de l'homme tout entier, des attaques du mauvais. Nous pouvons aussi commencer à saisir ce qu'est la notion de Messie quand nous lisons dans Genèse 49 la prophétie faite à la tribu de Juda et qui dit justement un petit peu la carte d'identité d'une tribu messianique. Nous avons vu qu'Israël est un peuple messianique dans le sens qu'il reçoit l'onction de Dieu, que Dieu l'appelle « mon fils aîné », on reverra cela, c'est dans l'Exode au chapitre 4, et qu'à l'intérieur du peuple d'Israël, Dieu se choisit une tribu prophétique, une tribu messianique, une tribu qui va porter le salut plus précisément, c'est-à-dire que c'est parmi ses enfants que figurera le Messie. C'est très important, les évangélistes eux-mêmes attachent énormément d'importance à ce choix, et bien sûr, puisque Jésus accomplit les prophéties, puisqu'il cite sans cesse l'Écriture et qu'il nous montre, par la généalogie qu'on lit généralement dans les paroisses à Noël, toute l'ascendance de Jésus, c'est-à-dire tout le chemin de la rédemption, chez Matthieu depuis Abraham et chez Luc depuis Adam.

Or, voici ce que dit l'Écriture en Genèse 49. Judas, Yehuda. Yehuda, le nom en hébreu, veut dire « Dieu soit loué ». C'est le seul nom biblique qui contient en lui-même, en hébreu, le nom caché de Dieu. Il y a les quatre lettres de ce qu'on appelle le tétragramme, c'est-à-dire les quatre lettres muettes qui disent le nom caché de Dieu. Et il y a un dalet, un dé, qui a deux significations. C'est le dalet de David, qui est le roi Messie, qui est celui qui rassemblera dans l'unité pour un temps les tribus d'Israël, celui qui fera la conquête de Jérusalem, David le roi selon le cœur de Dieu. Mais aussi plus finement, pour ceux qui aiment prendre ces petits signes de Dieu à travers les lettres hébraïques, Dalet veut dire porte, une porte. C'est ainsi que Yehuda, c'est la porte pour entrer dans la révélation. On passe par la tribu de Judas. Donc on passe par la tribu de Judas et on s'aperçoit qu'effectivement, Jésus fait partie de cette tribu. Et quand il a dit « je suis la porte », pour lui, ça voulait dire quelque chose de très précis. Il est la réalisation de cette prophétie. Donc, Yehuda, toi, tes frères te loueront, ta main est sur la nuque de tes ennemis, et les fils de ton père s'inclineront devant toi. Yehuda est un jeune lion. De la proie, mon fils, tu es remonté, tu t'es accroupi. Il s'est couché comme un lion, comme une lionne, et qui le ferait lever ? Je vous signale en passant que devant Saint-Pierre de Rome, il y a une obélisque dans laquelle sont gravées les paroles suivantes. « Il a vaincu le lion de Juda ». Verset de l'Apocalypse qui fait référence à cette prophétie, les deux faisant référence à la victoire du Messie. Le sceptre, c'est-à-dire l'insigne de la royauté, ne s'éloignera pas de Yehuda, ni le bâton de chef d'entre ses pieds, jusqu'à la venue de celui à qui il appartient, à qui obéiront les peuples. Il attache à la vigne son ânon, au cep de vigne le petit de son ânesse. Et voilà la procession des rameaux. Il lave son vêtement dans le vin, son habit dans le sang des raisins. Gethsémani était un pressoir, ne l'oublions pas. Ses yeux sont troubles de vin, nous nous trouvons là dans le Cantique des Cantiques. Ses dents blanches de lait, nous nous trouvons dans le Cantique des Cantiques. Voilà une prophétie messianique qui date de la révélation au Sinaï, puisque la tradition juive dit que Moïse a reçu toute la Torah au Sinaï, mais qui est la vocation de la tribu de Yehuda, dont le nom, je le rappelle, veut dire « Dieu soit loué », mais aussi qui contient le nom de Dieu, le nom caché, celui qui ne se prononce pas, et la petite dalette de la porte qui permet d'entrer en Dieu. Quelque temps plus tard, on va retrouver aussi le même style de prophétie chez un prophète qui s'appelait Balaam. Et ce Balaam avait été acheté par le roi de Moab pour maudire le peuple d'Israël qui arrivait enfin aux portes de la terre promise et qui campait dans le désert aux portes des steppes de Moab. Et voilà Balaam qui est saisi par Dieu sur le chemin et qui est obligé de prophétiser en faveur d'Israël, comme il le dira au roi qu'il a acheté, tout simplement. Acheté pour prophétiser, acheté pour maudire. Et il répondra à ce roi de Moab en lui disant « Quand le Seigneur bénit, je ne peux pas maudire. » Il n'y a pas de malédiction sur Israël. Voilà ce que va répondre Balaam. Et il va prophétiser en disant « Mais quelles sont belles tes tentes, Jacob, tes demeures, Israël. J'ai reçu l'ordre de bénir,
Je le vois, mais non maintenant, je le contemple, mais non de près. Un astre sort de Jacob. Un sceptre royal s'élève en Israël. Il perce les flancs de Moab. Il abat tous les enfants de Seth. Il se rend maître d'Édom. Il se rend maître de Séir, la montagne où s'était réfugié Ésaü. Il se rend maître de Séir, de ses ennemis. Israël manifeste sa force. Celui qui sort de Jacob règne en souverain. Amalek est la première des nations, mais un jour il sera détruit. Amalek, comprenons-le bien, est la personnification du mal. Un autre Messie, Moïse, bien sûr, qui fait sortir les enfants d'Israël de l'oppression égyptienne. Josué, comme je l'ai dit, dont le nom veut dire « salut » exactement comme Jésus. Josué qui était avec Moïse dès sa jeunesse, Josué qui n'a pas connu le veau d'or, Josué qui est un enfant au cœur pur, Josué à qui il est donné la tâche par onction et imposition des mains, comme il est écrit dans les Nombres, Josué qui aura la tâche de faire entrer le peuple d'Israël dans la terre promise. Les juges, quand nous lisons les noms des juges, nous nous apercevons qu'ils sont pris dans toutes les tribus d'Israël, mais que tous reçoivent une onction d'Esprit Saint. Pour un moment ou un autre de l'histoire d'Israël, dans cette période troublée, avant l'établissement d'un roi, ces juges reçoivent tous mission, onction, vocation de sauver Israël. Tous sont des Mashiach, des Messies. David qui est appelé le roi Messie, c'est-à-dire celui qui non seulement va régner sur Israël, celui qui est de la tribu de Juda, celui qui a l'onction de la part des prophètes, celui qui va réunir en un le troupeau d'Israël, celui qui malheureusement ne va pas se perpétuer en Salomon. David, que Dieu va décrire comme un roi selon mon cœur. Quelle belle parole de la part de Dieu posée sur cet homme-là, qui va peut-être faire de grosses bêtises, mais qui va se repentir encore plus vite. La grandeur de David, c'est cette capacité extraordinaire qu'il a à revenir. C'est son humilité, c'est son amour, c'est sa fidélité envers ses ennemis même. Les descendants de Shaoul, il va les respecter à cause de son amitié pour Jonathan, le fils. Car il n'y a pas eu deux amis comme David et Jonathan. Alors il va être fidèle, alors il va respecter. Encore un Messie, Ézéchias, promis par le prophète Isaïe au roi Akaz, qui va aussi lui-même être l'auteur de la plus grande réforme religieuse qui s'est faite à partir de le schisme qui a divisé Israël de Juda.

0: voyez, il y a beaucoup de façons d'envisager un Messie. Le Messie est certainement fils de Dieu, mais peut-être pas de la façon où nous l'entendons. Fils de Dieu est une appellation, un vocable très courant dans la Bible. Et je vous le disais tout à l'heure, dans l'Exode au chapitre 4, Moïse va voir le Pharaon et lui dit « Laisse sortir mon fils premier-né ». C'est d'ailleurs ainsi que notre pape Jean-Paul II appelle Israël, le fils aîné. Cela peut faire basculer pas mal de nos partis pris envers nos voisins juifs, si nous les regardons comme le fils aîné, celui qui est premier avant l'Église dans la révélation. La racine qui porte l'arbre, dira Paul aux Romains. Et puis encore, reconnais en ton cœur que l'Éternel ton Dieu te châtie comme un homme châtie son fils. Vous êtes les fils de l'Éternel votre Dieu, dit le Deutéronome au chapitre 14. Au psaume 2, le Seigneur m'a dit, tu es mon fils. Moi, aujourd'hui, je t'ai engendré, demande et je te donnerai les nations. Cela s'applique à Israël avant de s'appliquer à Jésus. Le psaume 89. Et il m'invoquera et il me dira, tu es mon père. Et c'est David qui parle. Et en Isaïe, j'ai nourri et élevé des fils, ils se sont rebellés contre moi. Encore une fois en Isaïe, malheureux les fils rebelles qui prennent des résolutions sans moi, etc., etc., etc. Revenez, fils rebelles, dit l'Éternel par la voix de Jérémie, je suis votre maître. Le peuple de Dieu, voyez-vous, est considéré par Dieu comme son fils aîné. Et ce qui s'applique dans l'Écriture, dans les prophéties, s'applique à Israël, s'applique à David, s'applique au Messie, avec toutes les images que peut susciter ce mot Messie. Un pas plus loin, cette parole du Deutéronome, l'Éternel ton Dieu te suscitera du milieu de toi, d'entre tes frères, un prophète comme toi. Je mettrai mes paroles dans sa bouche et il dira tout ce que je lui commanderai. Si quelqu'un n'écoute pas ces paroles qu'il dira en mon nom, c'est moi, dit l'Éternel, qui vais lui demander des comptes. Voyez, il y a là déjà une carte d'identité, mais elle est assez floue. Elle n'est pas encore nette même en Daniel. Voyez-vous, Daniel est un prophète, comme l'appelle lui-même Jésus, qui a été déporté à Babylone et qui a une vision. Et voilà ce qu'il voit. Je regardais pendant mes visions nocturnes et voici sur les nuées des cieux arriva quelqu'un de semblable à un fils d'homme. Il s'avança vers l'Ancien des Jours et on le fit approcher de lui. On lui donna la domination, la gloire et le règne de tous les peuples. Les nations et les hommes de toute langue le serviront. Sa domination est une domination éternelle qui ne passera pas et son règne ne sera jamais détruit. Voilà déjà une approche que Jésus va d'ailleurs utiliser dans son vocabulaire et qui nous fait montrer que le Messie a quelque chose d'autre qu'un simple fils d'homme. Daniel nous dit qu'il est comme un fils d'homme. Mais nous ne pouvons pas laisser de côté toutes les prophéties d'Isaïe, de Jérémie, d'Ézéchiel, qui comportent toutes un retour sur la terre. Ce n'est pas une option politique. C'est pour Israël que l'alliance avec Dieu, ou plutôt le retour à l'alliance, le retour et le repentir que devant son péché pour toutes les fautes contre l'alliance, donc contre Dieu, se sanctionne obligatoirement par un rassemblement sur la terre. Et ça, c'est très important. C'est très important pour comprendre. Parce que, Aujourd'hui même, à 2000 ans de distance pour un juif croyant et fidèle à sa tradition, le retour d'Israël sur sa terre est considéré, comme le dit la prière pour l'État d'Israël, comme les prémices de notre rédemption. Cela est très important pour comprendre aujourd'hui même que l'attente messianique d'Israël n'est pas forcément celle que nous attendons. Et qu'en tout cas, le retour sur la terre que Dieu a promise au Père est une condition absolument incontournable pour croire dans le Messie. Aujourd'hui, parce que pendant 2000 ans, le peuple d'Israël s'est tourné vers Jérusalem matin, midi et soir pour demander l'arrivée du Messie et le retour sur la terre. Et que il y a deux courants qui disent que la dispersion d'Israël, oui, est une conséquence de l'infidélité à l'Alliance, mais qu'elle est aussi la façon de porter la Torah aux nations. Et cela est bien vrai et a été vécu par l'apôtre Paul lui-même, qui, utilisant les routes romaines, se rendait en premier dans les communautés juives pour prêcher la résurrection du Christ. Donc c'est vrai, la dispersion juive a servi de base à la bonne nouvelle de Jésus-Christ mort et ressuscité pour l'humanité. Donc cela est vrai aussi. Les communautés dispersées en diaspora, c'est-à-dire sur toute la surface du monde connu, ont servi à répandre la nouvelle aux apôtres. Ont servi à faire connaître aux nations les 10 commandements, etc. Ont servi à faire connaître aux nations les prophètes. Ce n'est qu'ensuite que la chrétienté s'est désolidarisée d'Israël, en 325. Donc vous voyez, donc tout cela est vrai. Et le rassemblement d'Israël sur sa terre peut être, car Israël est toujours un peuple prophétique, les prémices du salut de l'humanité. Voyez-vous, il ne faut pas détacher Israël de sa terre, nous serions en train de dénaturer les promesses prophétiques. Alliance, peuple, terre, tout cela forme une des colonnes de la foi. Et c'est pour cela que c'est important de comprendre aussi, et je n'ai pas fini avec les attentes messianiques, mais que du temps de Jésus, lorsque Jésus arrive, il arrive dans une attente qui se situe à ce niveau-là. La preuve de la réconciliation avec Dieu, c'est le retour à la terre. Or, nous sommes en pleine occupation romaine. 10 tribus ont disparu. Les Romains oppriment le peuple. Les vêtements sacerdotaux nécessaires à la célébration des fêtes sont enfermés dans une forteresse romaine. Il faut les mendier pour pouvoir célébrer les fêtes. Il y a des Romains tout autour du peuple d'Israël qui se réunissent. Des Romains idolâtres. Il y a une immense détresse en Israël qui a besoin d'être sauvée. Et c'est au milieu de tout cela que Jésus arrive.
1: À l'émission Sur la montagne aujourd'hui, vous venez d'entendre Sœur Claire Hafner de la Communauté des Béatitudes.

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0: Alors, bonjour Thomas de Coninck.
1: Bonjour.
0: Alors, on se retrouve pour une nouvelle capsule des repères éblouissants, toujours sur le thème de la dignité humaine. Et d'ailleurs, qui dignité humaine dit personne, puisque comme on ne parle pas dans l'abstrait, c'est toujours la dignité d'une personne qui est en cause. Alors, je crois que ça nous amène un peu nécessairement à la question, qu'est-ce qu'une personne?
1: Oui, oui. La définition d'ailleurs qui traverse l'histoire de la philosophie, qui est reprise par tout le monde, à toute fin pratique, c'est la définition de Boès. Individua substantia rationalis naturae, c'est juste quatre mots, donc substance individuelle de nature rationnelle. La personne est une substance individuelle, le mot individuel est capital, de nature rationnelle. J'insisterai d'abord justement sur le mot individuel qui renvoie à l'individu est indivisible. Alors déjà apparaît dans cette définition magnifique de Boès le fait que chaque être humain est unique, chaque personne est unique au monde et est indivisible. Socrate est indivisible. Vous pouvez lui couper les bras, les jambes, etc. Mais vous ne coupez pas Socrate, c'est-à-dire vous coupez son corps, etc. Mais Socrate lui-même est indivisible. C'est cet individu-ci. Alors, la personne, c'est ce tout, là, cette substance, cet être qui subsiste par lui-même, hein, une substance, c'est ça, c'est un être qui subsiste par lui-même, comme cet arbre-ci, cet éléphant-ci et cet être humain-ci, sont autant de substances, selon la philosophie traditionnelle, enfin, tout ça remonte expressément plutôt à Aristote. Tandis que la quantité de Socrate, son poids, sa taille, etc., c'est la couleur de sa peau, de ses cheveux, ou alors sa calvitie, si on veut, et ainsi de suite, tout ça sont des accidents, sont des choses qui se trouvent en Socrate, qui vont servir à le décrire, le reste. Et la substance même, ici, de son être même, c'est Socrate, son âme. On dira dans le langage classique sa forme substantielle, son âme, l'âme de Socrate, c'est Socrate.
0: Au fond,
1: et quand on dit ben, Socrate est mort, ben oui, c'est que son âme n'est plus là. C'est-à-dire, et Platon a une belle remarque dans le Phédon, quoi qu'on pense là de la question de l'âme et du corps, il faudra en parler, mais il fait remarquer que ce qui tient ensemble Socrate, c'est ce qui tient le corps, c'est l'âme. Hein. C'est-à-dire que le corps se désagrège et pourrit après la mort, hein, s'il laissait à lui-même le cadavre. Donc, c'est pas le corps qui contient l'âme, comme il serait comme un fantôme dans la machine, comme on dit certains auteurs, mais c'est l'inverse, c'est ce qui contient, c'est plutôt l'âme de Socrate qui contient son corps. Tient ensemble, hein, cum tenere, contient, tient ensemble. Alors c'est ça, la personne, c'est ça, la substance individuelle, indivisible, unique, hein, de nature rationnelle. Et c'est là, évidemment, la racine de la liberté, comme on vient de le voir avec Dante. C'est parce que nous sommes des êtres pensants et qui pouvons tenir les contraires ensemble dans la pensée. Alors que dans la réalité, ils s'excluent l'un l'autre. Une fois que j'ai posé l'acte, je délibère. Est-ce que je me suicide, pour prendre des exemples d'autres entretiens, est-ce que je me suicide ou non, une fois que j'ai posé l'acte, si par exemple je décide de me tuer, ben c'est fini, tout est fini, la vie est exclue à jamais. Tous les possibles sont exclus à jamais, c'est absolument radical. Mais dans la pensée, ils sont ensemble. La mort et la vie, ils sont ensemble. Je choisis l'un ou l'autre. Ils ne s'excluent pas, ils s'impliquent réciproquement. Il n'y a rien qui implique plus un autre que le contraire. Parce que la pensée transcende les contraires, ça, c'est très très fondamental. Et c'est pourquoi nous sommes libres, comme le disait Dante lorsque je citais l'autre jour. C'est ça la personne au premier chef, enfin premier. Mais et c'est peut-être ce qui explique aussi la reconnaissance de facto de la dignité humaine. Paul Ricoeur a de très belles considérations autour de ça quand il dit que, et là ça rejoint la question que vous posiez dans un autre entretien. Jusqu'où remonte la reconnaissance de la dignité? Je parlais des cadavres, mais j'ai parlé aussi, il faudrait parler aussi, pardon, de ce que dit Paul Ricoeur. Il y a une chanson, un poème, un discours, quel qu'il soit, etc., qui reconnaît que quelque chose est dû à l'être humain du seul fait qu'il est humain. C'est ça aussi. La dignité humaine, ce que nous reconnaissons. Alors l'être humain éveillé, civilisé, à partir du moment où il devient de plus en plus civilisé, ce qui n'est possible à toute fin pratique que par l'éducation, c'est vrai, et qui manque tellement de nos jours, c'est que dès l'enfance, on enseigne, on fasse sentir à l'enfant que tout être humain, quelque chose est dû à tout être humain du seul fait qu'il est humain. Respecter tout être humain, aimer tout être humain. Si on réussissait ça, on transformerait le monde pour le mieux par l'éducation affective, la reconnaissance de facto de ce que quelque chose est dû à l'être humain du seul fait qu'il est humain.

0: Dans le cadre de la philosophie moderne, est-ce qu'on a défini la dignité humaine?
1: Oui, on l'a défini admirablement. Et c'est Kant qui a fait le travail, le plus beau travail, où il définit la personne, justement, pour reprendre le terme dont nous avons discuté dans un entretien précédent, comme une fin, que la personne a la dignité d'une fin et n'est pas réductible à un moyen. Ça, c'est une définition qui est, à mon avis, en même temps très, très pratique. À la fois, ce qui est dit, c'est que la dignité de chaque être humain est telle qu'il doit être considéré comme une fin. Prenons un exemple banal que je pourrais donner. Si je prends un taxi pour aller du point A au point B, le chauffeur de taxi, pour moi, est un moyen de me rendre du point A au point B. Il est comme un moyen, mais il reste une personne. Alors, ce que je dis, c'est ce qu'il faut dire, ce qu'il faut reconnaître, c'est que lui doit être traité comme une fin et pas réductible au simple fait qu'il me sert pour aller du point A au point B, mais qu'il a tout à fait la même dignité que tout autre être humain d'être en vue de qui on doit agir pour oui. lui, en sa faveur.
0: Mais Monsieur de Coninck, il me semble que c'est d'autant plus pertinent parce qu'il me semble qu'Aristote, par exemple, décrit trois formes de bien.
1: Oui.
0: Il y a l'agréable, l'utile et le beau.
1: Oui.
0: Pour lui, mais justement, pour lui, un des biens, c'est l'utile, parce qu'on pourrait dire que l'être humain a une dignité. C'est que c'est oui. pas tautologique de dire que l'être humain est digne, qu'il est une fin, parce qu'on pourrait dire que la dignité, par exemple, d'un outil ou de quelque oui. chose d'utile, alors que l'utile, c'est bien aussi, mais c'est une précision importante, parce qu'on dit que sa dignité va au-delà de cela,
1: oui.
0: puis qu'elle est plutôt de l'ordre d'une fin, ou comme Aristote l'a dit, là, du beau. Là, où,
1: du beau, absolument, c'est ça. De l'ordre du beau. Absolument.
0: Alors, c'est une précision, c'est pas une tautologie de dire qu'il est digne, c'est donc une fin.
1: Oui.
0: Il y a quelque chose de plus précis encore.
1: Très bonne remarque, excellente remarque, tout à fait d'accord. Si on fait ces distinctions autour du bien, bien utile, agréable et puis beau, c'est sûr que c'est le beau. Là, on est dans l'ordre de l'agir et du bien au sens éthique du terme, au fond, hein. Il dit aussi, Kant, que la personne est au-dessus de tout prix. Elle n'a pas de prix. Une personne ne peut pas se monnayer. Merci du terme. C'est exactement ça, oui. Comme on faisait lorsqu'on avait des esclaves. C'était inadmissible, enfin.
0: Je pense que justement, dans l'éthique à Nicomaque, Aristote dit qu'il faut voir justement la personne
1: oui.
0: qui est dans l'esclave, parce qu'évidemment, dans l'Antiquité en
1: mais
0: Grèce.
1: Oui, au point de vue social, il y avait une sorte.
0: Il y avait des esclaves, là, c'était commun, je pense, à Athènes, mais il faut justement, il nous incite à voir la personne chez l'esclave, donc aller au-delà justement des capacités purement utiles, là, puis monnayables, comme on l'a dit, là, de l'esclave, mais plutôt voir la personne. Ça fait que c'est pas une apologie, parce que parfois on dit qu'Aristote faisait une...
1: On n'a rien compris.
0: C'est ça, on n'a rien compris.
1: C'est le contraire. Comme le disait mon excellent ami, regretté Jacques Brunswick, grand helléniste, il vend la mèche, Aristote. Il vend la mèche, c'est-à-dire, il est le premier à mettre ouvertement en question l'esclavage. Et il dit expressément que l'esclave est un ami en tant que qu'être humain. Il est un ami, il peut être un ami. Et on sait qu'il a libéré tous ses esclaves. Alors, l'insistance chez Kant que la personne est à la fois une fin et n'a pas de prix, mais aussi, donc, c'est un absolu dans l'agir. C'est pas quelque chose de relatif. C'est un absolu pour l'agir humain, selon Kant. Tout ça ressort, cet absolu ressort de son analyse. Il dit aussi que la dignité humaine atteint son maximum, son paroxysme, pour ainsi dire, dans la vertu. Elle apparaît Donc, c'est, en somme, c'est l'être humain juste qui est le modèle, en somme, de l'agir. C'est virtuel en nous dès l'enfance. Mais l'éducation va faire que, et les habitudes qu'on prend vont faire qu'on on va devenir bon ou pas bon, pour le dire. J'aime beaucoup la formule que Heidegger utilise dans la lettre sur l'humanisme quand il dit cet ethos anthropodaimon, la proposition d'Héraclite, l'ethos, c'est l'habitat, et le daimon de l'homme. L'idée que, quand il dit cette discipline, en parlant d'éthique, ethos est dans le mot éthique, cette discipline pense le séjour de l'homme. C'est une très belle formule. Parce que nous nous habitons nous-mêmes. Le premier lieu que nous habitons, c'est nous-mêmes. Et alors, l'être vertueux, c'est le bonheur, est heureux parce que il s'habite lui-même dans

0: Vous avez parlé de la Déclaration des droits de l'homme de 1948. Et à ce sujet-là, comment est-ce que vous expliquez l'unanimité autour du principe de l'égale dignité de tous les humains?
1: Oui. Oui, c'est absolument remarquable parce que il n'y a eu aucune. Y a personne n'a voté contre. Il y a eu quelques abstentions, mais. C'est ça. En somme, il y a une reconnaissance universelle de l'égale dignité de tous les humains qui est vraiment affirmée comme le principe de toute une série de droits, dont le premier est le droit à la vie. Donc, ça, nous allons en parler. Je pense que ça s'explique par l'indignation. Le principe moral, c'est pas. C'est le concept d'indignation, si on peut dire ici, précède le concept de dignité. Et Marc, comme l'a bien indiqué Jean-François Mattei dans un excellent livre qui s'appelle « De l'indignation », justement, il précède le concept de dignité et marque ainsi l'éclosion de la conscience morale. Je pense ici aussi à un des fragments d'un des plus grands philosophes de l'histoire qui s'appelait Héraclite, un des présocratiques, un de ces fragments qui dit « S'il n'y avait pas d'injustice, nous ne connaîtrions même pas le nom de la justice. » Et ici, on pourrait dire la même chose, « S'il n'y avait pas d'indignation, nous ne connaîtrions même pas le nom de la dignité. » On peut se demander si on ne pourrait pas parler ainsi également. Cette espèce de sentiment de révolte que nous ne pouvons pas ne pas ressentir. Toutes les nations, c'est extraordinaire, hein, en fait, devant l'injustice aussi en même temps, qui est le principe moral par excellence, faite à toutes ces victimes, notamment des fours crématoires, les juifs et slaves, les camps de concentration, mais les fours crématoires, quelle horreur que des humains puissent aller jusque-là par rapport à d'autres humains. Et il y a aussi, outre les 6 millions de juifs et de slaves qui ont été victimes de ça, il y a eu aussi, il faut le rappeler, encore que caché par les nazis à l'époque, 700 000 handicapés et schizophrènes, dont la plupart étaient des Allemands, et dont on considérait que leur vie ne valait pas la peine d'être vécue, comme font encore aujourd'hui, comme on fait dans certains pays, déjà aux Pays-Bas et en Belgique, où on décide que tel jeune, sa vie, s'il est handicapé, ou mentalement aussi, et donc sa vie ne vaut pas la peine d'être vécue. Quelle horreur, hein, que de se donner le droit comme ça de décider qu'une vie ne vaut pas la peine d'être vécue. On se prend pour Dieu, et quelle cruauté! Alors, c'est ça, l'indignation devant ça. Comme le résume excellemment Eric Fiat dans un très bon livre sur la dignité, je cite, « Un homme qui se conduit mal est indigne de sa dignité. » Voilà tout, de sa dignité, on peut entendre ici, la dignité ontologique, hein, comme on a dit dans d'autres entretiens. La dignité qu'il a du seul fait qu'il est humain, comme le dit Paul Ricoeur. Mais comme continue de dire Eric Fiat, si nous jugeons sa conduite indigne, c'est à l'aune de cette dignité ontologique que nous lui conférons. Hein, c'est ça. C'est ça, là, c'est sur le plan moral. Si je dis que quelqu'un a une conduite indigne, c'est que je reconnais que normalement, un humain ne devrait pas tuer, voler, etc. Enfin, c'est des. Et là, c'est un autre sens de dignité qui se développera et qu'on pourra en reparler dans un autre entretien où Kant souligne ça, évidemment, que l'homme vertueux, le spoudaios, l'homme, la femme, évidemment, le spoudaios des anciens Grecs, c'est l'homme ou la femme intègre, atteint une forme de dignité supérieure par son comportement, sa dignité morale. Mais ça, c'est à ça que fait référence ici, je crois, Eric Fiat. Alors, cette idée aussi que déjà mentionnée, que c'est l'ardeur du sentiment devant l'injustice qui est faite à la dignité humaine précipite la formation de la conscience. Hein. On ne trouve ces raisons que parce que cela choque, remarquait Pascal, hein, avec profondeur. Le sentiment agit, sentiment, hein, ici, d'indignation, agit en un instant et est toujours prêt à agir, ajoutait-il. C'est, il retrouve ici, je trouve, l'intuition de Platon sur l'éclair de l'instantané. C'est très important, ça, to exaiphnes, dans le Parménide 156 DE. L'instant où tout se retourne et où tout se renoue, que de grands néoplatoniciens, notamment Proclus, sont interprétés comme le propre de l'âme, le rappel soudain du bien dans l'indignation. Hein. Et lorsque nous sommes confrontés à une injustice, qui jaillit comme un éclair qui illumine. Et on pourrait ici, je le dis entre parenthèses, ça pourrait bien être d'ailleurs cet éclair, ce que Tolstoï vise dans son célèbre

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0: Bonjour et bienvenue à Vision d'Histoire. Je m'appelle Martine Dumais, je suis historienne. Fait plaisir de vous retrouver comme à chaque semaine. Aujourd'hui, nous nous intéressons à la bibliothèque de Nag Hammadi, une bibliothèque pas comme les autres. Et pour ce faire, nous recevons avec grand plaisir M. Éric Créjeur, qui est professeur à la Faculté de théologie et de sciences religieuses de l'Université Laval. Bonjour.
1: Bonjour.
0: Merci d'avoir accepté notre invitation. Monsieur Créjeur, quel est votre lien avec les textes de Nag Hammadi? Parce que vous n'étiez pas né quand on a fait cette découverte-là.
1: Non, je n'étais pas né. En effet, c'est une découverte qui date quand même de plusieurs années. L'histoire, je dirais, quand même, mon lien avec les textes est quand même assez long déjà, hein, plus de 20 ans. C'est quelque chose qui a commencé avec mes études à l'Université Laval, au baccalauréat, en études anciennes d'abord, et qui est né aussi de mes intérêts, je dirais, pour la littérature, l'histoire du christianisme, de l'Antiquité. Au fil des cours que j'ai suivis à l'Université Laval, donnés par trois professeurs principaux, hein, Paul-Hubert Poirier, Louis Pinchot, Anne Pasquier, mais aussi en raison de la présence, on en reparlera, à l'Université Laval, d'un grand projet d'étude de ces textes-là, ben, s'est développé cette curiosité pour cette collection là, de manuscrits, de textes uniques, qui va culminer par un doctorat dans ce domaine, l'obtention d'un poste à l'Université Laval et finalement la direction d'un projet là, d'étude sur ces textes-là.
0: Donc, vous êtes dans la filiation de ceux qui vous ont précédé pour étudier ces textes-là.
1: Voilà, exactement. Donc, la lignée, là, Paul-Hubert Poirier, Louis Pinchot, Pasquier, mais avant lui, même Michel Roberge et Wolf-Peter Funk, là, les grands spécialistes de ces textes à l'Université Laval.
0: On va, dans un premier temps, regarder la découverte elle-même, donc ces manuscrits, donc des textes de Nag Hammadi. Où et quand a eu lieu cette découverte-là? On est au 20e siècle.
1: On est au 20e siècle. Donc, la découverte des textes, ce serait fait en décembre 1945, donc à la fin de l'année 1945, en Haute-Égypte, près de la ville moderne de Nag Hammadi. Donc, pour ça qu'on parle des textes de Nag Hammadi. Nag Hammadi, c'est où? C'est à peu près à 130 km au nord de Louxor. Les textes n'ont pas été trouvés dans la ville elle-même, à Nag Hammadi. Le site précis de la découverte, bon, ça ne s'est pas fait dans un contexte archéologique, on va le dire, on va le voir. Le site précis a été longtemps incertain, on s'est posé beaucoup de questions, mais il semble que les manuscrits, les textes ont été découverts proche d'un petit village, là, au pied d'une chaîne de montagnes, sur la rive droite du Nil, face à la ville de Nag Hammadi, donc tout proche. Les montagnes en question, ce qui est intéressant, ce qu'on peut dire, c'est que ce sont des montagnes qui sont percées de grottes et de tombeaux anciens qui avaient été occupés jadis par des ermites. Donc ça, c'est très intéressant. Le site aussi, il faut dire, là, ça se trouve un peu au milieu de nulle part, mais c'est pas très loin, 9 kilomètres là, d'une ville ancienne qui a disparu, là, la ville de Kenobosquion, et des ruines aussi d'une basilique, là, la basilique de Saint-Pacôme.
0: Et c'est drôle parce qu'à vous entendre, on a l'impression de ne pas savoir exactement la genèse de cette découverte-là. Donc, on a une espèce de flou historique?
1: Oui, on a un flou parce que, comme je l'ai dit, ça ne s'est pas fait dans un contexte archéologique. Donc, ce n'est pas des archéologues qui ont fouillé puis bon, qui ont tout documenté. Pour faire court, là, je dirais que comment s'est faite cette découverte-là, ben, c'est un hasard. Un pur hasard, comme ça arrive souvent dans ce genre de découverte. Ce sont des paysans de la région de Nag Hammadi, qui un jour sont partis à la recherche de ce qu'on appelle du sabac. C'est une espèce de terre molle et friable qui sert d'engrais. Et c'est en creusant pour trouver ce fertilisant qu'un des paysans va déterrer, par hasard, une jarre, une grande jarre qui était enfouie dans le sol. Et qu'est-ce que renfermait cette jarre? Ben, tout un lot de feuillets de papyrus qui étaient reliés à plat comme un livre. Il faut penser à des espèces de petits livres modernes là, qu'on appelle des codex. Et donc, 13 de ces codex, 13 de ces livres-là étaient cachés dans la jarre.
0: Et qu'est-ce que contenaient ces codex?
1: Donc, sur le plan, d'abord, on peut peut-être parler sur le plan matériel, quantitatif, là, le volume de la collection. Donc, je l'ai dit, 13 livres, hein, de 13 manuscrits de papyrus en forme de livre. Au moins 11 de ces manuscrits avaient conservé une couverture de cuir. Donc, c'est très intéressant aussi. D'après les estimations qui ont été faites, là, la collection initialement aurait comporté 1240 pages inscrites, donc avec du texte dessus, et de ce nombre, là, du 1240 pages originales, 1156 pages ont été conservées. Donc à peu près 93% du corpus original a été conservé, ce qui est assez exceptionnel là, dans des cas comme celui-ci.
0: Et là, quand on regarde le contenu lui-même de ces textes-là. On parle de bibliothèque parce que ces textes-là ont un lien.
1: Oui, ont un lien. Donc, les 13 manuscrits, ça forme une collection. Hein, ils ont tous été trouvés ensemble, ces 13 manuscrits. Une collection de 52 écrits au total, des textes chrétiens anciens. On va parler de traités, hein, souvent. 52 écrits total parce que 5 de ces écrits ont des parallèles à l'intérieur de la collection. Donc, il y a des doublons. Il y a des textes qu'on a plus qu'une fois dans la même collection, ce qui nous amène à un total de 46 textes différents, donc distincts. Et à l'exception de quelques textes très, très fragmentaires, là, la plupart des textes ont été conservés dans un assez bon état. Les écrits préservés par les manuscrits de Nag Hammadi, ce sont tous des textes écrits en copte. Donc, ce sont des traductions coptes qui ont été réalisées au 4e siècle, mais de textes qui, eux, avaient été originellement écrits en grec ancien. Donc, ce sont des traductions. Les textes originaux, on les place habituellement au 2e ou 3e siècle, et ce sont des textes qui ont été ensuite traduits. Donc, le copte, là, juste pour expliquer un peu c'est quoi, je sens la question venir, là.
0: Elle venait.
1: Hein, le copte, c'est quoi? Ben, c'est le dernier stade d'évolution de la langue égyptienne. Donc, c'est la langue égyptienne, la langue qui se parle en Égypte, qui a été écrite par des hiéroglyphes, par exemple. C'est la même langue. Mais avant que la langue ne disparaisse, on a emprunté l'alphabet grec pour écrire cette langue égyptienne. Donc, c'est le dernier stade. Et au niveau du contenu, plus précisément, là, comme vous l'avez dit, ces textes-là, c'est une collection de textes qui s'apparentent beaucoup. Et je dirais que le dénominateur commun de ces textes-là, de ces 46 textes-là, ça reste que celui des courants gnostiques. Donc, on les rapproche aux courants gnostiques là, du christianisme ancien.

0: Éric Grégeur, qu'est-ce que la gnose ou les textes gnostiques?
1: La gnose, ce qu'on appelle parfois, entendre parler de gnosticisme, là, c'est un phénomène d'une grande importance là, pour comprendre, je dirais, l'histoire religieuse de l'Antiquité en général, mais beaucoup pour les origines du christianisme, là, plus en particulier. Mais le gnosticisme, même si on parle de gnosticisme, c'est un peu le piège là, avec le « isme hein, ». On a l'impression que c'est une espèce de religion, là, mais ce n'est pas une religion en soi. Hein. Ce n'est pas vraiment un mouvement homogène non plus, qu'il y a une figure historique là, déterminée. Mais quand on parle de gnosticisme, on parle plutôt d'une espèce de courant, un courant religieux, philosophique, qui rassemble un ensemble de doctrines, des doctrines qui présentent des traits communs. Donc, ce qui caractérise les courants gnostiques, là, c'est principalement, je dirais, leur réponse à la grande question hein, de l'origine du mal. D'où vient le mal? Et à ce moment-là, on peut dire que le gnosticisme se présente comme une espèce d'essai pour expliquer du même coup la place de l'être humain dans l'univers. Pour les gnostiques, cet univers était caractérisé par une coupure, une grande, grande coupure là, radicale, entre le monde divin supérieur et notre monde, hein, notre monde, le monde de l'expérience, le monde sensible. Les gnostiques partaient du postulat que notre monde, c'était pas quelque chose qu'on a pu vouloir là, de manière positive, ou vraiment, c'était pas un plan premier. Ça résulte en quelque sorte d'un accident. Hein. C'était pas prévu, la création du monde, et la création de l'être humain non plus n'était pas prévue. Donc l'homme se retrouve un peu prisonnier dans ce monde-ci. Et son salut, ben, ça ne peut être atteint que par la connaissance. En grec, hein, le mot grec pour connaissance, c'est gnosis, d'où gnose, une connaissance qui était révélée par la révélation.
0: Et cette connaissance-là, elle est beaucoup cérébrale.
1: Oui, exactement. La connaissance, là, c'est la connaissance de, je dirais, l'origine de notre monde. Hein. Comment ce monde sensible, l'être humain, a-t-il été créé par accident? Les gnostiques, eux, leur réponse se basait sur les textes reçus de l'époque, hein, le texte de la Genèse, mais réinterprétaient ce texte-là, mais selon leur point de vue. En gros, là, pour faire rapide, notre monde, pour les gnostiques, ben, c'était le produit d'une divinité inférieure. Donc, ce n'était pas quelque chose qui avait été voulu par le Dieu supérieur. C'était un Dieu inférieur qu'on associait, qu'on identifiait au Dieu de l'Ancien Testament. Hein, donc, c'était une espèce de démiurge, Dieu créateur, divinité créatrice, qui ignorait qu'il y avait des réalités célestes plus élevées qu'elle. Hein. Je pense le Dieu le plus élevé, mais en fait, ce n'est pas du tout le cas. Et par une espèce de concours de circonstances, là, c'est un peu compliqué, il y a toute une mythologie là, liée à ces courants-là, mais par un concours de circonstances, il y a une parcelle de lumière qui appartenait à ce monde supérieur qui va se retrouver captive chez les gnostiques, hein, chez ceux qui sont gnostiques. Et c'est pour se faire connaître dans l'espoir de ramener cette parcelle lumineuse au monde supérieur que ce Dieu supérieur, ce Dieu suprême, va envoyer son Fils sur Terre, le Christ, hein, qui va venir révéler aux gnostiques, aux chrétiens parfaits, que la divinité de l'Ancien Testament, que les Juifs vénèrent, c'est pas la divinité supérieure, il y en a une plus haute qu'elle encore. Donc vous voyez qu'une espèce de renversement dans l'interprétation de la Genèse là, chez les gnostiques, mais aussi une façon de rendre compte, comme je l'ai dit, de l'existence du mal dans le monde. Parce que c'est une façon d'expliquer comment un Dieu parfait peut créer un monde imparfait.
0: Éric Grégeur, je vous écoute, puis je suis sûr que nos auditeurs et auditrices sont très attentifs, mais je suis en train de me dire que ce courant gnostique n'est pas pour tout le monde, pour comprendre tout ce que vous venez de nous expliquer. Là.
1: Non, c'était, disons, réservé à des élus, hein, une espèce d'élite. Là. C'était pas quelque chose qui s'est adressé à tout le monde, mais reste que, malgré tout ça, les gnostiques vont être une des menaces les plus importantes pour ce qu'on appelle la Grande Église, là, le courant chrétien majoritaire de l'époque au IIe siècle, au point où il y aura beaucoup d'écrits, beaucoup d'auteurs chrétiens vont prendre la peine là, de réfuter, de polémiquer contre les gnostiques, puis essayer de les diaboliser d'une certaine façon aussi, hein, dire évidemment qu'ils n'ont pas raison.
0: Et comment ces écrits que vous venez de décrire se sont retrouvés dans une jarre, dans une grotte, en Égypte?
1: Ça, c'est une grande question. Et en gros, je dirais, on ne le sait pas vraiment. Il y a beaucoup de hypothèses qui ont été émises. Ce qu'il faut dire d'abord, un des points les plus importants, c'est que ce qu'il faut dire, c'est que dans ces 13 manuscrits, ces 13 codex, il y a ce qu'on appelle des sous-collections, hein, des sous-groupes dans les codex, ce qui veut dire que ce n'est pas tous les manuscrits qui ont été produits par les mêmes personnes et pour les mêmes personnes. Donc, leur production originale, là, certains c'était pour tel milieu, d'autres tel autre milieu, dont on remarque la qualité du papyrus est moins bonne, on pense que c'est peut-être un usage plus personnel, d'autres, ça c'est de très très bonne qualité, donc on pense que c'était des gens qui ont payé pour avoir ces manuscrits-là. Mais éventuellement, ces 13 codices qui étaient à l'origine séparés ont été rassemblés, on ne sait pas quand, on ne sait pas par qui non plus, et éventuellement, ces manuscrits ont été enfouis, ont été cachés. Il y a eu plusieurs hypothèses qui ont été émises. On en a fait la bibliothèque d'un gnostique, quelqu'un qui s'intéressait à ça, ou d'un groupe de gnostiques. On a aussi émis l'hypothèse que ça appartenait peut-être à un moine. Il y a beaucoup de monastères pacomiens dans les environs, un moine ou à un monastère. Et on en a même fait une collection d'écrits de référence pour un auteur qui aurait écrit contre les gnostiques. On s'est dit que c'était sa bibliothèque à lui pour mieux réfuter, pour mieux polémiquer contre les gnostiques. Bien, c'était à assembler une petite bibliothèque pour pouvoir utiliser leurs textes pour mieux les combattre. Mais en gros, là, plusieurs hypothèses, mais il n'y a pas de consensus, je dirais, encore aujourd'hui.
0: Et si on comprend bien, vous venez de dire pas de consensus, il reste beaucoup de points d'interrogation.
1: Beaucoup, beaucoup. C'est sûr que si la découverte avait été faite dans un contexte archéologique officiel, là, on en saurait peut-être plus aujourd'hui. Il nous manque de l'information et on fait ce qu'on peut avec ce qui nous reste. Parfois, des nouvelles découvertes où on se réintéresse à certains textes et on découvre des petits indices, mais tout ça reste encore sujet à débat.
0: Vous savez très bien qu'il y a une autre découverte de manuscrits très importante dans cette région du monde-là au 20e siècle, qui est celle des manuscrits de la Mer Morte, les manuscrits de Qumran. Comment on peut comparer, parce que je vous écoutais parler de la grotte découverte par un paysan, il y a quelque chose de semblable dans la façon dont ça a été découvert, mais est-ce que le type de document est semblable?
1: Oui, c'est semblable, en effet. D'un, ça c'est un hasard. Ça a été découvert à peu près dans les mêmes années. Qumran, c'est 1947, donc 2 ans après Nag Hammadi. Le contexte est aussi assez semblable, découverte par hasard dans des grottes. Au niveau du contenu, par contre, là, ça devient assez différent. Les textes de Qumran, ce sont des textes juifs, alors que les textes de Nag Hammadi, ce sont des textes chrétiens et chrétiens gnostiques. Mais il faut faire attention aussi. La plupart des textes sont gnostiques, mais il y a quand même une diversité à l'intérieur de ces textes-là. C'est pas tous des textes gnostiques non plus. C'est donc grande richesse. À Qumran, on a trouvé beaucoup, beaucoup de fragments de textes bibliques, parabibliques aussi, alors que Nag Hammadi, c'est gnostique, on pourrait dire même apocryphe. On n'a pas des évangiles canoniques, on n'a pas des lettres de Paul. Donc, c'est que des textes qui ont été condamnés par l'Église là, plus tard. À Qumran aussi, je dirais la différence, c'est qu'on a des textes communautaires. Donc, pas que des textes littéraires, mais des textes communautaires, ce qui atteste à Qumran l'existence d'une communauté apparemment séparée de Jérusalem qui aurait produit et utilisé ces textes-là. Ce qu'on n'a pas à Nag Hammadi, on n'a pas d'indice que ces textes-là ont été produits ou utilisés dans un contexte communautaire. Mais je dirais la grande ressemblance, c'est que ces deux grandes découvertes, ça témoigne de la richesse, de la diversité des courants, des mouvements à l'intérieur même de deux grandes religions. Des grandes religions qu'on a souvent tendance à voir comme des espèces de blocs là, monolithiques, là, uniques, mais on se rend compte que non, il y avait des courants différents au sein de ces mouvements. Nag Hammadi, par exemple, je ne suis pas spécialiste de Qumran, je ne me prononcerai pas, mais à Nag Hammadi, on a des textes qui remettent en question plusieurs éléments qu'on considère aujourd'hui comme les fondements de la religion chrétienne. Il y a des textes qui remettent en question le baptême d'eau, la valeur du baptême d'eau, la valeur du martyr, l'autorité des évêques aussi. Donc, on voit que tous ces éléments-là, qui aujourd'hui font partie du cœur du christianisme, ça n'a pas fait l'unanimité au début. Il y a eu des débats, il y a eu des polémiques, des résistances. Ce sont des choses qui ont été construites avec le temps.

0: professeur Crégère, maintenant on en arrive à l'idée de l'édition des textes. Après la découverte, comment s'est passé, je dirais, le milieu scientifique s'est emparé de ces documents-là et a décidé qu'ils méritaient une édition? Y a-t-il des compétitions?
1: C'est une question aussi fort intéressante. Ça a été assez rocambolesque parce qu'une fois, bon, les manuscrits ont été trouvés, mais là encore, faut-il qu'ils se retrouvent à quelque part, ont été trouvés par des paysans. Et là, il y a toute une histoire de vente et de revente hein, qui est fort intéressante. Donc, il y a un premier manuscrit qui a été vendu et qui va aboutir au musée copte au Caire, hein, entre les mains du directeur du musée copte de l'époque, qui va acquérir le manuscrit en 1946. Donc, quand même, à peine un an après, même pas un an après la découverte.
0: Et là, on tombe dans le milieu scientifique.
1: Là, on commence à tomber dans le milieu scientifique. Donc, l'académie, le monde académique commence à se rendre compte qu'il y a ces manuscrits-là. Mais là, c'est un seul. Il y a un autre manuscrit, lui, qui va être vendu à un autre antiquaire et lui, il va connaître une histoire quasiment encore plus rocambolesque qui va finir par aboutir en Europe, hein, va être vendu à Bruxelles et va se retrouver à Zurich, à l'Institut Carl Jung, en Suisse. Ça, c'est pour deux manuscrits.
0: Il y en a 13, voilà.
1: Heureusement, je dirais, les 11 autres n'ont pas vraiment été éparpillés. Les 11 autres codex qui restaient ont été achetés par une seule et même personne. Et le sort de ces manuscrits-là, ça va rester longtemps, longtemps indécis. L'antiquaire qui les avait achetés va les apporter au musée copte du Caire pour les faire évaluer parce qu'il voulait les revendre. Hein. Donc, il va aller chercher l'expertise. Donc, il les apporte au musée copte en 1949. Et là, le directeur, il se rend compte que ça fait partie de la même collection du manuscrit que le musée a déjà acheté en 1946. Donc, lui, il va chercher, je dirais, à les acquérir, même si ça avait été déjà acheté par un antiquaire. Donc, beaucoup de tractations. Ils vont finir par devenir, ça va être assez long, propriété du musée copte du Caire en 1956 seulement. Donc, 7 ans.
0: Après. Ça veut dire qu'à travers tout ça, les personnes qui ont trouvé ces documents-là ne savaient pas leur valeur.
1: Oui et non, je dirais. À l'époque, on commençait déjà, oui, c'était du marché illégal là, d'antiquité. Fait que oui, on connaît leur valeur.
0: Mais les paysans qui ont trouvé n'avaient aucune idée de ce qu'ils avaient entre les mains.
1: Non, et il y a des rumeurs hein, aussi. Il y a des rumeurs qu'il y en avait en fait plus que 13. Ça n'a jamais été prouvé. Mais qu'un des codex, un des manuscrits, aurait servi à alimenter le feu familial. Là. Mais bon, ça, c'est peut-être des clichés, mais on entend ça. Mais quand même, je dirais, ça a été vendu. Heureusement, ça n'a pas été charcuté non plus, hein, parce qu'on aurait pu séparer toutes les pages puis les vendre, faire beaucoup plus d'argent en les vendant individuellement. Mais sont restés assez intacts.
0: On imagine que l'antiquaire voulait faire authentifier, lui.
1: Oui.
0: Parce que qu'est-ce qui prouvait que c'était des manuscrits d'époque?
1: Oui, je dirais qu'à l'époque, il y avait des faux quand même, mais on se posait peut-être un peu moins la question qu'aujourd'hui. Aujourd'hui, on a des exemples même très récents là, avec l'Évangile de la femme de Jésus hein, qu'on a prouvé qui était un faux. Mais oui, ils voulaient les faire authentifier, faire reconnaître un peu leur valeur pour ensuite mieux les revendre. Donc, en 1956, 12 manuscrits sur 13 sont au musée copte. Il en reste un. Il y aura des négociations entre le musée copte, entre l'Égypte et l'Institut Carl Jung à Zurich. Et finalement, là, il y a une partie du codex qui va se retrouver au Caire en 1960 et le reste en 1975. Donc, à partir de 1975, tous ces manuscrits sont rassemblés là, au Caire, sont ensemble. Et on va mettre chacune des pages, on va les mettre sous plexiglas pour mieux les conserver, puis qu'on puisse aussi les manipuler sans les abîmer, qu'on puisse les lire, les soumettre à la loupe, etc.
0: À partir de quel moment on décide que ça mérite une édition scientifique?
1: Si je dirais, à partir pas mal de ce moment-là, 1975, là, quand tous les manuscrits sont en place, il y a eu quand même de la littérature scientifique qui s'est faite avant, mais en 1975, quand tous les manuscrits se retrouveront au musée copte, il y aura un grand projet international qui sera parrainé par l'UNESCO, même en partie, et qui sera chapeauté par le département des Antiquités d'Égypte, où on va décider de faire des éditions photographiques. Donc, on va prendre des photos de haute qualité de chacune des pages et ça sera publié sous forme de livre, là, et qu'on peut consulter aujourd'hui. Hein. Ce sont les facsimilés hein, des manuscrits de Nag Hammadi, un grand projet piloté par un Américain, James Robinson, qui, lui, je dirais, là, a eu le mérite de chercher à démocratiser l'accès aux textes. Hein. Parce que souvent, à cette époque-là, les textes anciens étaient découverts et puis là, les chercheurs qui les découvraient se les appropriaient puis ils travaillaient là-dessus, pouvaient travailler là-dessus pendant des années sans qu'on sache rien. C'est un peu ce qui est arrivé avec les manuscrits de la Mer Morte qui ont pris des années, des années, des années à être publiés. Alors que Pour les manuscrits de Nag Hammadi, James Robinson voulait vraiment éviter ce monopole scientifique là, et a cherché à démocratiser, rendre l'accès là, à ces textes.
0: Et on imagine que M. Robinson avait une formation dans le domaine. Est-ce qu'il comprenait lui-même ce qui était écrit?
1: Oui, c'était un grand spécialiste lui-même, là, un grand spécialiste du christianisme et de l'Antiquité qui s'intéressait à ces questions-là.
0: Et il aurait pu construire une équipe d'Américains qui auraient travailler autour de ça, mais ce n'est pas tout à fait ce qui est arrivé.
1: En fait, oui.
0: Dans
1: un premier temps, je dirais qu'à la suite de l'édition photographique, il y a trois grands projets internationaux qui vont naître d'études de ces textes-là. Un premier projet américain, chapeauté par James Robinson lui-même, qui se basera principalement à Claremont, en Californie, mais qui, je dirais, était assez décentralisé. Donc, un grand projet américain d'édition et de traduction en anglais de ces textes-là. Un autre projet, lui, allemand, qui va être centré à Berlin, et un projet francophone qui va aboutir, je dirais, à l'Université Laval à Québec, mais un projet francophone québécois, mais en collaboration aussi avec des chercheurs francophones européens.
0: Éric Régère, on va continuer la semaine prochaine l'arrivée à l'Université Laval des manuscrits. Il y a peut-être des gens qui nous écoutent et qui vous ont entendu dire, donc, traduction et édition, qui se demandent peut-être la différence.
1: Une édition, je dirais, c'est préalable à la traduction. Donc, une édition, c'est qu'on a une page de manuscrits anciens. Et là, évidemment, bon, la page peut être dans un plus ou moins bon état. Bon, supposons qu'elle est dans un excellent état, tant mieux, mais il faut quand même faire une édition, c'est-à-dire que c'est une version imprimée du manuscrit. Donc, on lit le manuscrit, puis on tape anciennement, même avant c'était à la main, là, parce qu'il y a des caractères de langues anciennes, mais éventuellement la machine à écrire, puis aujourd'hui c'est informatique, mais on tape le texte tel qu'on le voit dans le manuscrit. Et souvent, ce texte va être annoté. Il y aura un apparat, ce qu'on appelle un apparat critique, qui va commenter un peu les particularités, parce que des fois, c'est comme n'importe quoi. Il peut y avoir des erreurs, il peut y avoir des choses bizarres, puis là, on essaie de les expliquer dans l'apparat. Donc, on fait le texte, on édite le texte pour avoir un texte propre et sensé, et ensuite, on va traduire ce texte. Une édition, ça peut aussi chercher à corriger des erreurs, mais parfois, les pages de manuscrits sont abîmées, et là, il y a des trous. Mais là, il faut les noter. Dépendamment de la longueur de ces trous, de l'étendue des lacunes, hein, qu'on appelle quand il y a des lacunes de texte, mais là, l'éditeur, lui qui fait l'édition, peut chercher à remplir les trous, hein, par ce qu'il pense qu'il est plus logique, ce qui aurait dû se trouver dans le trou. Quelquefois, c'est assez facile, je dirais, quand c'est assez court, on peut assez bien deviner qu'est-ce qui devait se trouver. Des fois, c'est un peu plus spéculatif.
0: Éric Régère, merci beaucoup pour votre visite aujourd'hui. Merci beaucoup à Jacqueline Sanson pour la mise en onde, à Mario Blouin pour le choix musical. Revenez-nous pour une seconde émission de Vision d'Histoire avec le professeur Crégère.

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Il suffit parfois de quelques mesures d'une chanson pour réveiller tant de souvenirs. Il arrive que les chansons écrites pour des films nous replongent dans l'émotion que portait ce film et qui nous a touchés à l'époque. C'est le cas de la chanson « Des ronds dans l'eau » composée par Pierre Barou, à la demande de Claude Lelouch pour son film « Vivre pour vivre » qui raconte l'histoire d'un reporter de télévision qui profite de ses voyages et enquêtes pour tromper sa femme, rien de moins. Pourtant, une femme qu'il aime toujours. On ne parle pas ici d'une histoire légère. C'est à ce reporter que s'adressent les paroles de cette chanson comparant l'innocence de sa jeunesse à ce qu'il est devenu. Barou, enfant juif, a été hébergé pendant la guerre par une famille de paysans en Vendée. Il connaît une enfance bucolique au contact de la nature. Adulte, il achète un moulin situé sur la rivière où il a passé une partie de son enfance. C'est là qu'il trouve l'inspiration pour la chanson « Des ronds dans l'eau », rappelant à ce grand reporter ses modestes origines. Pour le film, la chanson a été interprétée par Nicole Croisille. Françoise Hardy est séduite par cette ballade romantique devenue un ver d'oreille à la sortie du film en septembre 1967. C'est en isolant la chanson du film qu'elle en a fait un grand succès. « Vivre pour vivre » a obtenu un Golden Globe pour le meilleur film étranger et la chanson fut aussi traduite en anglais et en espagnol. Des informations tirées de « Le Petit Lecoeuvre illustré » et de mes souvenirs personnels. Françoise Hardy.

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0: Lawrence Beasley, professeur de sciences à Londres et passager de deuxième classe, était un survivant du naufrage. Et à son arrivée à New York sur le Carpathia, il accorda au journaliste une célèbre entrevue racontant son vécu de la tragédie. Voici son récit.
1: Le voyage à partir de Queenstown fut calme et satisfaisant. Nous avons eu du très beau temps. La mer était calme. Et le vent soutenu d'ouest-sud-ouest. Le temps était très froid, particulièrement le dernier jour. En fait, dimanche soir, après souper, il faisait trop froid pour être sur le pont. J'étais dans ma couchette depuis environ 10 minutes. Quand à 23h15 approximativement, j'ai senti un léger choc. Puis tout de suite, il y a eu un deuxième choc, plus faible, et qui n'aurait pas inquiété une personne plus ou moins nerveuse. Cependant, les moteurs se sont arrêtés immédiatement. Au début, j'ai pensé que le navire avait perdu une hélice. Je suis monté sur le pont, vêtu de mon peignoir, et j'ai trouvé là quelques personnes venues s'enquérir de la raison de notre arrêt. Mais personne ne semblait inquiet. Nous avons vu par des fenêtres du fumoir qu'il s'y tenait une partie de cartes, et je suis entré. J'ai demandé si quelqu'un savait quelque chose à propos du choc. Ils m'ont répondu qu'ils avaient senti le choc un peu plus et qu'ils avaient vu passer un gros iceberg sur le côté du bateau. Ils pensaient que nous l'avions juste frôlé et projetaient d'aller voir si cela avait occasionné des dommages. Évidemment, personne n'était conscient que le navire avait été déchiré au bas de la coque par une partie submergée de l'iceberg. La partie de cartes continua. Et sans pressentir de désastre, je retournai à ma cabine pour lire jusqu'à ce que nous repartions. Je n'ai jamais revu les joueurs de cartes, pas plus que les curieux rencontrés sur le pont. Un peu plus tard, entendant les gens monter, je suis sorti. Et j'ai vu que tout le monde cherchait une réponse concernant l'arrêt des moteurs. Plusieurs d'entre eux, sans doute, avaient été réveillés par l'arrêt soudain des vibrations auxquelles ils s'étaient habitués pendant les 4 jours que nous avions passés à bord. Retournant encore sur le pont, j'ai constaté qu'il y avait une gîte évidente de la poupe à la proue. Mais ne sachant rien des événements, je concluais que cela pouvait être dû à l'inondation de quelques compartiments avant. Je suis de nouveau redescendu à ma cabine pour m'habiller plus chaudement. Comme je me préparais, j'ai entendu retentir l'appel.
2: « Tous les passagers doivent revêtir leur ceinture de sauvetage et monter sur le pont. »
1: Nous sommes tous montés sur le pont avec nos gilets de sauvetage, attachés par-dessus nos vêtements. Mais, même à ce moment-là, nous pensions que ce n'était qu'une simple mesure de prudence ordonnée par le capitaine et que nous pourrions retourner nous coucher sous peu. Il y avait une absence complète de panique ou d'alarme. Je présume que c'était à cause de la nuit très calme et de l'absence de tout indice d'accident. Le navire flottait paisiblement, et, sauf pour la légère gîte perceptible que pour une personne sur 10 à ce moment, il n'y avait aucun signe du désastre qui suivrait. Le bateau reposait comme s'il attendait l'ordre de repartir, après un ajustement important. Nous avons vu le personnel d'équipage se regrouper et retirer les bâches des canots de sauvetage et dérouler les câbles permettant de les descendre. C'est alors que nous nous sommes rendus compte que les dommages étaient plus graves que nous les présumions. Je pensais tout d'abord descendre prendre plus de vêtements et un peu d'argent. Mais voyant les gens monter précipitamment dans les escaliers, je décidai de ne pas créer de confusion en tentant de me rendre à ma cabine. Soudainement, nous avons entendu
2: « Les hommes doivent rester à l'écart des canaux. Les femmes doivent se rendre au pont inférieur suivant. »
1: Là où se trouvait le fumoir, donc le pont B. Les hommes restèrent à l'écart dans un silence complet. Certains s'appuyant contre la fin de la rambarde, d'autres faisant lentement les 100 pas. Les canots furent alors pivotés et affalés le long du navire jusqu'au niveau du pont B, là où étaient les femmes. Elles sont ensuite embarquées calmement, à l'exception de quelques-unes qui refusaient de laisser leur mari. Certaines furent arrachées à leur époux et poussées à bord des canots, mais dans beaucoup de cas, on leur permit de rester jusqu'à ce qu'elles puissent se quitter d'elles-mêmes. En regardant par-dessus bord, quelqu'un aperçut des canots qui voguaient lentement de l'arrière du navire dans la noirceur. À ce moment, les canots qui se trouvaient près de moi furent descendus avec beaucoup de craquements dus au cordage neuf glissant dans les poulies et s'arrêtèrent à 90 pieds de la surface de l'eau. Pendant qu'un canot descendait, un officier vint crier « Lorsque vous serez à flot, ramez vers votre compagnon d'échelle et attendez les ordres. » La réponse fut « D'accord, d'accord, monsieur. » Mais je pense qu'aucun des canots n'était en mesure d'obéir aux directives parce qu'une fois à l'eau, ayant ramé un peu, la gîte rapide du navire devenait plus apparente. Par mesure de prudence, les marins s'aperçurent qu'ils ne pouvaient rien faire d'autre que de ramer pour s'éloigner du navire et de cette manière sauver quelques rares vies. Ils redoutaient certainement le danger de l'effet de succion inhabituel que pouvait engendrer un gros navire sombrant si près de canots remplis de femmes et d'enfants. Pendant ces événements, il n'y avait aucun désordre. Aucune panique ou de ruée vers les canots. Pas de scène d'hystérie, comme on pourrait l'imaginer dans de telles circonstances. Chacun semblait réaliser si lentement l'imminent danger que bientôt, nous serions tous à la mer dans nos gilets de sauvetage, jusqu'à ce qu'un navire nous repêche. Nous étions incroyablement calmes, pleinement en contrôle, alors que les canots étaient descendus l'un après l'autre et qu'ils s'éloignaient dans la nuit.

0: Tout à coup, on passa le mot à l'effet que, du côté tribord, les hommes seraient mis à bord des canots. J'étais du côté bâbord. La plupart des hommes traversèrent le pont pour savoir si c'était vrai. Je demeurai à ma place et soudain j'entendis l'appel. « Y a-t-il d'autres femmes ?» En regardant par-dessus bord, j'aperçus le canot numéro 13, balançant au niveau du pont B. Il était rempli à moitié de femmes. L'appel fut à nouveau lancé. « Y a-t-il d'autres femmes ?» Je n'en vis pas d'autres. Alors un membre d'équipage me regarda et dit « Y a-t-il d'autres femmes sur votre pont, monsieur ?» Je répondis « Non ». Il me dit alors « Ah, vous feriez mieux de sauter ». Je tombai au fond du canot, alors qu'il criait « Descendez-le ». Comme le canot commençait à descendre, deux femmes furent poussées rapidement à travers la foule du pont B, et on descendit aussi un bébé de 10 mois. L'équipage criant les directives à ceux qui assuraient notre descente.
1: « Niveau, vers l'arrière, poupe, les deux ensemble. »
0: Jusqu'à ce que nous soyons à 10 pieds de la surface de l'eau. C'est là que nous avons vécu le seul moment inquiétant depuis notre départ du pont B jusqu'à notre repêchage par le Carpathia.

0: Il y avait la sortie d'évacuation des condenseurs directement dessous notre canot. Un gros jet d'eau sortant continuellement du navire juste au-dessus de la ligne de flottaison. C'était clair qu'il fallait l'éviter pour ne pas être éclaboussé lors de notre arrivée à l'eau. Nous n'avions aucun officier gradé à bord, aucun membre d'équipage pour diriger. Alors, un des chauffeurs cria
1: « Est-ce que quelqu'un a trouvé la goupille qui détache le canot des amarres et les remonte ?»
0: Personne ne savait où elle pouvait se trouver. Nous avons cherché du mieux que nous avons pu, sur le fond et le long des côtés, mais nous n'avons rien trouvé. C'était difficile de bouger parmi tant de gens. Nous étions 60 ou 70 à bord. Nous étions à flot et toujours retenus par nos amarres. Le jet de la sortie des condenseurs nous poussant du côté du navire et la houle nous y retenant. Le résultat de ces forces nous pourrait faire de nous amener de façon parallèle à la coque du navire, directement sous le canot numéro 14, rempli d'hommes qui descendaient et menaçaient de nous submerger.
1: « Stoppez le numéro 14 !»
0: cria notre équipage. Pendant que celui du numéro 14, se trouvant alors seulement à 20 pieds de nous, faisait de même. Le haut se trouvant à quelque 70 pieds, pendant que le craquement des poulies devait enterrer tout son en direction du haut. Le canot descendit donc à 15 pieds, 10 pieds, puis 5 pieds, alors qu'un chauffeur et moi-même pouvions lui toucher le fond qui balançait au-dessus de nos têtes. À la descente suivante, il nous aurait écrasés. Tout juste avant l'arrivée à flot du 14, un autre chauffeur sauta dans les cordages, un couteau ouvert à la main. Je l'entendis « un », puis « deux », alors qu'il coupait les cordages des poulies. Ensuite, le flot sortant des condenseurs nous libéra pendant que le canot numéro 14 toucha l'eau, là où nous étions. Nos rebords se touchaient même. Nous avons dérivé facilement, et une fois nos rames installées, nous nous sommes éloignés du navire. L'équipage m'a semblé principalement composé de cuisiniers. Deux d'entre eux étaient assis à une rame dans leur costume blanc, avec un chauffeur à la barre. D'un bout à l'autre du canot, on discutait sur la direction à prendre. Nous avons élu capitaine, le chauffeur qui barrait, et nous nous sommes soumis à ses ordres. Il a lancé des appels aux autres canots, manœuvrant pour être aussi près d'eux que possible, de façon à ce que tout le monde et plus de chances d'être rescapés au matin lors de la venue des navires de recherche. Il était alors 1 heure du matin. Une belle nuit étoilée, sans lune et peu éclairée. La mer était calme comme un étang. Juste un léger soulèvement alors que le canot tanguait dans la houle. Une nuit idéale, à l'exception du froid piquant pour quiconque devait se trouver au beau milieu de l'Atlantique, dans un canot découvert. Si jamais il y avait eu un moment où on aurait eu besoin d'une nuit comme celle-ci, c'était certainement à ce moment où des centaines de gens, principalement femmes et enfants, étaient à la flotte à des centaines de milles de la terre ferme. Le chauffeur capitaine nous a raconté qu'il naviguait depuis 26 ans, et qu'elle n'avait jamais vu une mer aussi calme en Atlantique. Pendant que nous ramions pour s'éloigner du Titanic, nous regardions en arrière de temps en temps pour le voir. Un spectacle difficile à contempler pour tous. Au loin, il paraissait énorme, sa grande coque soulignée contre le ciel étoilé, chaque hublot et salon brillant de lumière. On ne pouvait pas penser que quelque chose n'allait pas avec un tel Léviathan, pas même avec cette sinistre inclinaison vers le bas de la proue, où l'eau se situait alors au niveau de la plus basse rangée des sabords. Je me rappelle que vers 2 heures du matin approximativement, nous l'avons vu se noyer très vite, la proue et les ponts complètement submergés. Nous comprirent que ce n'était maintenant qu'une question de minutes avant qu'il ne sombre. Et ce fut ainsi.

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Tout n'est pas toujours triste dans les soins palliatifs. Il y a aussi l'espoir de retrouver le sens de la vie, l'espoir de retrouver ce qu'on peut faire aujourd'hui. Écoutons le frère Thomas de Gabory, dominicain et médecin, à la chronique Reflet.

Le deuxième travail, c'est le travail de l'espoir, pour retrouver le sens, pour retrouver un sens. Là encore, c'est un travail de toute l'équipe, l'équipe des soignants, l'équipe des bénévoles, si important en soins palliatifs. Je vous l'ai dit, les pertes d'espoir, c'est surtout la perte de l'espoir de guérir, évidemment. Mais beaucoup de patients s'accrochent à cet espoir de guérir, qui parfois est relié à un espoir de miracle, de guérison. Et les patients le disent, j'ai perdu l'espoir, je suis foutu, je suis condamné, je suis perdu. Tout cela n'a plus de sens. Pourquoi ne pas mourir aujourd'hui? À quoi ça sert d'attendre? De toute façon, je sais que je vais mourir. Voyez, ce temps entre l'aujourd'hui et le moment de la mort peut perdre tout son sens. Et donc les patients disent, ça ne sert à rien de continuer. Eh bien, en soins palliatifs, le travail de l'espoir, et je vous le dis parce que c'est important, parce que beaucoup parmi vous êtes aidants, proches aidants. Et cette façon de travailler sur la confiance, l'espoir et l'amitié peuvent être très utiles pour vous, les aidants. Eh bien, ce travail sur l'espoir consiste à déplacer l'espoir. Non plus mettre l'espoir sur l'espoir de guérison, qui est incontrôlable, mais mettre l'espoir sur des choses plus réalisables, sur des espoirs possibles. Non pas des faux espoirs, mais il faut aider le patient à repérer dans sa vie autre chose que l'espoir de guérir. Et parfois, je pose la question straight to the point. Quels sont encore vos espoirs? Qu'est-ce que vous espérez encore pour aujourd'hui, pour demain? Parfois, la réponse est difficile. Parfois, c'est mais je n'espère rien, je n'ai plus d'espoir. Mais ensemble, dans la conversation, avec toute l'équipe qui intervient, on essaye de nommer les espoirs encore possibles pour donner du sens à ce qui peut être encore vécu, comme un mariage à célébrer ou des choses beaucoup plus petites. Des Haïtiens parfois demandent à boire un verre de crémasse, cet alcool très fort qui chauffe un peu la gorge, mais qui fait parfois du bien à l'esprit. Alors espérer, c'est croire qu'il y a encore du possible. C'est permettre que ceux qui restent puissent avoir quelque chose de la vie du patient. Lorsqu'on permet au patient de dire, racontez-nous la vie que vous avez eue, racontez-nous ce que vous voulez transmettre à ceux qui vont vous suivre après votre mort, et mettez par écrit ce que vous voulez leur transmettre comme valeur, comme éducation pour la vie. Voyez, le lâcher-prise devient possible quand il reste quelque chose à espérer, même si ce n'est plus la guérison. Et enfin, travail d'amitié, travail du lien, pour garder le lien ou reconstruire le lien. Car je vous le disais, la maladie crée des pertes de liens, car les patients parfois se sentent isolés, solitaires, ils parlent moins, ils s'expriment moins, ils ne sortent plus dans le monde des vivants, et il y a un risque immense de repli. Alors le travail des soins palliatifs, c'est de favoriser le lien. Encourager les proches à être présents, encourager les mots posés sur le ressenti, mettre aussi des mots sur les liens qui existent. C'est Emmanuel Lévinas, le philosophe, qui disait, aimer, c'est dire à l'autre, tu ne mourras pas seul. Voyez, le lâcher-prise devient possible quand on ne sent plus, quand on ne se sent plus seul dans ce qu'on lâche.

Je poursuis la lecture du chapitre intitulé « Premier bal » écrit par Monique Boucher-Matte. Et c'est le grand jour pour elle. Elle est éblouie par l'atmosphère, les costumes d'apparat, les officiers dans leurs beaux atours et les dames en robes longues.

Premier bal. Enfin, le grand jour du bal arrive. L'entrée dans la grande salle du château Frontenac n'est pas sans me rappeler les différentes opérettes viennoises présentées par les variétés lyriques auxquelles j'ai assisté au Monument national. Je me retrouve avec mon cavalier dans la longue file des couples qui seront présentés aux invités d'honneur, aux dignitaires de la politique et de l'armée de l'air, de mer et de terre, tous en costume d'apparat, rubans et décorations bien en vue. Mademoiselle Monique Boucher et le capitaine Jean-Charles Matt, clame le majordome solennel. Comme dans les opérettes. J'esquisse alors mon plus beau sourire et salue avec grâce ces importants personnages. Malgré ma timidité, je me prête au jeu, au risque d'en oublier pour un instant qui je suis. Sitôt les derniers invités présentés, l'orchestre entonne une marche militaire pendant que tous défilent deux par deux jusqu'à l'avant de la salle, puis, dirigés par un maître de cérémonie, se dédoublent de part et d'autre sur les côtés pour remonter de nouveau au centre 4 par 4, puis 8 par 8 et enfin 16 de front, ce qui fait à peu près la largeur de la salle. Lorsque tout le monde est distribué ainsi jusqu'à l'arrière, la musique s'arrête tout d'un coup. Alors éclate une de ces magistrales valses de Strauss et tous les couples se mettent à tournoyer au son de la musique. Ce seul moment vaut à mon sens toute la soirée. Je l'ai revécu plusieurs fois au cours des années et toujours avec autant d'émotion. Inutile de dire que j'étais littéralement ébloui par cette atmosphère. Il nous suffisait, mon danseur et moi, de nous retrouver le long d'un mur où de beaux miroirs nous renvoyaient l'image d'un couple de contes de fées, lui, avec son bel uniforme et ses médailles, et moi, avec ma grande robe longue et mes gants de daim blanc qui se prolongeaient de quelques pouces au-dessus du coude. Mon ami ne manqua pas de me présenter à ses confrères de l'armée, dont la plupart étaient légèrement plus âgés que lui et déjà mariés. Je dus répondre à toutes les questions posées par ces dames qui m'intimidaient infiniment plus que les gens de sa famille rencontrés la veille. Cela était probablement dû au contexte magique de la soirée, aux parures du soir que chacun arborait, tout comme moi, et qui mettait dans l'air une ambiance un peu irréelle. Nous dansions presque sans arrêt, tellement c'était entraînant, et la musique du Royal 22e Régiment était excellente. À quelques reprises, nous avions remarqué parmi les danseurs un Écossais de très haute taille, revêtu de son kilt et de tous les accessoires appropriés, qui dansait presque toujours avec des partenaires différentes. Nous en avions conclu qu'il était probablement un étranger de passage, comme il arrive souvent chez les officiers de l'armée. Je fis même cette remarque un peu polissonne, que cela devait être spécial pour une femme de danser avec un homme en jupe et aux genoux nus. Ce qui devait arriver arriva. Pendant que mon ami était allé inviter une dame de notre groupe à danser, je me vis à mon tour invitée en anglais par le grand Écossais. Je n'avais aucune raison de refuser et me retrouvai bientôt au bon milieu du plancher de danse avec l'homme à jupe et mon anglais approximatif. Dire que nous formions un couple harmonieux eût été hasardeux. La plupart du temps, je baissais les yeux, histoire de suivre au moins ses pieds, ce qui est la dernière chose à faire quand on danse. Mais j'étais fascinée par ceux-ci, chaussés de longs souliers vernis à grosses boucles de métal. Surtout, je souhaitais ardemment que mon ami ne m'aperçoive pas. Après cette danse interminable, je me vis reconduire à ma place et saluer fort élégamment, selon les règles de la plus pure courtoisie. Je retrouvai enfin mon cavalier, qui ne fit sur le coup aucun commentaire, mais arborait néanmoins un petit sourire en coin qui en disait long. Le réveillon qui suivit fut tout aussi fastueux. Jean avait réservé une petite table pour deux le long d'un mur, non loin du groupe de ses amis. Il voulait sans doute aussi ménager la timidité de Cendrillon, qui avait plus que sa part d'émotion ce soir-là. Enfin, une petite promenade sur la terrasse du Frein, avant d'aller dormir, termina en beauté la soirée.
L'air était exceptionnellement doux pour la mi-octobre et le fleuve qui s'étalait à nos pieds, animé seulement par l'unique traversier de nuit, me fit rêver. Il était beaucoup plus de minuit lorsque cela prit fin, mais comme aucune fée ne m'avait jeté de sort, je conservai jusqu'à mon retour à ma chambre où ma sœur dormait déjà mes beaux atours d'un soir. Je retirai mes deux souliers argentés que j'avais encore aux pieds. Ainsi, au moment de s'endormir, Cendrillon revoyait en pensée non pas un soulier de verre égaré, mais les deux longs souliers aux boucles d'argent portés par un grand Écossais, dont elle n'a d'ailleurs jamais su le nom.

0: Et comme nous sommes jeudi aujourd'hui, nous allons retrouver avec grand plaisir notre lectrice en résidence, Martine Dumais, historienne. Bonjour Martine.
1: Bonjour Dani.
0: Vous faites des chroniques en alternance cet été, où vous nous parlez d'un livre une semaine et la semaine suivante, on retourne un peu dans l'histoire.
1: Oui, tout à fait. Inspiré d'un ouvrage de François Guillet, innovatrice, engagée et aimante, qui a attiré mon attention sur ces religieuses du 20e siècle, religieuses québécoises, qui ont laissé une trace dans l'histoire. Et je commence donc avec Mère Sainte Anne-Marie, de son nom de naissance, Marie-Evelyne Bengel, née en 1851 et décédée en 1937. C'est une religieuse qui est née à Saint-Paul-d'Abbotsford, en Montérégie, d'un père cultivateur et d'une mère institutrice dans une école de rang, qui a dû abandonner son travail quand elle est tombée enceinte et qu'elle va devenir mère de famille. Et cette jeune femme, donc Marie-Evelyne, a une tante chez la Congrégation Notre-Dame. Et souvent, ce qui arrivait quand on avait une tante ou une relation dans une communauté, ben, on allait étudier dans la même maison. C'est ce qui est arrivé pour Marie-Evelyne. Donc, elle est allée étudier chez la CND, la Congrégation Notre-Dame, où sa tante était supérieure en plus. Donc, et là, elle va se diriger... La mission de la CND, c'est l'éducation, donc comme institutrice de rang. Puis, elle commence, puis là, elle a une attirance pour la congrégation, elle va devenir religieuse. Et là, il y a plusieurs couvents de la CND qui sont à Montréal, donc elle va être à Montréal. Et là, on va lui confier d'enseigner dans une des maisons, des collèges, donc de la CND. Et là, les débuts sont complexe et laborieux un petit peu parce que c'est une jeune femme qui vient d'un milieu humble, d'un milieu de la campagne, et se retrouve dans un des couvents huppés de la CND avec des jeunes femmes qui viennent de milieux huppés, etc. Donc, il y a un petit début complexe, mais elle va se rendre compte tout de suite que ces femmes-là qui reçoivent une très bonne éducation à la Congrégation de Notre-Dame doivent finir leur parcours là. Parce qu'à l'époque, fin du 19e, début 20e, si on veut aller à l'université, il faut passer par le collège classique. Les garçons, c'était simple, c'était ça le chemin. Mais pour les filles, il n'y avait pas de collège classique. Donc, pas d'université, du moins du côté francophone.
0: Oui.
1: Et donc, elle va se mettre en tête et elle va convaincre ses consoeurs qu'on devrait faire quelque chose pour l'accès des filles aux études supérieures, aux études classiques. Et là, elle va, commencer un combat, d'une certaine façon, parce que les autorités civiles du gouvernement ne sont pas d'accord, ne voient pas la nécessité pour les femmes de faire des études plus avancées. Les autorités religieuses ne trouvent pas que c'est une bonne idée non plus. Et les collèges classiques masculins ne trouvent pas que c'est une bonne idée que les femmes étudient non plus. Donc là, on parle de vrais combats que ces religieuses, ces femmes vont faire. Donc, il faut qu'ils convainquent le gouvernement, il faut qu'ils convainquent l'évêque, etc. C'est pas simple. Elles vont essuyer de multiples refus. Donc, et leur chance va être la chose suivante. C'est qu'il y a un groupe de femmes qu'aujourd'hui on appellerait des féministes de Montréal, engagées, des laïques, qui, elles, voyant que ça aboutit pas avec les religieuses, se disent « on va essayer de fonder quelque chose de manière laïque. » Un lycée inspiré de la France, où les jeunes femmes pourront avoir accès à des études supérieures. Et là, un lycée inspiré de la France, c'est un lycée laïque. Et là, les autorités religieuses se disent « entre deux mots, on va choisir le moindre. On va laisser la Congrégation de Notre-Dame ouvrir ses études supérieures pour les jeunes filles plutôt que ce lycée laïque qui ne leur convenait plus ou moins. » Je dois dire toutefois que la Congrégation de Notre-Dame et Marie-Evelyne Bengel vont être appuyées dans leur démarche par le futur Monseigneur Georges Gauthier. Donc, il ne faut pas mettre tous les hommes d'autorité religieuse dans le même bassin. Là. Bon, et là, on va leur dire, oui, vous pouvez ouvrir, mais vous ne l'appelez pas collège classique. Okay. Vous devez trouver un autre nom. Donc, ça va s'appeler l'École d'enseignement supérieur. En 1908, elle va être affiliée à l'Université Laval à Montréal, parce qu'à l'époque, il y a une Université Laval à Québec, il y a McGill à Montréal, et on venait d'avoir l'Université Laval à Montréal qui rouvre une succursale, dans le fond.
0: Ah oui?
1: Les Montréalais apprécieront pas longtemps, ça va devenir ce qui est aujourd'hui l'Université de Montréal. Donc, à ce moment-là. Donc, elle va être affiliée, cette nouvelle école d'enseignement, à ce moment-là. Et Mère Sainte-Anne-Marie va être supérieure de cette institution. Donc, elle va être directrice jusqu'à son décès en 1937. Et elle va, cette institution-là va devenir, en 1926, le Collège Marguerite-Bourgeois, qui est un collège classique. Autre chose que Mère Sainte-Anne-Marie va se rendre compte, c'est que les religieuses et même les qui enseignent ont peu de formation pédagogique.
0: Oui.
1: Donc, elle va décider de fonder ce qu'on pourrait appeler un institut pédagogique en 1925 pour renforcer la formation pédagogique des jeunes enseignantes laïques et religieuses, pour leur permettre donc d'avoir plus de formation et de connaissances. Donc, elle avait à cœur à la fois l'apprentissage des jeunes, des étudiantes, mais aussi l'apprentissage des gens qui étaient en exercice dans l'enseignement. La première année où il va ouvrir l'école d'enseignement supérieur en 1908, il y a 42 étudiantes, dont Marie Gérin-Lajoie, qui est fort connue, qui est la mère de Paul Gérin-Lajoie, qui va être le premier ministre de l'Éducation au Québec, et qui elle-même était la fille de Marie Lacoste Gérin-Lajoie, qui est une forme de féministe de l'époque, qui avait été la première à obtenir son baccalauréat en 1911 en suivant la filière plus anglophone. Et d'ailleurs, elle avait fait pression sur les religieuses pour qu'ils permettent à sa fille de rentrer dans cette école d'enseignement supérieur en disant « si elle ne peut pas aller là, moi je vais passer par McGill ». Donc à ce moment-là. Quand on a commencé donc à cette école d'enseignement supérieur, il n'était pas question du grec ancien. Ça, c'était réservé aux garçons dans les collèges classiques. Mmh. Mais les religieuses s'étaient dit, on va faire autre chose. On va leur donner le choix entre l'espagnol, l'italien et l'allemand. Quand même pas rien. On est au début du 20e siècle. Et on avait aussi une section anglophone. Donc, pour des jeunes femmes anglophones qui voudraient venir à ce moment-là. Donc, c'est vraiment une femme remarquable qui va se consacrer totalement. On dit souvent que c'est une des grandes figures emblématiques des communautés religieuses du début du 20e siècle, parce que ce qu'elle a laissé en héritage, c'est quand même pas rien. Elle a permis à des jeunes filles d'entrer dans les études supérieures et aussi d'avoir accès à l'université.
0: Francophone.
1: Ça, francophone. Mais oui, parce que du côté anglophone, c'était depuis la fin du 19e siècle qu'à McGill, il y en avait quelques-unes. Elles n'étaient pas nombreuses quand même à ce moment-là. Donc, et d'ailleurs, en 1932, l'Université de Montréal, ancienne succursale de l'Université de Laval à Montréal, lui octroie un doctorat honoris causa en pédagogie pour tout son travail qui est indéniable. Donc là, on a affaire avec une pédagogue, une administratrice remarquable qui a laissé un héritage majeur. Et encore aujourd'hui, il faut s'en rappeler. Et son petit coin de pays a voulu, il y a quelque temps, marquer sa présence et sa naissance en lui décernant donc un lieu où on a son nom.
0: Donc, c'était Mère Sainte-Anne-Marie, mais de son nom de naissance, Marie-Aveline Bengel, dont vous parliez aujourd'hui, Martine. Et je rappelle que vous vous êtes inspirée de cet ouvrage de François Guillet, paru cette année, « Innovatrice, engagée et aimante, portrait de religieuse québécoise au 20e siècle », paru chez Novalis. Alors, on vous laisse aller parce que la semaine prochaine, vous allez revenir avec une recension de livres.
1: Bien sûr.
0: Est-ce que vous savez déjà lequel?
1: Ça s'appelle La tournée de Maxime Rossi.
0: Oh! Alors, bonne semaine, Martine.
1: Bonne semaine.

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0: À Saint-Damien, vous avez pu vivre votre idéal de perfection.
1: Oui, notre vie est devenue une perpétuelle action de grâce.
0: Tant de femmes ont voulu suivre votre exemple. Elles sont accourues de partout. Votre couvent est devenu, voyons, comme une chambre au parfum. D'autres monastères ont vu le jour. Certains se sont transformés pour adopter votre forme de vie. Le pape lui-même a dû se résigner. Je me souviens du 4e concile du Latran, en 1215. Il avait essayé de fondre les dames pauvres à la règle bénédictine.
1: Trop de nouveaux ordres naissaient en marge de la religion officielle. Il fallait enrayer le processus. Claire dut, à regret, prendre le titre d'abbesse. Mais un an plus tard, elle demandait au pape un privilège pour son ordre.
0: Celui de pauvreté. Beaucoup se souviennent encore de l'épisode. Innocent III est parti d'un grand éclat de rire. Le privilège de pauvreté. À une époque où tous les couvents revendiquaient le droit de posséder des terres et des biens.
1: J'ai encore en mémoire le texte du pontife.
2: Nous vous confirmons votre privilège de vivre en très haute pauvreté. Celui qui nourrit les oiseaux du ciel et donne leurs vêtements aux lys des champs ne vous laissera pas manquer de vêtements ni de nourriture.
0: Le nouveau pontife, Grégoire IX, a-t-il renouvelé le privilège?
1: Bien sûr, mon frère. Il savait mieux que quiconque l'importance de cette règle. Il avait séjourné à Saint-Damien quand il était encore le cardinal Hugolin. François lui avait confié la protection de notre ordre. Il nous a écrit une règle de vie et nous encouragea à étendre notre voie dans toute la chrétienté. C'est ainsi que je partis pour Florence, au couvent de Monticelli. Je suis devenue abbesse. Une belle expérience, mais quelle terrible épreuve! L'absence de Claire minait mon âme. Elle l'enveloppait de l'épais brouillard du chagrin. Heureusement, Dieu a mis fin à mon malheur. Je vis à nouveau dans la lumière de ma très douce mère.
0: J'ai quitté Agnès ce jour-là, les doigts tachés d'encre, le dos meurtri par l'écriture, mais le cœur rempli de la présence de Claire. Cette dame était une grâce de Dieu. La nuit était venue, l'office de compli était sonné. Dans ma hutte, les troublants témoignages des sœurs revenaient à ma mémoire. Cecilia, Benvenuta, Aimé. Toutes m'avaient confié leur guérison miraculeuse, l'atout, l'hydropisie, les fistules. Claire venait à bout du mal le plus profond. Le signe de croix était son seul remède. Rien ne lui résistait. Sœur André avait failli mourir.
3: Des écrouelles s'étaient logées dans ma gorge. Une nuit, je crus étouffée. Claire avait senti ma détresse. Pendant qu'elle chargeait une de nous de cuire un petit œuf, elle se mit à prier auprès de moi. Et tandis que des bras invisibles m'enveloppaient, Claire versait dans ma bouche le jaune de l'œuf. Mon corps fut nourri, en même temps que mon âme. J'étais guérie.
0: Combien de temps mon esprit est resté

0: Un groupe d'hommes éclairait la nuit de leurs torches. Bernard, Barthélemy, Léon. Mes frères franciscains avaient quitté la Portioncule pour venir à ma rencontre. Je bénis leur venue et leur contai mon aventure. Le couvent, les sœurs soudées dans la pauvreté autour de leur douce mère. Et l'impatience qui me tenaillait de rencontrer cette très sainte dame. Bernard attisa encore ma curiosité. Cet homme avait été un des premiers à suivre François. Ce grand bourgeois aisé avait laissé son or sans un seul regret. Il s'exprimait avec une belle humilité.
1: Aucun de nos frères n'a la force de Claire. L'esprit de François parle par sa bouche. À sa mort, elle a été notre réconfort et notre guide. Même le chat semble rallié par sa foi. Sœur Philippa vous a-t-elle raconté l'histoire ? Un jour, notre petite mère était clouée au lit. Ses jambes ne pouvaient la soutenir.

0: Sa foi est si profonde qu'elle attire toute la tendresse de Dieu et son infinie compassion.
1: Tu dis vrai, mon frère. Un jour, elle reçut la détresse de parents. Les yeux de leur petit étaient dans la nuit noire. L'âme de notre sœur gémit comme une viole. Elle pria en pleurant et envoya l'enfant à la douce ortolane pour qu'elle bénisse l'aveugle. Il fut guéri à la minute même.
0: La nuit était très avancée lorsque je pris congé des frères. Je m'apprêtais à retrouver ma hutte, mais soudain...
2: Frère Thomas ?
0: Gilles hésitait. Cet homme du peuple était peu enclin au langage. Il préférait le silence des actes. Pourtant, ce soir-là...
2: Thomas, je dois vous confier un secret. Je le partage avec le frère Bentivenga. Portez-en témoignage aux hommes de demain. Voici. Un jour, l'huile vint à manquer au monastère. Dame Claire s'en soucie. Elle pose une cruche vide sur le petit comptoir de service, appelle un de nos frères pour quêter le précieux liquide. Mais voilà le prodige. Bentivenga n'eut pas le temps de se retourner que la cruche est pleine. Dieu avait pourvu aux besoins de ses filles.
0: Ce vigile s'éloignait. Seule sa voix parvenait encore à mon oreille.
2: Tu es fort, tu es grand, tu es le Très-Haut, tu es le Roi Tout-Puissant.
0: Je repris à sa suite. Tu es trois, tu es un, Seigneur Dieu. Tu es le bien, tu es le tout bien, tu es le souverain bien. Je m'endormis, bercé dans la prière de François.

0: Le lendemain, j'eus l'occasion d'assister à un mystère de Dieu. Saint Damien était en fête. Un grand théologien venait prêcher, conduit par frère Gilles en personne. Toutes les sœurs étaient assemblées dans le cœur de l'église, recueillies, prêtes à recevoir la nourriture spirituelle. J'étais aussi impatient de fondre mon esprit au son de sa parole. Le maître commença son sermon, mais voilà...
1: Maître, tais-toi, je veux prêcher.
0: Gilles s'était levé d'un bond. L'homme timide égrenait maintenant les mots comme des perles. Le ciel parlait par sa bouche. Ses mots étaient doux comme le miel. Gilles n'était plus que chant. Nos âmes vibraient à l'unisson. Quand le Verbe se retira du corps de Gilles, il dit simplement de sa voix hésitante
1: « Frère, achève maintenant ton sermon. »
0: Alors, le maître s'agenouilla aux pieds de Gilles et rendit grâce à Dieu. L'humilité est une preuve de sagesse, pensais-je, alors que Pacifica me conduisait sur la petite terrasse du monastère. Vous l'ai-je dit, une lumière m'attendait, une très douce flamme, claire. Elle apparut dans la lumière du matin. Je ne faisais pas un geste, de peur de rompre le charme de l'instant. La dame mit fin à mon trouble.
2: Mon frère, vous voilà bien songeur. Le prêche de Gilles nous a mis, il est vrai, entre ciel et terre. Mais laissez-moi vous raconter une autre histoire de prêche. Il y eut une époque, les visites de François se faisaient si rares au monastère. Ses missions d'évangélisation le retenaient loin de ses sœurs. Ses sermons nous manquaient. Pourtant, un matin... il nous réunit toutes dans le cœur de l'église. Mais au lieu de prêcher, il couvre sa tête de cendre et entonne le Miserere. Pitié pour moi, mon Dieu. Dans ton amour, selon ta grande miséricorde, efface mon péché. Une belle leçon d'humilité. Je ne suis rien d'autre qu'un pécheur. Vous pouvez vous passer de moi. Il nous avait sevré de son sermon. Il nous convia à partager son pain à la portioncule, puis il donna à boire à nos âmes assoiffées. Ces mots, mon frère, étaient une musique d'une suavité inouïe. Nous étions soulevés dans la chaleur de sa voix. Les gens d'Assise s'en souviennent encore. Ils virent la forêt embrasée par les flammes, se précipitent pour éteindre le feu et trouvent les petits pauvres dans l'extase du ciel. Voilà tout. La vie aux côtés de mon père était enchantement. Et moi, la petite plante du bienheureux, je fleurissais. Il me nourrit encore en songe. Une nuit, je rêvais que j'escaladais une très haute échelle, mais sans difficulté. En haut, François attendait ma venue. Et telle une mère pour son petit, il me donna le sein et étancha ma soif de son lait. Je bus avec délectation.
0: Dame Claire, vous avez goûté au lait de miséricorde. Votre pureté a ému notre Seigneur.
2: Je vous bénis, mon frère, pour ces paroles. Mais je ne suis qu'une pécheresse. Trop souvent, le mauvais veut faire de moi sa proie. Devant mes prières et mes larmes, il ricane et me toise en éructant.
3: Tu deviendras aveugle à pleurer ainsi. Le cerveau va te couler en morve par les narines.
2: Mes prières redoublent. Une voix monte en moi et chasse l'ombre tout à fait. Celui qui voit Dieu ne peut pas être aveugle.
0: Votre âme est aussi sainte que celle de François.
2: Mon frère, je ne suis que sa servante. Dieu lui-même l'a sanctifiée en marquant sa chair des signes de la passion. Je me souviens de son dernier séjour à Saint-Damien. Son pauvre corps n'était plus qu'une plaie ensanglantée. Pauvre moribond tourmenté par la fièvre, les yeux brûlés d'avoir contemplé la splendeur de l'esprit. Je le revois dans sa hutte de paille, sa couche envahie par les mulots. Il m'avait fait appeler. Mais dans son agonie, frère Thomas, Ce n'est pas la souffrance qui sort de sa bouche. C'est un chant d'allégresse.

0: Loué sois-tu, mon Seigneur, pour sœur lune et les étoiles, pour frère vent et pour l'air et les nuages, pour l'azur calme et tous les temps. Loué sois-tu, mon Seigneur, pour sœur eau, pour frère feu, pour notre mère la terre qui nous porte et nous nourrit.
1: Loué sois-tu, mon Seigneur, pour tous ceux qui pardonnent pour amour pour toi. Nulle haine ne résiste à ce message d'amour. Vous souvenez-vous, Thomas, peu de temps avant la mort de François, son chant fait taire la querelle opposant l'évêque au potestat d'Assise. Dame mort l'emporta peu de temps après. Elle faillit m'emporter. Mon esprit était dans la joie de sa résurrection, mais mes larmes trahissaient mon chagrin. François m'avait promis une dernière visite. Ce fut fait. Sa dépouille, avant d'être ensevelie en l'église Saint-Georges, passa par Saint-Damien. Mes pleurs cessèrent. Je retrouvai la paix et la confiance du cœur.
0: Loué sois-tu, mon Seigneur, pour notre sœur la mort corporelle, à qui nul homme vivant ne peut échapper.

0: Ma mission était terminée. Je demandais à Claire sa bénédiction et quittais Saint-Damien. J'avais prié les sœurs de ne pas laisser le pauvre frère Thomas sans nouvelles. Leurs lettres me parvinrent, régulières, joyeuses. Grâce à elles, je vivais encore un peu à Saint-Damien. Pendant plus de 20 ans, il en fut ainsi. L'ordre des dames pauvres s'étendit bien vite à toute la chrétienté. L'Espagne, la France, la Pologne et la Bohême. Les princesses aussi revendiquaient le privilège de pauvreté. Agnès de Prague, fille du roi de Bohême, était devenue l'épouse très digne de Jésus et la plus fidèle des filles de Claire. Claire, les forces peu à peu abandonnaient son corps. Où trouvait-elle la force d'être encore une mère? La plante de François était désormais si fragile. Et pourtant, elle trouva l'énergie de jeûner plus encore que de coutume quand le pape interdit les sermons de nos frères à Saint-Damien. La mort du corps plutôt que celle de l'âme, avait-elle répliqué. Et cette horde de barbares qui incendia toute la vallée de Spolète, les Sarrasins, une vraie horde de loups aux ordres de l'empereur Frédéric II. Ils étaient déjà dans le cloître. Claire avait réuni ses filles dans l'église. Elle les entourait de ses bras. Sa prière émut le cœur du Christ. « Je vous garderai toujours », lui avait-il soufflé. Les Sarrasins avaient disparu, épargnant aussi Assise. C'était peu de temps avant la mort de Claire. Pacifica m'avait fait porter une longue lettre.
1: Le temps approche, mon frère. Claire va quitter la terre. Elle vit désormais dans la lumière du Christ et boit la même coupe. Pendant le Jeudi Saint, elle est restée dans la contemplation de sa passion pendant tout un jour et une nuit. Elle souffre avec lui. Il lui donne sa joie. À Noël, mon frère, le Christ la transporta en l'église Saint-François. Elle vous vit chanter à la messe de la Nativité. Nous l'avions laissée seule pour célébrer l'office. Imaginez, mon frère, son oreille était près des grandes orgues. Depuis ce jour, elle se hâte de finir sa tâche. Elle presse le pontife d'accepter la règle qu'elle a écrite pour l'ensemble de ses filles. Son testament est déjà prêt. Il nous enjoint de toujours respecter pauvreté et humilité.
0: Les frères Ange et Léon sont allés la veiller. Le pape vint prier à son chevet. La règle de Claire fut acceptée solennellement. Alors, l'âme put s'éloigner du corps.
2: Pars, mon âme. Rejoins celui qui t'a créé.
0: La dernière nuit de Claire fut un éblouissement. Benvenuta peut en témoigner. Tout un cortège de vierges vinrent chercher leur sœur. L'une d'elles, plus majestueuse encore que les autres, lui donna un baiser, la couvrant d'une aube étincelante. Sa couronne de lumière éclairait la pièce comme en plein jour. En août 1255, je fus convié à témoigner à son procès de canonisation. Je revis les sœurs, dans leur nouveau couvent, près de la basilique Sainte-Claire. Le pape m'avait confié une nouvelle mission. Écrire la vie de Sainte-Claire

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Dieu est amour. Épître de Jean, chapitre 4. Mes bien-aimés, aimons-nous les uns les autres, car l'amour et la charité est de Dieu, et tout homme qui aime est né de Dieu, et il connaît Dieu. Celui qui n'aime point ne connaît point Dieu, car Dieu est amour. C'est en cela que Dieu a fait paraître son amour envers nous, en ce qu'il a envoyé son Fils unique dans ce monde, afin que nous vivions par lui. Et cet amour consiste en ce que ce n'est pas nous qui avons aimé Dieu, mais que c'est lui qui nous a aimés le premier, et qui a envoyé son Fils comme la victime de propitiation pour nos péchés. Mais bien aimés, si Dieu nous a aimés de cette sorte, nous devons aussi nous aimer les uns les autres. Nul homme n'a jamais vu Dieu.

Si nous nous aimons les uns les autres, Dieu demeure en nous et son amour est parfait en nous. Ce qui nous fait connaître que nous demeurons en lui et lui en nous et qu'il nous a rendus participants de son esprit. Nous en avons été témoins et nous en rendons témoignage que le Père a envoyé son Fils pour être le Sauveur du monde. Quiconque donc aura confessé que Jésus-Christ est le Fils de Dieu, Dieu demeure en lui et lui en Dieu. Et nous avons connu et cru par la foi l'amour que Dieu a pour nous. Dieu est amour, et ainsi quiconque demeure dans l'amour demeure en Dieu, et Dieu demeure en lui. L'amour de Dieu est donc parfait en nous. Lorsque nous rendons en ce monde tel qu'il est lui-même, il nous remplit de confiance pour le jour du jugement. La crainte ne se trouve point avec la charité, mais la charité parfaite chasse la crainte, car la crainte est accompagnée de peine, et celui qui craint n'est point parfait dans la charité. Aimons donc Dieu, puisque c'est lui qui nous a aimés le premier. Si quelqu'un dit « J'aime Dieu » et ne laisse pas de haïr son frère, c'est un menteur. Car comment celui qui n'aime pas son frère qu'il voit, peut-il aimer Dieu qu'il ne voit pas? Et c'est de Dieu même que nous avons reçu ce commandement, que celui qui aime Dieu doit aussi aimer son frère.

La vocation d'Isaïe, livre d'Isaïe, chapitre 6. L'année de la mort du roi Ozias, je vis le Seigneur assis sur un trône sublime et élevé, et le bas de ses vêtements remplissait le temple. Les séraphins étaient autour du trône. Ils avaient chacun 6 ailes, 2 dont ils voilaient leur face, 2 dont ils voilaient leurs pieds, et 2 dont ils volaient. Ils se criaient l'un à l'autre et ils disaient « Saint, Saint, Saint est le Seigneur, le Dieu des armées, la terre est toute remplie de sa gloire. » Le dessus de la porte fut ébranlé par le retentissement de ce grand cri et la maison remplie de fumée. Alors je dis « Malheur à moi de ce que je me suis tu, parce que mes lèvres sont impures et que j'habite au milieu d'un peuple qui a aussi les lèvres souillées. Et j'ai vu le roi, le Seigneur des armées de mes propres yeux. Et en même temps, l'un des séraphins vola vers moi, tenant en sa main un charbon de feu qu'il avait pris avec des pincettes au-dessus de l'autel, et, m'en ayant touché la bouche, il me dit « Ce charbon a touché vos lèvres, votre iniquité sera effacée et vous serez purifiés de votre péché. » J'entendais ensuite le Seigneur qui dit « Qui enverrai-je ? Et qui ira porter mes paroles ?»« Me voici, dis-je alors, envoyez-moi. » Le Seigneur me dit « Allez et dites à ce peuple, écoutez ce que je vous dis et ne le comprenez pas. Voyez ce que je vous fais voir et ne le discernez pas. Aveuglez le cœur de ce peuple, rendez ses oreilles sourdes et fermez-lui les yeux de peur que ses yeux ne voient, que ses oreilles n'entendent, que son cœur ne comprenne et qu'il se convertisse à moi et que je ne le guérisse. Et, Seigneur, lui dis-je, jusqu'à quand durera votre colère? Jusqu'à ce, dit-il, que les villes soient désolées et sans citoyens, les maisons sans habitants, et que la terre demeure déserte. Le Seigneur bannira les hommes loin de leur pays, et celle qui avait été délaissée au milieu de la terre se multipliera. Dieu la décimera encore, et après cela, elle reviendra au Seigneur, et elle paraîtra dans sa grandeur, comme le térébinthe, et comme un chêne qui étend ses branches bien loin, et la race qui demeurera dans elle sera une race sainte.

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3: À la une de ce journal, le vote en France de la proposition de loi créant un droit à l'aide à mourir, adoptée par une courte majorité et au grand dam d'une église qui s'est pourtant mobilisée en France. Manifestation en Ukraine, des centaines d'Ukrainiens se sont rassemblés dans la capitale et plusieurs villes du pays pour protester contre la démission du populaire ministre de la Défense. Nous entendrons les vives inquiétudes de la population. Les États-Unis annoncent la réduction de leurs effectifs militaires au Nigeria, déployés dans le cadre d'une opération spéciale contre l'insurrection djihadiste qui menaçait notamment des chrétiens, selon Washington. Le Salvador accusé de crimes contre l'humanité et de nombreux décès de prisonniers. Amnesty International dénonce la multiplication des arrestations et plusieurs centaines de décès liés à des conditions de détention catastrophiques.
4: Radio Vatican, le journal, Cécile Mérieux.
3: Bonjour. Hier, à Paris, l'Assemblée nationale a définitivement adopté la proposition de loi créant un droit à l'aide à mourir, avec une courte majorité à 50 voix près et 29 abstentions, signe que la complexité des débats et des enjeux anthropologiques qu'ils soulèvent. Et pourtant, la réforme constitutionnelle est passée, et avec elle, une certaine rupture anthropologique. Au soir même du vote des députés, l'Église de France regrettait un choix en rupture avec la longue tradition du soin dont la vocation et de soulager la souffrance et d'accompagner chaque personne jusqu'au terme naturel de sa vie. Réaction d'une voix d'église avec Monseigneur Rouget, évêque de Nanterre.
5: Mes sentiments, moi, sont mêlés. Il y a la tristesse, parce que ce vote, je pense, fragilise notre pacte social. Il y a de l'inquiétude, parce que, comme l'avons dit et redit, la question de l'avenir du rapport de notre société aux personnes les plus fragiles se pose dramatiquement avec cette loi. Et puis, il y a aussi quand même beaucoup de reconnaissance à l'égard d'un nombre très très grand de personnes qui se sont impliquées depuis des mois pour dire que un chemin de fraternité n'était pas celui-là, que ce soit des acteurs de terrain, que ce soit des personnes concernées aussi, et puis beaucoup beaucoup d'intellectuels, de juristes, de soignants. Alors, le vote est de fait définitif pour l'Assemblée nationale, mais l'histoire n'est pas terminée. Il y a un nombre significatif de recours parlementaires, mais aussi du Premier ministre, du président du Sénat devant le Conseil constitutionnel. Il y aura des recours devant les juridictions européennes. Donc, ce vote est un moment très significatif de ce processus tout à fait préoccupant, mais en même temps, l'histoire continue.
3: La France devient le 7e pays européen à faire le choix de rompre avec l'accompagnement de chaque personne jusqu'au terme naturel de sa vie. On part maintenant en Ukraine où la population se mobilise. Des centaines d'Ukrainiens se sont rassemblés ce matin à Kiev et différentes villes du pays. Ils protestent contre la démission du populaire ministre de la Défense, Mykhaïlo Fedorov. Ce départ vu comme un limogeage après l'annonce par le président Volodymyr Zelensky d'un remaniement gouvernemental provoque de vives inquiétudes parmi la population. Sur place, Emmanuel Chaz.
6: À travers l'Ukraine, des manifestations quasi spontanées ont été organisées, décidées depuis la confirmation hier soir de Mykhaïlo Fedorov, qui ne continuerait pas à son poste de ministre de la Défense. Ces rassemblements traduisent le très fort mécontentement de la population ukrainienne et au-delà de Kiev, la capitale, où se sont réunis des milliers de personnes. À Kharkiv, la deuxième plus grande ville du pays, plusieurs centaines d'entre elles se sont aussi réunies. Elles réclament le retour de Fedorov. Certaines pointent la responsabilité du commandant en chef des armées, Oleksandr Sirski, dans son départ, car il se dit que les deux hommes ne s'entendent pas en raison des nombreuses réformes entamées par Fedorov et des licenciements auxquels il a procédé au sein de son ministère. D'autres enfin brandissent des pancartes où ils enjoignent la Rada, le Parlement ukrainien, à ne pas accepter les propositions de nomination de nouveaux ministres faites par Volodymyr Zelensky. Cette mobilisation populaire rappelle celle de l'été dernier qui avait fait suite à la tentative tentative du gouvernement de museler les agences de lutte anticorruption. Et cette fois, la population craint qu'un ministre perçu comme honnête et très efficace n'ait fait les frais de sa popularité et que le pays retombe dans les mains d'une faction plus traditionnelle à un moment critique pour la défense ukrainienne. Emmanuel Chaz, Kharkiv, RFI pour Radio Vatican.
3: Israël n'a pas l'intention de quitter ses positions. Son ministre de la Défense a confirmé à son homologue américain la détermination d'Israël à maintenir ses forces déployées dans les zones de sécurité des territoires au Liban, en Syrie et dans la bande de Gaza. En cause, Israël avance la nécessité de protéger ses frontières et les communautés situées aux alentours contre les menaces que représentent les forces djihadistes. En visite à Bagdad, le patriarche chaldéen Paul III Nona a rencontré le président de la République et le président du Parlement irakien. À l'ordre des discussions, la situation des chrétiens en Irak, la protection de la diversité religieuse et culturelle et le renforcement de la cohésion nationale. Le patriarche et le chef de l'État ont examiné les moyens de renforcer le rôle de la communauté chrétienne au sein de la société irakienne. En Algérie, un incendie déclenché dans un orphelinat dans la banlieue d'Alger a fait au moins 11 morts et 19 personnes ont été blessées. Les services de protection civile tentent encore d'éteindre le feu. Au Nigeria, le président américain fait volte-face. Cet hiver, Donald Trump avait envoyé ses troupes et voulait mener une opération spéciale contre le groupe État islamique. Il l'accusait d'attaquer et d'assassiner brutalement, principalement des chrétiens innocents. Le républicain fait à présent machine arrière et réduit la présence militaire. Les États-Unis retirent une grande partie des 200 soldats chargés de contrer l'insurrection djihadiste dans le nord-est du pays. Plus de précisions avec Ishikia Adengboye.
7: Le nombre de soldats américains encore présents sur le sol nigérian reste inconnu. Aucune précision n'a été fournie par les autorités des deux pays. Selon le général Dagvin Anderson de l'AFRICOM, l'armée nigériane s'est montrée très active depuis le début de l'opération en mai. Il s'agit donc d'un effort commun qui continue de se renforcer, a-t-il précisé. Le nord-est du Nigeria est en proie à une insurrection djihadiste depuis 2009, d'abord menée par Boko Haram, puis par sa branche dissidente et rivale l'État islamique en Afrique de l'Ouest, ISWAP. La recrudescence des attaques meurtrières et des enlèvements ces derniers mois a conduit le président nigérian Bola Tinubu à décréter en 2025 un état d'urgence sécuritaire à l'échelle nationale et Donald Trump a menacé le Nigeria d'une intervention militaire. Le président américain avait affirmé que les chrétiens du Nigeria étaient persécutés et victimes d'un génocide perpétré par des terroristes. Ce qu'Abuja et la majorité d'experts nient fermement. Les violences touchant en général indifféremment chrétiens et musulmans. Ishaka Deboye, Radio Vatican, Abuja.
3: Partons à présent au Salvador où sont dénoncés des crimes contre l'humanité et de nombreux décès de prisonniers. Amnesty International a dénoncé les 90 000 arrestations en 4 ans sous le gouvernement de Nayib Bukele. L'ONG déplore aussi plusieurs centaines de décès liés à des conditions de détention catastrophiques. Selon elle, derrière l'image du pays tout sécuritaire, il y a des violations des droits humains. Des épouses, des mères, des grands-mères disent avoir perdu toute trace de leurs proches depuis des années. Reportage sur place, Marie-Aimée Couplotre.
8: Magdalena est vendeuse ambulante. Un soir, son fils est arrêté, soupçonné d'être membre d'un gang.
9: Lorsque les policiers sont venus l'arrêter, ils l'ont frappé sans aucune raison. Jusqu'à aujourd'hui, mon fils n'a toujours pas comparu devant un juge.
8: Pas de preuves, pas d'audience et aucune visite accordée aux familles. Céleste n'a pas vu son fils depuis 4 ans.
9: Je demande seulement une ou deux minutes avec lui pour savoir comment il va, s'il est malade, s'il a besoin de médicaments. Aujourd'hui, je supplie le président d'avoir un peu plus de cœur.
8: La crainte pour certaines mères, c'est aussi la mort de leur enfant en prison. Claudia y pense jour et nuit.
10: Ils ont emmené un de mes voisins en prison. Il est mort électrocuté. Son père était anéanti parce qu'on lui a rendu son fils mort. Et moi, je vis avec cette angoisse permanente pour mon enfant.
8: Une répression face à laquelle certains membres de l'Église s'opposent, le prêtre catholique Neftali Ruiz.
11: En tant qu'Église catholique, nous restons fermes sur notre position et nous disons non au régime d'exception parce qu'il y aura toujours des victimes. Le gouvernement fait croire à une liberté qui n'existe pas.
8: Et selon Amnesty International, au moins 500 prisonniers sont morts en détention ces 4 dernières années. San Salvador, Marie-Aimée Coplot pour Radio Vatican.
3: Le Brésil, dans le collimateur des États-Unis, nouvelle menace de droits de douane par l'administration Trump. 25% sera imposé sur certains nombres de produits brésiliens, et ce dès le 22 juillet, mercredi prochain. Un nouveau directeur général pour l'Institut des œuvres de religion, Giovanni Boscia, prendra ses fonctions le 1er octobre prochain. Il succède à Gianfranco Mami, qui arrive au terme de son mandat pour avoir atteint la limite d'âge.
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0: Alors, elle leva les yeux en regardant le ciel. Puis elle me dit en joignant les mains à la hauteur de la poitrine.
1: Que soyera Immaculada Concepción. Je suis l'Immaculée Conception.

Béni sois-tu, Père, pour ton amour, pour ta grandeur, cette grandeur qui se manifeste dans cette communion à ton Fils. Béni sois-tu, Jésus, de nous montrer le Père, de nous montrer son amour, sa proximité, sa tendresse pour chacun et chacune d'entre nous. Béni sois-tu, Père, Fils, pour cet esprit de tendresse et d'amour répandu dans notre cœur et qui nous fait crier « Abba », qui nous fait devenir enfants du Père. Oui, Seigneur, béni sois-tu pour ton enfant, pour Marie, celle qui devient la mère du Seigneur, la mère du Messie.

Au nom du Père et du Fils et du Saint-Esprit. Amen. Premier mystère douloureux, l'agonie de Jésus au jardin de Gethsémani. Jésus, tous les événements se lient contre toi. Tous les pouvoirs veulent t'étouffer. Tu as peur. La sueur de sang sur ton front, l'angoisse. Marie, toi la mère des douleurs, apprends-nous à comprendre que même par des chemins extérieurs à nous, des pressions qui sont parfois exercées sur nous, aide-nous à comprendre que la volonté du Père s'accomplit par notre offrande. Notre Père qui es aux cieux, que ton nom soit sanctifié, que ton règne vienne, que ta volonté soit faite sur la terre comme au ciel. Donne-nous aujourd'hui notre pain de ce jour. Pardonne-nous nos offenses comme nous pardonnons aussi à ceux qui nous ont offensés. Et ne nous laisse pas entrer en tentation, mais délivre-nous du mal. Amen. Je te salue, Marie, pleine de grâce. Le Seigneur est avec toi. Tu es bénie entre toutes les femmes, et Jésus, le fruit de tes entrailles, est béni. Sainte Marie, Mère de Dieu, prie pour nous pécheurs, maintenant et à l'heure de notre mort. Amen. Je te salue, Marie, pleine de grâce. Le Seigneur est avec toi. Tu es bénie entre toutes les femmes, et Jésus, le fruit de tes entrailles, est béni. Sainte Marie, Mère de Dieu, prie pour nous pécheurs, maintenant et à l'heure de notre mort. Amen. Je te salue, Marie, pleine de grâce. Le Seigneur est avec toi. Tu es bénie entre toutes les femmes, et Jésus, le fruit de tes entrailles, est béni. Sainte Marie, Mère de Dieu, prie pour nous, pécheurs, maintenant et à l'heure de notre mort. Amen. Je te salue, Marie, pleine de grâce. Le Seigneur est avec toi. Tu es bénie entre toutes les femmes, et Jésus, le fruit de tes entrailles, est béni. Sainte Marie, Mère de Dieu, prie pour nous pécheurs, maintenant et à l'heure de notre mort. Amen. Je te salue, Marie, pleine de grâce. Le Seigneur est avec toi. Tu es bénie entre toutes les femmes, et Jésus, le fruit de tes entrailles, est béni. Sainte Marie, Mère de Dieu, prie pour nous pécheurs, maintenant et à l'heure de notre mort. Amen. Je te salue, Marie, pleine de grâce. Le Seigneur est avec toi. Tu es bénie entre toutes les femmes, et Jésus, le fruit de tes entrailles, est béni. Sainte Marie, Mère de Dieu, prie pour nous pécheurs, maintenant et à l'heure de notre mort. Amen. Je te salue, Marie, pleine de grâce. Le Seigneur est avec toi. Tu es bénie entre toutes les femmes, et Jésus, le fruit de tes entrailles, est béni. Sainte Marie, Mère de Dieu, prie pour nous pécheurs, maintenant et à l'heure de notre mort. Amen. Je te salue, Marie, pleine de grâce. Le Seigneur est avec toi. Tu es bénie entre toutes les femmes, et Jésus, le fruit de tes entrailles, est béni. Sainte Marie, Mère de Dieu, prie pour nous pécheurs, maintenant et à l'heure de notre mort. Amen. Je te salue, Marie, pleine de grâce. Le Seigneur est avec toi. Tu es bénie entre toutes les femmes, et Jésus, le fruit de tes entrailles, est béni. Sainte Marie, Mère de Dieu, prie pour nous pécheurs, maintenant et à l'heure de notre mort. Amen. Je te salue, Marie, pleine de grâce. Le Seigneur est avec toi. Tu es bénie entre toutes les femmes, et Jésus, le fruit de tes entrailles, est béni. Sainte Marie, Mère de Dieu, prie pour nous pécheurs, maintenant et à l'heure de notre mort. Amen. Gloire au Père et au Fils et au Saint-Esprit, au Dieu qui est, qui était et qui vient, pour les siècles des siècles. Amen. Deuxième mystère douloureux, la flagellation de Jésus. Jésus, tu es flagellé, tu es éprouvé dans ton corps, tu souffres de la méchanceté et de la lâcheté des hommes. Marie, toi qui nous connais, toi qui connais
ces pauvretés qui nous sont accablement. Fais que nous puissions garder au cœur de nos flagellations cet esprit de pardon envers ceux qui nous font mal. Notre Père qui es aux cieux, que ton nom soit sanctifié, que ton règne vienne, que ta volonté soit faite sur la terre comme au ciel. Donne-nous aujourd'hui notre pain de ce jour. Pardonne-nous nos offenses comme nous pardonnons aussi à ceux qui nous ont offensés. Et ne nous laisse pas entrer en tentation, mais délivre-nous du mal. Amen. Je te salue Marie, pleine de grâce, le Seigneur est avec toi. Tu es bénie entre toutes les femmes, et Jésus, le fruit de tes entrailles, est béni. Sainte Marie, Mère de Dieu, prie pour nous pécheurs, maintenant et à l'heure de notre mort. Amen. Je te salue Marie, pleine de grâce, le Seigneur est avec toi. Tu es bénie entre toutes les femmes, et Jésus, le fruit de tes entrailles, est béni. Sainte Marie, Mère de Dieu, prie pour nous pécheurs, maintenant et à l'heure de notre mort. Amen. Je te salue Marie, pleine de grâce. Le Seigneur est avec toi. Tu es bénie entre toutes les femmes, et Jésus, le fruit de tes entrailles, est béni. Sainte Marie, Mère de Dieu, prie pour nous pécheurs, maintenant et à l'heure de notre mort. Amen. Je te salue Marie, pleine de grâce. Le Seigneur est avec toi. Tu es bénie entre toutes les femmes, et Jésus, le fruit de tes entrailles, est béni. Sainte Marie, Mère de Dieu, prie pour nous pécheurs, maintenant et à l'heure de notre mort. Amen. Je te salue Marie, pleine de grâce, le Seigneur est avec toi. Tu es bénie entre toutes les femmes, et Jésus, le fruit de tes entrailles, est béni. Sainte Marie, Mère de Dieu, prie pour nous pécheurs, maintenant et à l'heure de notre mort. Amen. Je te salue Marie, pleine de grâce. Le Seigneur est avec toi. Tu es bénie entre toutes les femmes, et Jésus, le fruit de tes entrailles, est béni. Sainte Marie, Mère de Dieu, prie pour nous pécheurs, maintenant et à l'heure de notre mort. Amen. Je te salue Marie, pleine de grâce. Le Seigneur est avec toi. Tu es bénie entre toutes les femmes, et Jésus, le fruit de tes entrailles, est béni. Sainte Marie, Mère de Dieu, prie pour nous pécheurs, maintenant et à l'heure de notre mort. Amen. Je te salue Marie, pleine de grâce. Le Seigneur est avec toi. Tu es bénie entre toutes les femmes, et Jésus, le fruit de tes entrailles, est béni. Sainte Marie, Mère de Dieu, prie pour nous pécheurs, maintenant et à l'heure de notre mort. Amen. Je te salue Marie, pleine de grâce. Le Seigneur est avec toi. Tu es bénie entre toutes les femmes, et Jésus, le fruit de tes entrailles, est béni. Sainte Marie, Mère de Dieu, prie pour nous pécheurs, maintenant et à l'heure de notre mort. Amen. Je te salue Marie, pleine de grâce. Le Seigneur est avec toi. Tu es bénie entre toutes les femmes, et Jésus, le fruit de tes entrailles, est béni. Sainte Marie, Mère de Dieu, prie pour nous pécheurs, maintenant et à l'heure de notre mort. Amen. Gloire au Père et au Fils et au Saint-Esprit, au Dieu qui est, qui était et qui vient, pour les siècles des siècles. Amen.

Troisième mystère douloureux, le couronnement d'épines. Jésus, toi qui es roi, roi d'un royaume de paix, de justice et d'amour, voilà que les moqueurs renversent ta royauté. Et toi, Jésus, tu demeures le roi, couronné d'épines, qui souffre en silence. Marie, toi dont le cœur est transpercé par une épée, au moment de cette passion de ton Fils, apprends-nous à nous cacher nous aussi dans le silence, lorsque la souffrance est trop aiguë. Notre Père qui es aux cieux, que ton nom soit sanctifié, que ton règne vienne, que ta volonté soit faite, sur la terre comme au ciel. Donne-nous aujourd'hui notre pain de ce jour. Pardonne-nous nos offenses comme nous pardonnons aussi à ceux qui nous ont offensés. Et ne nous laisse pas entrer en tentation, mais délivre-nous du mal. Amen. Je te salue Marie, pleine de grâce. Le Seigneur est avec toi. Tu es bénie entre toutes les femmes. Et Jésus, le fruit de tes entrailles, est béni. Sainte Marie, Mère de Dieu, prie pour nous pécheurs, maintenant et à l'heure de notre mort. Amen. Je te salue, Marie, pleine de grâce. Le Seigneur est avec toi. Tu es bénie entre toutes les femmes, et Jésus, le fruit de tes entrailles, est béni. Sainte Marie, Mère de Dieu, prie pour nous pécheurs, maintenant et à l'heure de notre mort. Amen. Je te salue, Marie, pleine de grâce, le Seigneur est avec toi. Tu es bénie entre toutes les femmes, et Jésus, le fruit de tes entrailles, est béni. Sainte Marie, Mère de Dieu, prie pour nous pécheurs, maintenant et à l'heure de notre mort. Amen. Je te salue, Marie, pleine de grâce, le Seigneur est avec toi. Tu es bénie entre toutes les femmes, et Jésus, le fruit de tes entrailles, est béni. Sainte Marie, Mère de Dieu, prie pour nous, pécheurs, maintenant et à l'heure de notre mort. Amen. Je te salue, Marie, pleine de grâce. Le Seigneur est avec toi. Tu es bénie entre toutes les femmes, et Jésus, le fruit de tes entrailles, est béni. Sainte Marie, Mère de Dieu, prie pour nous, pécheurs, maintenant et à l'heure de notre mort. Amen. Je te salue, Marie, pleine de grâce. Le Seigneur est avec toi. Tu es bénie entre toutes les femmes, et Jésus, le fruit de tes entrailles, est béni. Sainte Marie, Mère de Dieu, prie pour nous pécheurs, maintenant et à l'heure de notre mort. Amen. Je te salue, Marie, pleine de grâce. Le Seigneur est avec toi. Tu es bénie entre toutes les femmes, et Jésus, le fruit de tes entrailles, est béni. Sainte Marie, Mère de Dieu, prie pour nous pécheurs, maintenant et à l'heure de notre mort. Amen. Je te salue, Marie, pleine de grâce. Le Seigneur est avec toi. Tu es bénie entre toutes les femmes, et Jésus, le fruit de tes entrailles, est béni. Sainte Marie, Mère de Dieu, prie pour nous pécheurs, maintenant et à l'heure de notre mort. Amen. Je te salue, Marie, pleine de grâce. Le Seigneur est avec toi. Tu es bénie entre toutes les femmes, et Jésus, le fruit de tes entrailles, est béni. Sainte Marie, Mère de Dieu, prie pour nous pécheurs, maintenant et à l'heure de notre mort. Amen. Je te salue, Marie, pleine de grâce. Le Seigneur est avec toi. Tu es bénie entre toutes les femmes, et Jésus, le fruit de tes entrailles, est béni. Sainte Marie, Mère de Dieu, prie pour nous pécheurs, maintenant et à l'heure de notre mort. Amen. Gloire au Père et au Fils et au Saint-Esprit. Ô Dieu qui est, qui était et qui vient, pour les siècles des siècles. Amen. Quatrième mystère douloureux. Jésus porte sa croix. Jésus, tu es venu pour cette heure où tu te livres à chaque pas pour nous, pour notre rachat, notre salut, pour nous extirper du péché, du mal.
Marie, toi qui marches à la suite de ton Fils, apprends-nous à marcher dans la lumière, à quitter toutes ténèbres, mal et péché, pour être des fils et des filles de la lumière. Notre Père qui es aux cieux, que ton nom soit sanctifié, que ton règne vienne, que ta volonté soit faite sur la terre comme au ciel. Donne-nous aujourd'hui notre pain de ce jour. Pardonne-nous nos offenses comme nous pardonnons aussi à ceux qui nous ont offensés. Et ne nous laisse pas entrer en tentation, mais délivre-nous du mal. Amen. Je te salue Marie, pleine de grâce. Le Seigneur est avec toi. Tu es bénie entre toutes les femmes, et Jésus, le fruit de tes entrailles, est béni. Sainte Marie, Mère de Dieu, prie pour nous pécheurs, maintenant et à l'heure de notre mort. Amen. Je te salue Marie, pleine de grâce. Le Seigneur est avec toi. Tu es bénie entre toutes les femmes, et Jésus, le fruit de tes entrailles, est béni. Sainte Marie, Mère de Dieu, prie pour nous pécheurs, maintenant et à l'heure de notre mort. Amen. Je te salue Marie, pleine de grâce. Le Seigneur est avec toi. Tu es bénie entre toutes les femmes, et Jésus, le fruit de tes entrailles, est béni. Sainte Marie, Mère de Dieu, prie pour nous pécheurs, maintenant et à l'heure de notre mort. Amen. Je te salue Marie, pleine de grâce. Le Seigneur est avec toi. Tu es bénie entre toutes les femmes, et Jésus, le fruit de tes entrailles, est béni. Sainte Marie, Mère de Dieu, prie pour nous pécheurs, maintenant et à l'heure de notre mort. Amen. Je te salue Marie, pleine de grâce. Le Seigneur est avec toi. Tu es bénie entre toutes les femmes, et Jésus, le fruit de tes entrailles, est béni. Sainte Marie, Mère de Dieu, prie pour nous pécheurs, maintenant et à l'heure de notre mort. Amen. Je te salue Marie, pleine de grâce. Le Seigneur est avec toi. Tu es bénie entre toutes les femmes, et Jésus, le fruit de tes entrailles, est béni. Sainte Marie, Mère de Dieu, prie pour nous pécheurs, maintenant et à l'heure de notre mort. Amen. Je te salue Marie, pleine de grâce. Le Seigneur est avec toi. Tu es bénie entre toutes les femmes, et Jésus, le fruit de tes entrailles, est béni. Sainte Marie, Mère de Dieu, prie pour nous pécheurs, maintenant et à l'heure de notre mort. Amen. Je te salue Marie, pleine de grâce. Le Seigneur est avec toi. Tu es bénie entre toutes les femmes, et Jésus, le fruit de tes entrailles, est béni. Sainte Marie, Mère de Dieu, prie pour nous pécheurs, maintenant et à l'heure de notre mort. Amen. Je te salue Marie, pleine de grâce. Le Seigneur est avec toi. Tu es bénie entre toutes les femmes, et Jésus, le fruit de tes entrailles, est béni. Sainte Marie, Mère de Dieu, prie pour nous pécheurs, maintenant et à l'heure de notre mort. Amen. Je te salue Marie, pleine de grâce. Le Seigneur est avec toi. Tu es bénie entre toutes les femmes, et Jésus, le fruit de tes entrailles, est béni. Sainte Marie, Mère de Dieu, prie pour nous pécheurs, maintenant et à l'heure de notre mort. Amen. Gloire au Père, et au Fils, et au Saint-Esprit, au Dieu qui est, qui était et qui vient, pour les siècles des siècles. Amen.

Cinquième mystère douloureux, le crucifixion et la mort de Jésus sur la croix, en dehors de la ville de Jérusalem. L'obscurité envahit la terre, et les ténèbres envahissent le cœur de Jésus. Père, pourquoi m'as-tu abandonné? Marie, toi qui es pleine de grâce et qui mesure la déchirure du cœur de ton Fils à cause de notre péché, apprends-nous à être humbles, à nous frapper la poitrine et à reconnaître dans la mort de Jésus notre vie et notre salut. Notre Père qui es aux cieux, que ton nom soit sanctifié, que ton règne vienne, que ta volonté soit faite sur la terre comme au ciel. Donne-nous aujourd'hui notre pain de ce jour. Pardonne-nous nos offenses comme nous pardonnons aussi à ceux qui nous ont offensés. Et ne nous laisse pas entrer en tentation, mais délivre-nous du mal. Amen. Je te salue Marie, pleine de grâce. Le Seigneur est avec toi. Tu es bénie entre toutes les femmes, et Jésus, le fruit de tes entrailles, est béni. Sainte Marie, Mère de Dieu, prie pour nous, pécheurs, maintenant et à l'heure de notre mort. Amen. Je te salue, Marie, pleine de grâce. Le Seigneur est avec toi. Tu es bénie entre toutes les femmes, et Jésus, le fruit de tes entrailles, est béni. Sainte Marie, Mère de Dieu, prie pour nous, pécheurs, maintenant et à l'heure de notre mort. Amen. Je te salue Marie, pleine de grâce. Le Seigneur est avec toi. Tu es bénie entre toutes les femmes, et Jésus, le fruit de tes entrailles, est béni. Sainte Marie, Mère de Dieu, prie pour nous pécheurs, maintenant et à l'heure de notre mort. Amen. Je te salue Marie, pleine de grâce. Le Seigneur est avec toi. Tu es bénie entre toutes les femmes, et Jésus, le fruit de tes entrailles, est béni. Sainte Marie, Mère de Dieu, prie pour nous, pécheurs, maintenant et à l'heure de notre mort. Amen. Je te salue, Marie, pleine de grâce. Le Seigneur est avec toi. Tu es bénie entre toutes les femmes, et Jésus, le fruit de tes entrailles, est béni. Sainte Marie, Mère de Dieu, prie pour nous, pécheurs, maintenant et à l'heure de notre mort. Amen. Je te salue Marie, pleine de grâce. Le Seigneur est avec toi. Tu es bénie entre toutes les femmes, et Jésus, le fruit de tes entrailles, est béni. Sainte Marie, Mère de Dieu, prie pour nous pécheurs, maintenant et à l'heure de notre mort. Amen. Je te salue Marie, pleine de grâce. Le Seigneur est avec toi. Tu es bénie entre toutes les femmes, et Jésus, le fruit de tes entrailles, est béni. Sainte Marie, Mère de Dieu, prie pour nous pécheurs, maintenant et à l'heure de notre mort. Amen. Je te salue Marie, pleine de grâce, le Seigneur est avec toi. Tu es bénie entre toutes les femmes, et Jésus, le fruit de tes entrailles, est béni. Sainte Marie, Mère de Dieu, prie pour nous pécheurs, maintenant et à l'heure de notre mort. Amen. Je te salue Marie, pleine de grâce, le Seigneur est avec toi. Tu es bénie entre toutes les femmes, et Jésus, le fruit de tes entrailles, est béni. Sainte Marie, Mère de Dieu, prie pour nous pécheurs, maintenant et à l'heure de notre mort. Amen. Je te salue Marie, pleine de grâce. Le Seigneur est avec toi. Tu es bénie entre toutes les femmes, et Jésus, le fruit de tes entrailles, est béni. Sainte Marie, Mère de Dieu, prie pour nous pécheurs, maintenant et à l'heure de notre mort. Amen. Gloire au Père et au Fils et au Saint-Esprit, au Dieu qui est, qui était et qui vient, pour les siècles des siècles. Amen.

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Une vierge concevra. Livre d'Isaïe, chapitre 7. Au temps d'Akaz, fils de Joatan, fils d'Ozias, roi de Juda, Racine, roi de Syrie, et Phassé, fils de Romili, roi d'Israël, vinrent à Jérusalem pour assiéger la ville. Et ils ne la purent prendre. Et la maison de David, ayant appris que la Syrie s'était jointe à Éphraïm pour la combattre, le cœur d'Akaz et le cœur de son peuple furent saisis et tremblèrent de crainte comme les arbres des forêts tremblent lorsqu'ils sont agités des vents. Alors le Seigneur dit à Isaïe, « Allez au-devant d'Akaz, et vous, Jazub, votre fils qui vous est resté, au bout du canal qui conduit l'eau dans la piscine supérieure, sur le chemin du champ du Foulon. Et dites-lui, ayez soin de demeurer dans le silence, ne craignez point, et que votre cœur ne se trouble point devant ces deux bouts de tison fumant de colère et de fureur, Racine, roi de Syrie, et le fils de Romili. Mais voici ce que dit le Seigneur notre Dieu. Ce dessein ne subsistera pas, et leurs pensées n'auront point d'effet. » Le Seigneur, continuant de parler à Akaz, lui dit, « Demandez au Seigneur votre Dieu qu'il vous fasse voir un prodige, ou du fond de la terre, ou du plus haut du ciel. » Akaz répondit, « Je ne demanderai point de prodige, et je ne tenterai point le Seigneur. » Et Isaïe dit, « Écoutez donc, maison de David, ne vous suffit-il pas de lasser la patience des hommes sans lasser encore celle de mon Dieu? C'est pourquoi le Seigneur vous donnera lui-même un prodige. Une vierge concevra et elle enfantera un fils qui sera appelé Emmanuel. Il mangera le beurre et le miel en sorte qu'il sache rejeter le mal et choisir le bien. Car avant que l'enfant sache rejeter le mal et choisir le bien, les deux pays que vous détestez à cause de leur roi seront abandonnés. »

Un enfant nous est né, livre d'Isaïe chapitre 9. Au commencement, Dieu a soulagé la terre de Zabulon et la terre de Nephtali, et à la fin sa main s'est appesantie sur la Galilée.

l'Assemblée des Nations qui est le long de la mer au-delà du Jourdain. Le peuple qui marchait dans les ténèbres a vu une grande lumière, et le jour s'est levé pour ceux qui habitaient dans les régions de l'ombre de la mort. Vous avez multiplié le peuple, et vous n'avez point augmenté la joie. Ils se réjouiront lorsque vous serez venus, comme on se réjouit pendant la moisson, et comme les victorieux se réjouissent lorsqu'ils ont pillé les ennemis et qu'ils partagent le butin. Car vous avez brisé le joug qui accablait votre peuple, la verge qui le déchirait, et le sceptre de celui qui l'opprimait tyranniquement, comme vous fîtes autrefois à la journée de Madian. Parce que toutes les dépouilles remportées avec violence et dans le tumulte et les vêtements souillés de sang seront mis à feu et deviendront la pâture des flammes. Car un petit enfant nous est né et un fils nous a été donné. Il portera sur son épaule la marque de sa principauté et il sera appelé l'admirable, le conseiller, Dieu, le fort, le Père du siècle futur, le Prince de la paix. Son empire s'étendra de plus en plus, et la paix qu'il établira n'aura point de fin. Il s'assiera sur le trône de David, et il possédera son royaume pour l'affermir et le fortifier dans l'équité et dans la justice depuis ce temps jusqu'à jamais. Le Seigneur des armées fera ce que je dis.

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1: Évangile de Jésus-Christ selon saint Matthieu, chapitre 12, versets 1 à 8. En ce temps-là, Jésus passait un jour de sabbat à travers les champs de blé, et ses disciples eurent faim, et se mirent à arracher des épis et à les manger. En voyant cela, les pharisiens lui dirent, « Voilà que tes disciples font ce qu'il n'est pas permis de faire le jour du sabbat. » Mais il leur répondit, « N'avez-vous pas lu ce que fit David quand il eut faim, ainsi que ses compagnons ? Il entra dans la maison de Dieu et ils mangèrent les pains de l'offrande. Or, cela n'était permis ni à lui, ni à ses compagnons, mais aux prêtres seulement. » Ou bien encore, n'avez-vous pas lu dans la loi que le jour du sabbat, les prêtres, dans le temple, manquent au repos du sabbat, sans commettre aucune faute? Or, je vous le dis, il y a ici plus grand que le temple. Si vous aviez compris ce que veut dire cette parole, c'est la miséricorde que je désire et non les sacrifices. Vous n'auriez pas condamné ceux qui n'ont commis aucune faute. Car le Fils de l'homme est maître du sabbat. »

Alors, ce fameux sabbat, c'est le couronnement de la création. Alors, c'est aussi pour les Juifs de droit divin, aussi important que les 10 commandements. Alors donc, les pharisiens qui voient le jour du sabbat, Jésus marcher dans des champs de blé et les disciples prendre ces blés et les manger sont absolument scandalisés. On ne devrait pas faire parce que c'était interdit, ça faisait partie des préceptes interdits. On ne devait pas faire cela le jour du sabbat. Alors Jésus va intervenir en plaçant devant les pharisiens à la fois la personnalité de David, qui est le roi messianique, qui est de nature sacerdotale. Donc Jésus va dire, le roi David, à un moment où il était traqué par le roi Saül, il était dans une condition absolument difficile. Avec ses compagnons, ils sont entrés dans le temple, dans le sanctuaire. Ils ont mangé les pains qui étaient consacrés et qui ne pouvaient pas être mangés par des personnes. Alors, il y a eu une situation qui a prévalu et qui a dominé la loi. Donc, David a mangé parce qu'il avait faim et qu'il était dans une situation coincée. Il a mangé les pains de l'offrande. Et c'est David qui a fait cela, avec tout ce caractère messianique et sacerdotal. La même chose, il va leur dire, les prêtres, lorsqu'ils sont dans le temple, ce lieu sacré, le jour du sabbat, ils déambulent, ils marchent, ils devraient manquer eux aussi au repos du sabbat. Eh bien non, ils ne manquent pas. En manquant, ils ne manquent pas, parce que c'est au-delà. Leur action de servir, leur action d'offrir est par-delà la loi du sabbat. Et enfin, Jésus va dire qu'il est plus grand que le temple. Lui, Jésus, il est plus grand que tout, il est le Fils de l'homme. Et le Fils de l'homme est le maître du sabbat. Il va replacer donc cette perspective du sabbat qui est au service de l'homme. Et c'est vraiment très très beau dans ce texte. On voit bien que le Fils de l'homme, il est pour l'homme. Il est pour la personne humaine. Il se penche sur toute situation qui, de l'extérieur, peuvent paraître, entre guillemets, légalement interdite. Tu n'as pas le droit de faire ceci, vous n'avez pas le droit d'avoir tel comportement. Il y a une loi qui est supérieure, tenant compte des conditions des personnes. Je pense qu'on est là dans cet infini respect de la situation de chaque personne que le Fils de l'homme voit. Alors il vient comme délivré de ce regard de la loi, de ce regard des pharisiens, ce jour du sabbat qui est un jour de libéralité, un jour d'amour, un jour de gratuité. Le sabbat est fait pour l'homme et non pas le contraire.

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sur la montagne. À la vue des foules, Jésus monta dans la montagne. Il s'assit et ses disciples s'approchèrent.

Il y avait aussi, quand Jésus est arrivé, ce qu'on appelle les courants apocalyptiques. Qu'est-ce que veut dire Apocalypse ? Notre livre de l'Apocalypse, c'est le mot grec pour révélation. Et là, ça va peut-être mieux vous faire saisir le problème. En ces moments où nous vivons des difficultés à l'échelle planétaire, il y a beaucoup de gens qui ont toutes sortes de révélations, parfois conformes à l'Évangile, parfois complètement farfelues, et tout le monde court après voyants, devins, cartomanciennes, prédicateurs d'avenir. Et l'homme reste l'homme. Shaoul lui-même, en détresse, a été consulté une sorcière. Shaoul, le premier roi d'Israël. Donc l'homme reste l'homme. Du temps de Jésus, plus profond était le désespoir et l'angoisse existentielle du peuple d'Israël, réduit à un tout petit nombre, dispersé, opprimé par des idolâtres, plus la recherche de la révélation, la recherche de la consolation dans les textes sacrés ou dans les visions particulières ou dans une remise en question générale de la vocation d'Israël, plus toutes ces recherches-là foisonnaient. Nous l'avons dit, il y avait des courants spirituels divers et variés qui agitaient les croyants, pharisiens, sadducéens, esséniens, zélotes, mais il y avait aussi le courant, ce que je vais appeler le courant apocalyptique, c'est-à-dire le courant qui s'attachait aux épisodes bibliques plus mystérieux pour en tirer mille et une conclusions sur la date d'arrivée du Messie, sur ce que serait le Messie, sur les événements, en essayant de faire une relecture de tout ce qui se passait, en aboutissant de toute façon à deux choses. Un, il fallait se convertir, et ça c'était une marque d'intelligence. Deux, il fallait revenir à la pureté du culte rendu à Dieu. Isaïe, Jérémie l'avait déjà dit. Trois, de quel ordre serait cette attente messianique ? Et là, on était très troublés. On était très troublés parce que dans le prophète Isaïe, on découvre que Cyrus est appelé par Isaïe mon Messie. Ah là là, mon Messie, un étranger, un Mède. C'est extraordinaire. Voilà que le Messie n'est même pas juif. Pour achever de déstabiliser les choses, il y avait, si vous voulez, une disparition des 10-13e du peuple, ce qui achevait de considérer toute prétention messianique à l'époque de Jésus comme une utopie, puisque les tribus, je dis bien 13, donc 12 tribus plus la tribu de Lévi, les tribus n'étaient pas rassemblées. Un des critères de la venue du Messie, c'est le rassemblement des tribus d'Israël autour de Jérusalem et dans Jérusalem. Ah ! D'autre part, il y avait aussi des écrits apocalyptiques qu'on a pas retenus pour le canon biblique et qui décrivaient le Messie comme un être extrêmement mystérieux, un fils d'Adam. Ah, là, ça sonne une cloche. Parce qu'un fils d'Adam, qu'est-ce que c'est ? C'est un fils de l'homme. Et

viendrait sur les nuées, comme le disait Ézéchiel, et qui serait un être, je ne dirais pas un extraterrestre, parce que ça a des consonances un peu bizarres, mais qui, nettement, viendrait d'autre part. Or, la grande surprise, c'est que nous voyons Jésus utiliser ces textes apocalyptiques dans lesquels tout le monde baignait. En fait, c'est très intéressant, plus on utilise la tradition juive, plus on essaie de l'approfondir, le mieux on comprend dans toute sa profondeur et surtout dans toute sa portée le discours de Jésus qui utilisait toute la tradition contemporaine. Il utilise des paraboles, il utilise des récits homélitiques, il utilise des écrits apocalyptiques, dont l'Apocalypse d'Enoch, qui a complètement disparu. Alors, on peut mieux comprendre les hésitations et la confusion qu'il a suscité. Écoutez cet extrait de l'Apocalypse d'Enoch. Donc, Enoch est un personnage mystérieux que vous pourrez retrouver, lui, qui a vraiment existé. Et il est défini dans la Genèse, dans une des généalogies. Enoch, celui qui marchait avec le Seigneur et qui est enlevé par le Seigneur et qui ne meurt pas. C'est dans le chapitre 5 de la Genèse. Il marchait avec le Seigneur. Et le livre qui est placé sous son nom dit ceci. Le Messie est un être mystérieux séjournant auprès de Dieu, possédant la justice, révélateur des biens du salut, tenu en réserve pour la fin des temps. Il siégera sur son trône de gloire, en juge universel, sera sauveur et vengeur des justes, qui vivront avec lui après la résurrection. J'ai puisé cette citation dans le vocabulaire de théologie biblique, ouvrage catholique, qui expliquait ainsi la notion de fils de l'homme, Ben Adam, fils de l'homme, que Jésus s'applique le plus souvent à lui-même. Et c'est vraiment saisissant comme description. Voilà l'écrivain mystérieux qui n'est pas Enoch, mais qui a placé sa prophétie sous son vocable, est singulièrement prophétique. Cet homme-là est inspiré, incontestablement. Écoutez cela de nouveau. Le Messie est un être mystérieux séjournant auprès de Dieu, possédant la justice, révélateur des biens du salut, tenu en réserve pour la fin des temps. Il siégera sur son trône de gloire en juge universel, sera sauveur et vengeur des justes qui vivront avec lui après la résurrection. Quand on joint cette description avec la description de la prophétie de Daniel écrit considérablement apocalyptique lui-même, c'est-à-dire qui est fait entièrement ou presque de révélations que nous n'aurons jamais fini d'épuiser, avec toute une utilisation de symboles, de paroles qui ne peuvent pas se déchiffrer au premier niveau, et pourtant Daniel, que Jésus cite en disant « le prophète Daniel », dit « Je regardais pendant mes visions nocturnes et voici, sur les nuées des cieux arriva quelqu'un de semblable à un fils de l'homme ». Il s'avança vers l'Ancien des Jours et on le fit approcher de lui. On lui donna la domination, la gloire et le règne sur tous les peuples. Les nations et les hommes de toute langue le servirent. Sa domination est une domination éternelle qui ne passera pas et son règne ne sera jamais détruit. Incidemment, c'est une des lectures utilisées pour la fête du Christ-Roi. Voyez-vous, on va y rajouter un autre psaume. Un psaume que nous disons quelquefois sans mesurer l'impact des paroles que nous prononçons. Le psaume 2. Pourquoi ce tumulte parmi les nations, ces vaines pensées parmi les peuples?
Pourquoi les rois de la terre se soulèvent-ils et les princes se liguent-ils avec eux contre l'Éternel et son Messie, son oint, ou son Christ, on lit aussi. Mais ça veut dire celui qui a reçu l'onction. Allons, brisons leurs entraves, délivrons-nous de leurs chaînes. On croirait regarder les actualités de ce mois-ci, où les gens se dressent contre Dieu. Et l'Éternel, continue le psaume, l'Éternel s'en amuse. Et le psaume continue. L'Éternel m'a dit, tu es mon fils. Aujourd'hui, je t'ai engendré. Nous avons entendu ça au baptême du Christ. Vous voyez, toutes les paroles d'écriture de l'Évangile, des Évangiles, sont éclairées par le soubassement, par les prophéties qui les ont précédées. Et toute parole inspirée est une forme de prophétie. Les psaumes en font partie. L'Éternel m'a dit, tu es mon fils. Aujourd'hui, je t'ai engendré. Demande et je te donne les nations pour héritage, les extrémités de la terre pour possession. Saignez-vous de pureté de peur qu'il ne s'irrite et que vous ne périssiez dans votre voie. Et le psaume 109, parole de l'Éternel à mon Seigneur, siège à ma droite, jusqu'à ce que je fasse de tes ennemis ton marchepied.

Voyez-vous, ça, ce sont des psaumes, des paroles, non seulement que les Juifs du temps de Jésus connaissaient, mais encore avec lesquels ils priaient. Donc, quand nous entendons Jésus déclarer « Je suis le Fils de l'homme », immanquablement, dans un esprit qui a étudié et tous les fils d'Israël étudient, cela va déclencher une série de réactions très profondes, très inquiétante, très angoissante. Est-ce que tu es celui qui doit venir ou devons-nous en attendre un autre? Voilà ce que Jean le Baptiste, qui pourtant a vu Jésus, a montré le Messie, a désigné l'agneau de Dieu. Et pourtant ce même Jean-Baptiste, du fond de sa prison, envoie un disciple dire à Jésus, « Es-tu celui qui doit venir ? Ou devons-nous en attendre un autre ?» C'est une question très profonde, extrêmement angoissante. Je crois que souvent on ne se met pas assez à la place du peuple d'Israël de l'époque. On ne saisit pas, parce que ce sont des choses qu'on ne saisit pas par oral. On les saisit quand on a fait l'expérience dans notre chair. On ne saisit pas ce que c'est. Ou peut-être que les grands-parents ou arrière-grands-parents du peuple québécois le sauraient mieux. Ce que c'est d'être occupé, opprimé, de ne pas être maître de son destin national. Toute chose que toutes les populations du monde qui ont vécu un jour ou l'autre l'oppression ont une mémoire ontologique, c'est-à-dire inscrite dans notre chair, dans notre mémoire, dans notre patrimoine génétique, dirons-nous, qui font l'expérience de l'oppression. Les peuples européens connaissent ça aussi, beaucoup plus près de nous. Ceux qui font l'expérience de l'oppression savent dans leur chair à quel désespoir l'oppression peut conduire. Ceux qui font l'expérience de la perte de leur espérance, regardez les deux disciples d'Emmaüs qui marchaient tellement le nez dans leurs sandales, que Jésus était à côté d'eux et ils avaient tellement le nez dans leur malheur qu'ils ne pouvaient même plus le reconnaître. Ils étaient à bout d'espérance. Et c'est l'état d'Israël avant Jésus, à bout d'espérance. Ça sera encore pire quand ils auront perdu le temple. Là, ils seront au-delà du désespoir. C'est probablement pour cela qu'ils vont trouver la foi profonde. Une autre facette de l'attente messianique qui est très importante, c'est la restauration spirituelle. Je vous l'ai dit, le peuple d'Israël était divisé. Quand un corps est divisé, il vit mal. Or, le peuple d'Israël est destiné à former une unité dans la Torah. Comme l'Église est destinée à former une unité dans le symbole des apôtres, approfondie toujours plus. C'est le symbole des apôtres et l'Écriture dans son entier qui fait l'unité de l'Église avec la vie sacramentelle. Dès que l'on quitte cette source-là, il nous arrive ce qu'il arrive à Israël, c'est-à-dire l'éclatement. L'unité, c'est dans le Père qu'on la trouve, pour tous les chrétiens, dans le Père, dans le Christ, par le Christ. Mais c'est le Père qui est l'unité. Or, cela est très intéressant. La dernière prophétie enregistrée dans notre Bible, dans les livres des prophètes, appartient à un homme qui s'appelle Malachi, et non pas Malachi, mais Malachi, qui veut dire « mon envoyé ». Le Malachi,
c'est celui qui vient directement du trône royal, et royal en hébreu se dit Melech. Voilà, c'est l'émanation du trône royal, l'envoyé du Père. Et Malri dit ceci. Voici que je vais vous envoyer Élie le prophète avant que n'arrive mon jour, grand et redoutable. Il ramènera le cœur des pères vers leurs fils et le cœur des fils vers leurs pères, de peur que je ne frappe le pays de malédiction. Le cœur des pères vers les fils et le cœur des fils vers les pères. Apparemment, Dieu n'est pas pour le conflit des générations. Autre chose évidente, c'est tout de suite, si nous savons, nos commandements, honore ton père et ta mère afin de passer de longs jours, ou plutôt mieux dit, afin que tes jours se prolongent, sur la terre que j'ai donnée à tes pères. Alors, quand on met ce commandement-là en contraste avec cette prophétie, vous voyez un peu qu'il y a une condition absolument incontournable. L'amour du Père et de la Mère, et à travers eux de Dieu, est une condition incontournable pour vivre longtemps sur la terre. Et l'amour du Père pour les enfants va consister, bien sûr, à leur donner la vie, à les élever, mais surtout, sans quoi la paternité n'est pas complète, à leur transmettre l'héritage spirituel qu'Israël a transmis à l'Église et que l'Église nous transmet. Sinon, il n'y a pas de paternité. Voilà.

0: Or, c'est très intéressant, un petit exercice tout simple que je vous conseille, c'est de prendre un papier et un crayon et de mettre à la suite tous les versets où Jésus parle du Père. C'est absolument fantastique de voir l'amour divin qui s'appelle le Saint-Esprit, qui unit le Père au Fils et le Fils au Père. Et c'est cela que Dieu veut pour nous. C'est pour ça qu'il nous envoie son Fils. C'est pour que nous puissions être fils dans le Fils. Et c'est ce que Jésus est venu faire, rassembler dans l'unité les enfants de Dieu dispersés. Alors, Israël, qui sait tout cela, qui a étudié les prophètes, qui les sait par cœur, qui connaît sa Torah par cœur et ses commentaires, qui vit avec Dieu, attend tout cela sans savoir exactement ce qui va se présenter. Et l'attend dans le désespoir, d'une certaine manière, c'est ça qui conduit les zélotes à être des zélotes, dans une certaine psychologie de « profitons de notre position tant que c'est là, parce qu'on ne sait pas combien de temps ça va durer », ça c'est les Sadducéens qui s'accrochent au temple, comme des pieuvres dans un trou. Et puis il y a les pharisiens qui sont les plus saints d'Israël, qui se disent, avec les prêtres pauvres, ceux qui vivent du travail de leurs mains et qui ne montent à Jérusalem qu'une ou deux fois par an, comme Zacharie et d'autres, et ceux-là attendent, ils ne savent pas très très bien ce qu'ils attendent, en vérité, une rénovation, un être venu du trône de Dieu, un renouvellement de la vocation messianique d'Israël, de toute façon une restauration religieuse, c'est-à-dire pour un sémite, il n'y a pas de compartiment entre le religieux, le politique, le spirituel, le psychologique, il y a un homme. Or, l'homme parfait, l'homme que l'on attend finalement, l'homme de la révélation de Daniel, mais aussi l'homme dans le sens humanité, cet Adam qui, avant d'avoir commis le péché, vivait en intimité et en communion étroite avec Dieu qui venait le rejoindre à la brise du soir, comme on voudrait retrouver cela. Adam, quand on met les lettres les unes dessous les autres, c'est-à-dire un aleph, la première lettre de l'alphabet, la première lettre du mot Adam, un dalet et un mem, A-D-M. Vous savez qu'en hébreu, il n'y a pas de voyelle. Alors, on va découvrir autre chose. On va découvrir que le aleph va pour Abraham, que le dalet va pour David et que le mem va pour Messie. Le Adam qu'on attend, l'homme qu'on attend, le fils d'homme qu'on attend. C'est un terme d'ailleurs qui est repris aussi en Ézéchiel. C'est celui qui réunit toutes les qualités d'Abraham, toutes les qualités de David, pour faire quoi? Le Messie. C'est le Ben Adam, le fils de l'homme, mystérieux que l'on voit s'avancer vers le trône de l'Ancien. C'est la vocation de l'homme portée à sa perfection. C'est l'homme qui, par la grâce de l'Esprit Saint, parviendra à accomplir parfaitement la Torah et les prophètes. Celui qui aimera Dieu de tout son cœur, de toute son âme, de toute sa puissance, tout son pouvoir. Qui rassemblera toutes ses forces pour servir le Père. C'est pour ça, et nous allons y revenir dans le prochain enseignement, c'est pour ça que le terme que Jésus emploie le plus fréquemment, et nous entrerons dans le détail, mais emploie le plus fréquemment vis-à-vis de lui-même, c'est le fils d'Adam, le fils de l'homme. C'est pour ça que Luc fait remonter sa généalogie jusqu'à Adam. C'est parce que le nom que Jésus se donne le plus souvent, c'est Ben Adam, le fils d'Adam. Et là, ça nous donne une profondeur. Ce fils d'Adam, ce fils de l'homme, qui réunit en lui tout ce que Dieu veut pour l'homme, c'est-à-dire la gloire d'être son enfant, son fils bien-aimé. Alors l'évangile de Saint Jean et les longs dialogues sur le Père, dialogue avec les pharisiens, dialogue avec son Père, dialogue avec les uns et avec les autres, et puis ce magnifique chapitre 17 du discours après la scène où il y a ce qu'on appelle la prière sacerdotale. Alors cela s'éclaire d'un jour très profond. Car Jésus est cette nouvelle échelle de Jacob, et nous allons aussi revenir là-dessus, qui de nouveau ouvre la porte du ciel, qui répond à la prophétie d'Isaïe, Isaïe qui disait « Ah, si tu déchirais le ciel et si tu descendais !» Eh bien, Jésus a déchiré le ciel, le Père a déchiré le ciel en envoyant son Fils qui est le Ben Adam, le Fils de l'homme, le nouvel Adam, dit-on parfois dans les écrits de Saint Paul, le nouvel Adam. L'Adam préservé totalement du péché, mais celui-là a jailli du désert après 40 jours et 40 nuits, vainqueur de la tentation. Celui-là a résisté à l'instinct de puissance. Celui-là a déjoué par sa propre parole, car la parole de Dieu, Verbe incarné, s'étend de la Genèse, chapitre 1, verset 1, au dernier verset du chapitre 21 de l'Apocalypse. Il n'y a qu'une seule parole. Il n'y a pas d'Ancien et de Nouveau Testament. Il y a une seule parole, comme nous le dit Saint Jean, qui s'est incarnée en Marie, le nouvel Adam. Le nouvel Adam qui va sortir vainqueur en utilisant sa propre parole. Le nouvel Adam qui ne va pas céder aux manipulations du serpent. Le nouvel Adam qui est fils du Père. Celui-là, comment va-t-il être perçu? Nous allons continuer cela au prochain enseignement.
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0: Nous sommes le vendredi 17 juillet 2026. Vous êtes arrivés, mesdames et messieurs, bonjour. Je vous souhaite la bienvenue à nos matins d'été. Aujourd'hui, j'aimerais saluer particulièrement les pèlerins qui sont arrivés dans la région de Québec pour participer à la neuvaine à Sainte-Anne-de-Beaupré. Les personnes impliquées dans ce moment fort de l'année au sanctuaire et les bénévoles également qui participent à cette neuvaine de manière bien concrète. Outre cette neuvaine à Sainte-Anne qui commence, il y en a d'autres aussi ailleurs, comme à la paroisse de Sainte-Anne, au secteur Chicoutimi-Nord et d'autres aussi dans d'autres régions. Il y aura aussi d'autres activités spirituelles et culturelles qui pourraient vous intéresser et qui s'en viennent. Je vous en ferai part vers 8h45. Avant cela, à l'émission, le Père Bernard Bastian parlera de l'Esprit-Saint qui constitue le lien de relation entre nous et Dieu. Ce matin, le frère Thomas de Gabory, dominicain, présente la conclusion de son enseignement sur le lâcher-prise. La semaine prochaine, un autre dominicain prendra en charge la chronique « Reflet ». Je vous lirai aussi ce matin quelques pages du récit « Quand la mémoire s'en mêle », où l'auteur nous partage ses souvenirs, mais je suis certaine qu'ils font écho à quelques épisodes que vous avez vécu peut-être vous aussi. Des souvenirs, il en faut. Mais les actualités, c'est important aussi. Voici donc les actualités internationales de Radio Vatican.
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2: Manifestation de protestation en Ukraine, l'incompréhension après le départ hier du ministre de la Défense en poste depuis 6 mois. Mikhailo Fedorov avait accéléré le recours aux drones en rupture avec les choix du toujours chef de l'armée. Au Salvador, au moins 470 personnes auraient été tuées en prison, plus de 90 000 arrêtées arbitrairement depuis l'instauration d'un régime d'exception en 2022. C'est ce que dénonce Amnesty International Reportage. Déclaré il y a 2 mois en RDC, l'épidémie d'Ebola se propage plus rapidement que toutes les précédentes. Alerte l'OMS, entretien à Goma avec le responsable du service jésuite pour les réfugiés. Et puis enfin, dans notre dossier, focus sur ces mères qui sont parvenues à fuir la violence des gangs en Haïti, mais qui risquent aujourd'hui de la revivre, menacées en effet d'expulsion en République dominicaine.
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2: Bonjour à tous. De nouvelles manifestations attendues ce vendredi en Ukraine. Hier, déjà des rassemblements spontanés ont eu lieu à Kiev, Lviv, l'Odessa, Kharkiv. Et ce, malgré la loi martiale. Des centaines d'Ukrainiens sont aujourd'hui sous le choc du limogeage de Mikhailo Fedorov. Il était jusqu'à hier matin ministre de la Défense. C'est lui qui a engagé il y a 6 mois une nouvelle approche des combats, accélérant le recours aux nouvelles technologies sur le champ de bataille. On retrouve notre correspondante Emmanuelle Chaz. Elle s'est rendue hier dans une manifestation.
4: À Kharkiv, parmi les quelques centaines de manifestants spontanément rassemblés sur la place de la Liberté, plusieurs soldats en civil brandissent des pancartes réclamant le retour de Mikhailo Fedorov ainsi que le départ du commandant en chef des armées Oleksandr Sirski. Mikola, un soldat dans la foule, parle d'une grave erreur.
5: Franchement, cette décision est mauvaise, très mauvaise même. Fedorov est un spécialiste compétent qui nous a été bénéfique durant son mandat. Contrairement à ses prédécesseurs, il n'a pas été impliqué dans des manœuvres douteuses ou des scandales.
4: Suite à la démission de Mikhailo Fedorov, le commandant adjoint de l'aviation a lui aussi remis sa démission et Mikhailo Drapaty, très respecté commandant des forces conjointes des forces armées, a lui aussi apporté son soutien à Fedorov en saluant ses décisions de réforme. Les civils aussi sont excédés. Daria, étudiante, souhaite plus de transparence de la part du gouvernement.
6: Je pense que si nous ne défendons pas nos droits maintenant, nous allons connaître une crise politique pendant la guerre, alors que nous avons vu les résultats de Fedorov comme ministre de la Défense. En 6 mois, il a accompli ce qui était soi-disant impensable. C'est pourquoi nous sommes ici. C'est notre chance de mettre fin à la guerre à nos conditions.
4: Malgré l'outrage provoqué par sa décision, Volodymyr Zelensky, qui dit entendre le peuple, ne semble pas l'avoir fait ni entendu les soldats. Il a nommé un nouveau ministre par intérim qui devra être approuvé par le Parlement. Les manifestations, elles, se poursuivent aujourd'hui à travers le pays. Emmanuel Chaz, Kharkiv, RFI pour Radio Vatican.
2: Un seul militaire, un seul civil ou un seul enfant qui peut retrouver sa famille est un pas vers la paix. La conviction du cardinal Matteo Zuppi, émissaire du Saint-Siège en Ukraine, dont il vient de rentrer pendant 4 jours entre Lviv et Kiev. Le président de la conférence épiscopale italienne abordait la question du rapatriement des prisonniers de guerre et des enfants avec des détenus et des responsables politiques sur place. 6e nuit de frappe états-unienne sur l'Iran. Washington parle de cibles militaires, mais Téhéran dénonce des raids sur des infrastructures civiles tels que des ponts, un aéroport, une gare. Bombardée, la République islamique réplique avec des tirs sur le Koweït, le Qatar, le Bahreïn et ce matin la Syrie, de manière plus spécifique sur la base d'Al-Tanfe au sud-est du pays que les États-Unis ont officiellement quitté fin février. Ils demandent la fin de la course aux armements, le développement responsable des nouvelles technologies, 30 lauréats du prix Nobel, 30 anciens chefs d'État et de gouvernement, une vingtaine d'experts universitaires ou travaillant pour OpenAI, Google, DeepMind. Ils ont signé hier la déclaration de Rome au Capitole après 2 jours de travaux au Borgo Laudato si. Plus de détails sur vaticannews.va. L'intelligence artificielle, il en est également question ce matin à Shanghai. Une première, le président chinois Xi Jinping en personne a pris la parole lors de la conférence mondiale sur l'IA. Il a estimé que son développement ne devrait pas être le fait d'un seul pays, ni sa réglementation. Aujourd'hui, les États-Unis, l'Union européenne imposent des restrictions aux importations chinoises de la tech. En 2025, la Chine comptait plus de 6000 entreprises actives dans l'IA. La Chine accuse ce matin par Donald Trump d'avoir volé 220 millions de fichiers d'électeurs américains. Dans une rare allocution depuis la Maison-Blanche, le président américain s'en est pris au système électoral hier soir à 3 mois des midterms. Il a énoncé des accusations, comme celles portées sur la Chine, sans fournir de preuves, à tel point que plusieurs grandes chaînes américaines ont refusé de diffuser son discours. Donald Trump menace maintenant de leur retirer leur licence. En 4 ans, au Salvador, 90 000 personnes auraient été arrêtées, 470 au moins mortes en détention. Amnesty International parle de crimes contre l'humanité, contre le gouvernement de Nayib Bukele, derrière l'image du pays tout sécuritaire, des violations des droits humains et tant de mères, tant d'épouses privées de toute trace de leurs proches. Reportage Marie-Aimée Copleutre.
1: Magdalena est vendeuse ambulante. Un soir, son fils est arrêté, soupçonné d'être membre d'un gang.
7: Lorsque les policiers sont venus l'arrêter, ils l'ont frappé sans aucune raison. Jusqu'à aujourd'hui, mon fils n'a toujours pas comparu devant un juge.
1: Pas de preuves, pas d'audience et aucune visite accordée aux familles. Céleste n'a pas vu son fils depuis 4 ans.
7: Je demande seulement 1 ou 2 minutes avec lui pour savoir comment il va, s'il est malade, s'il a besoin de médicaments. Aujourd'hui, je supplie le président d'avoir un peu plus de cœur.
1: La crainte pour certaines mères, c'est aussi la mort de leur enfant en prison. Claudia y pense jour et nuit.
8: Ils ont emmené un de mes voisins en prison. Il est mort électrocuté. Son père était anéanti parce qu'on lui a rendu son fils mort. Et moi, je vis avec cette angoisse permanente pour mon enfant.
1: Une répression face à laquelle certains membres de l'Église s'opposent, le prêtre catholique Neftali Ruiz.
9: En tant qu'Église catholique, nous restons fermes sur notre position et nous disons non au régime d'exception parce qu'il y aura toujours des victimes. Le gouvernement fait croire à une liberté qui n'existe pas.
1: Et selon Amnesty International, au moins 500 prisonniers sont morts en détention ces 4 dernières années. San Salvador, Marie-Aimée Copleutre pour Radio Vatican.
2: 500 000 personnes privées d'électricité au Chili. Une violente tempête a fait 3 morts et des dizaines de sinistrés. Elle devrait durer jusqu'à dimanche. En Espagne, un nouveau coup dur pour le Premier ministre Pedro Sanchez. Son épouse va bien être jugée pour trafic d'influence et détournement de fonds publics, a confirmé hier un tribunal de Madrid. Luis Marsans.
10: Quelques jours seulement après la condamnation de son frère à 9 ans de privation de droits civiques pour trafic d'influence, c'est maintenant l'épouse de Pedro Sanchez qui devra affronter un procès. Begoña Gomez, elle sera jugée par un jury populaire pour trafic d'influence, mais pas pour corruption. Celle qui dirigeait jusqu'à la rentrée 2024 un master de management est soupçonnée d'avoir utilisé à son profit les fonctions de son mari pour obtenir sa place dans la prestigieuse université Complutense de Madrid, ainsi que des financements. Elle est également accusée d'appropriation illégale d'un logiciel créé pour l'université, ainsi que d'avoir eu recours au service d'une assistante employée par les services du Premier ministre et payée par des fonds publics. Mais après avoir été mise sous contrôle judiciaire avec interdiction de sortie du territoire, Begoña Gomez a récupéré hier son passeport. La date de son procès n'a pas encore été communiquée. Barcelone, Luis Marsans pour Radio Vatican.
2: Il sera intronisé ce vendredi à Londres. L'ancien roi du Nord, maire de l'agglomération de Manchester, Andy Burnham, prend aujourd'hui la tête du parti des travaillistes, condition indispensable à sa prise de fonction lundi au 10 Downing Street. En République démocratique du Congo, plus de 2000 cas d'Ebola ont été confirmés dans 5 provinces. Les autorités parlent de 754 morts. Et l'inquiétude est de mise car l'épidémie se propage. À Goma, au Nord Kivu, un seul cas a été enregistré depuis la mi-mai. Mais les autorités redoutent une propagation là aussi du virus, ce serait une double peine en raison déjà de la crise humanitaire et de l'insécurité actuelle liée à l'occupation du territoire par les rebelles du M23. C'est ce que nous explique le directeur pays du GRS en RDC, Victor Setibaud.
11: Dans cette zone ici où nous sommes, on est touché par des questions sécuritaires. La tension des organisations humanitaires a été déjà tourné vers la crise humanitaire et à cette crise humanitaire s'ajoute cette crise sanitaire. Je crois que dans un premier temps, il fallait faire face aux deux, ce qui est pratiquement difficile parce que dans l'entretemps, surtout dans des zones qui sont les plus touchées où il y a des camps de déplacés, alors qu'il y ait un virus de prévention à faire dans des contextes où il y a déjà une très grande promiscuité, c'était déjà un grand challenge. Mais au-delà de tout, je crois que il y a des sensibilisations qui se font avec l'aide des autorités, mais aussi à l'aide des partenaires humanitaires pour justement que ce soit plutôt une approche communautaire et que ce soit l'affaire de tout le monde. Toucher les consciences des gens, les sensibiliser, les conscientiser pour que justement, malgré le contexte déjà difficile, que ce soit quand même un engagement communautaire et de tout le monde.
2: Des propos recueillis par Augustine Asta. Il sera de retour chez lui. L'ancien président sénégalais de 2012 à 2024 est attendu à Dakar pour quelques heures. En campagne pour diriger l'ONU, Macky Sall annonce une rencontre avec son successeur, Bassirou Diomaye Faye, qui ne lui a pour l'instant pas manifesté son soutien. Et avant de passer à notre dossier, une proposition, chers auditeurs, nous aimerions mieux vous connaître. Vous écoutez Radio Vatican, qui êtes-vous? Où êtes-vous? Pourquoi nous écoutez-vous? N'hésitez pas à nous écrire à France. @vaticannews.va. Ils étaient parvenus à fuir le chaos, les violences perpétrées par les gangs en Haïti. Ils avaient fui leur foyer, leur pays, pour se réfugier de l'autre côté de la frontière et de l'île. Mais la République dominicaine ne semble pas vouloir les accueillir. En juin dernier, plus de 34 000 Haïtiens en situation irrégulière ont été expulsés. Une situation qui suscite des réactions au sein des organisations de défense des droits humains. De nombreux témoignages font état de femmes enceintes arrêtées dans des hôpitaux, près de centres de santé, voire à leur domicile. Certaines sont expulsées immédiatement après avoir donné la vie. Témoignages de mères haïtienne ce matin dans notre dossier.
12: Partis de leur pays à la recherche d'une meilleure sécurité ailleurs, fuyant les violences atroces des gangs, de nombreux Haïtiens réfugiés aujourd'hui en République dominicaine vivent dans des conditions difficiles, mais surtout avec la peur d'être expulsés du territoire. Des mères haïtiennes sans papier préfèrent ainsi accoucher dans des lieux insalubres et sans assistance médicale.
13: Ils maltraitent les femmes qui viennent d'accoucher. À certaines, ils mettent des menottes. Il y a des nourrissons qui meurent parce qu'on ne peut pas aller à l'hôpital. Et certaines de leurs mères meurent aussi. Moi, ce que j'aimerais, c'est obtenir de l'aide pour mon bébé, car il souffre d'un problème au cœur, une malformation. Il a presque 3 mois.
12: Une triste situation que déplore l'amie de cette mère haïtienne. Elles se sont rencontrées dans un centre. L'amie sans papier, ayant préféré garder l'anonymat, est arrivée en 2021 dans ce pays qui partage l'île d'Hispaniola avec Haïti. Elle s'est vue expulsée une semaine après son accouchement en mars dernier.
14: Après une semaine passée à l'hôpital suite à mon accouchement, j'ai été arrêtée puis conduite à la frontière avec Haïti. À l'hôpital, on m'a installée dans un fauteuil roulant et on m'a demandé si je déclarerais mon bébé. Je leur ai répondu que je le ferais. Ils m'ont dit que je rentrerais chez moi, mais c'était un mensonge. À ma grande surprise, ils ont appelé le service d'immigration, pas à ma présence. Je pense qu'ils avaient tout planifié en cachette et c'est à partir de ce moment-là que ma misère a commencé.
15: Depuis là, misère a commencé.
12: En partance pour Haïti avec son nouveau-né, cette jeune femme n'ayant pas pu regagner Port-au-Prince, contrôlée à au moins 85% par des gangs armés, fait le choix de rejoindre à nouveau les siens en République dominicaine avec tous les risques possibles.
16: J'ai passé plusieurs jours à errer dans les bois avec l'enfant sous la pluie et le soleil. En cours de route, lorsque je suis enfin arrivée dans une zone que je ne connaissais pas, des Dominicains et des Haïtiens se sont associés pour me kidnapper. Ils m'ont séquestré pendant plusieurs jours et m'ont réclamé 60 000 pesos.
15: 60 000 pesos pendant tout comme ça, nous finissons la guerre. C'est un peu plaisir pour moi, pour me tourner dans le pays, mais on ne connaît pas bien sécurité.
16: Ce serait un véritable plaisir pour moi de retourner dans mon pays en Haïti pour y vivre. Mais malheureusement, il y a la crise sécuritaire et politique et la situation dans le pays est invivable. Donc, je préfère survivre ici en République dominicaine plutôt que d'affronter la mort là-bas en Haïti. J'espère que les dirigeants dominicains entendront nos voix. Mon souhait est qu'il puisse donner une chance aux Haïtiens vulnérables qui vivent maintenant en République dominicaine.
12: Et pour le père Rustavega Jérôme du diocèse de Inche qui longe la frontière avec la République dominicaine, les autorités haïtiennes doivent agir au plus vite.
17: Les autorités haïtiennes doivent faire en sorte que ces mamans puissent trouver un climat sécuritaire et serein pour vivre chez elles en Haïti. Deuxièmement, les autorités dominicaines doivent prendre au sérieux le cas de ces femmes qui souffrent.
12: Depuis le début de l'année, plus de 260 000 Haïtiens ont été expulsés de la République dominicaine, souvent dans des conditions dénoncées comme brutales par des ONG. La Direction générale des migrations de ce pays a annoncé avoir rapatrié 34 226 ressortissants haïtiens en situation irrégulière durant le mois de juin 2026. Les autorités dominicaines indiquent que ces interventions s'inscrivent dans la politique de lutte contre l'immigration irrégulière et de renforcement du contrôle des frontières.
2: Un témoignage de migrantes haïtiennes en République dominicaine, la peur de l'expulsion, un sujet préparé par Myriam Sandouno ce matin sur Radio Vatican. Voilà, c'est la fin de ce journal. Merci de l'avoir suivi, merci de votre fidélité. L'actualité du monde, de l'Église dans le monde et du pape Léon XIV revient tout à l'heure. Une excellente matinée à toutes et à tous en attendant.
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À la chronique Reflet, on accueille ce matin pour une dernière fois le frère Thomas de Gabory, dominicain et médecin, et la conclusion de sa série « Lâcher sans abandonner, le lâcher prise au cœur des soins palliatifs ». ».

En guise de conclusion, après avoir évoqué ce travail de confiance, d'espoir et d'amour, je voudrais terminer par une histoire toute simple que j'ai vécue ce matin. Encore une fois, ça n'est pas une histoire exceptionnelle, c'est une histoire classique, telle qu'on en vit 4, 5, 6 fois par jour en unité de soins palliatifs. C'est un monsieur qui est arrivé dans l'unité il y a 3 jours. Il est jeune, il a 60 ans. Il a un cancer extrêmement grave. Et il est ici pour des douleurs très sévères, une infection très sévère. Et lorsque je parle avec lui, il sait que la mort s'approche. Mais il me dit, je ne sais plus qui je suis. Il a perdu son identité. Il dit, cette vie n'a plus aucun sens. Et lorsqu'il le dit, il s'effondre en larmes à chaque fois. Des larmes que j'ai rarement vues dans ma vie, à chaque mot qu'il prononce. Parce que dans son regard, on voit l'absence d'espoir. Perte du lien aussi, parce qu'il dit, j'étais directeur marketing d'une immense entreprise multinationale au Canada, je ne suis plus rien aujourd'hui. J'ai perdu le lien avec tous mes collègues, et pourtant il avait dirigé une équipe de plus de 100 personnes dans son travail. Et plus personne ne prenait de ses nouvelles. Il perd l'appétit aussi, il perd son autonomie. Il trouve insupportable de porter une couche, de s'uriner sur lui-même, et le manque de force, le manque d'énergie lui est insupportable. Et il a une volonté de contrôle. Et il dit, j'aimerais pouvoir m'endormir pour ne jamais plus me réveiller. Hein, c'est l'expression qui manifeste une souffrance intérieure extrême. Et chez lui, les médicaments sont peu efficaces. Et nous essayons depuis 3 jours, juste 3 jours, de travailler avec lui la confiance, l'espoir et l'amour. La confiance d'abord en lui redonnant un peu de pouvoir sur ce qu'il peut décider et sur ce qu'il peut refuser, comme médicament, comme chose à faire dans les prochains jours, comme intervenant à rencontrer. Je lui proposais la psychologue ce matin, il m'a dit non. Je lui ai proposé la musicothérapeute, il m'a dit oui. On lui a proposé un médicament pour calmer les douleurs de sa tête, il m'a dit non. J'ai accepté, parce qu'il a le droit de choisir, de refuser, de décider. Et c'est ça. Si nous arrivons à être efficaces dans les traitements que nous lui proposons, si nous arrivons à soulager ses inconforts, et c'est le cas aujourd'hui, le lien de confiance va se rétablir, car il veut des résultats sur sa douleur. Et nous cherchons des solutions. Et parfois, quand ça prend du temps, le simple fait que le patient nous voit chercher, essayer de trouver des solutions, de nous creuser le cerveau, d'essayer de chercher des médicaments qu'on n'a pas l'habitude d'utiliser pour satisfaire ses exigences, pour qu'il puisse décider par lui-même et pour que nous puissions être efficaces, alors le lien de confiance se reconstruit. Et il est plus confortable. Et ses espoirs, eh bien, ça n'est plus de guérir. Ses espoirs, il nous l'a dit, c'est de pouvoir parler avec sa fille et sa femme, parce qu'il les aime de tout son cœur, mais qu'il a du mal à leur parler de sa mort, parce qu'il se culpabilise de mourir si jeune, parce qu'il a peur de laisser sa fille toute seule, il a peur de laisser sa femme fragile toute seule. Et dans la conversation, il m'a dit qu'il n'était pas marié et que ça serait important pour lui de se marier. Et on a décidé de célébrer ce mariage dans les prochains jours, en urgence. Et puis je lui ai proposé de mettre par écrit les valeurs importantes qu'il aimerait transmettre à sa fille. Et il a commencé à écrire ce que l'on appelle un testament de valeurs pour mettre par écrit ce qui lui est important dans sa vie et qu'il veut transmettre après sa mort. Puis nous avons essayé de travailler les liens d'amitié, les liens d'amour. Déjà, en présence de sa femme, remettre les mots d'amour qu'il ressent pour elle. Mais lorsque les mots sont dits, on évite les maudits. On a essayé de mettre des mots sur la façon dont il avait voulu éduquer sa fille et les valeurs d'honnêteté et de vérité ont surgi. Cela a provoqué d'immenses larmes chez sa fille, mais les mots ont été dits. On a mis des mots sur les liens qui existent et qui ont existé tout au long de leur vie. Des liens d'amour, c'est une famille magnifique. Et nous avons essayé, nous continuons d'essayer jour après jour,
de travailler les liens d'amitié avec les soignants, et il m'a dit ce soir en partant, j'aimerais bien vous revoir, j'aimerais bien qu'on se reparle, avec vous, avec ma femme, avec ma fille. Conclusion très simple d'une histoire ordinaire. Conclusion banale, j'allais dire, d'une unité de soins palliatifs. Mais conclusion qui essaye d'ouvrir sur une conversation entre nous, en nous, sur le lâcher-prise, car en soins palliatifs, on meurt mieux dans le lâcher-prise que dans la maîtrise.

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1: C'est maintenant le moment de la lecture. Lecture du livre « Quand la mémoire s'en mêle » de Monique Boucher-Matt, paru aux éditions Septentrion. Nous arrivons à ce chapitre intitulé « Les bulles ». Il s'agit du voyage de noces en Floride et ils apportent une bouteille de champagne.

Les bulles. Une fois de plus, le radieux soleil de la Floride filtre autour des tentures de notre chambre, nous annonçant le début d'une autre belle journée. Il faudrait bien aujourd'hui déboucher notre bouteille de champagne, me lance mon mari en guise de bonjour. J'ouvre alors les yeux devant la merveilleuse réalité de me retrouver auprès de celui que j'aime. Depuis 3 jours déjà, nous sommes installés dans un petit hôtel de Miami Beach, savourant le bonheur de notre lune de miel. « Ah oui, le champagne !» murmurai-je. Lorsque 7 ans plus tôt, mon futur mari rentra de la guerre où il avait passé 4 ans et demi au service des forces armées, après les réjouissances européennes de la victoire célébrée sur place avec les copains, il décida de rapporter au Canada 3 bouteilles de champagne. La première serait pour trinquer avec sa famille dès son retour. La deuxième, pour boire avec ses futurs beaux-parents le jour de ses noces. Et la troisième, pour partager avec son épouse pendant son voyage de noces. Comme il ne connaissait pas encore la femme de sa vie à cette époque, cela risquait de prendre quelque temps. Heureusement pour moi qui, au moment de son retour, était encore étudiante. En 1952, Miami Beach était en plein essor et d'année en année, on voyait surgir sur le littoral de nouvelles constructions ultramodernes tout en hauteur, peintes en blanc ou en ton pastel, selon les diktats de l'art déco. Bientôt, les différentes villes de la côte se rejoindraient pour ne former qu'une immense agglomération qui aurait pour nom Miami Beach, Allendale, Hollywood, Fort Lauderdale. Pour l'instant, il y a encore de grands espaces vierges entre ces différentes localités, mais ils sont déjà promis à des spéculateurs ambitieux pour les années qui viennent. Un endroit de rêve pour un voyage de noces à la fin mars. À cette époque où les avions à réaction n'étaient pas encore commercialisés, il fallait bien le double du temps actuel pour effectuer le trajet Montréal-Miami, en ajoutant une escale plus ou moins longue à New York dans des avions à hélice qui ne volaient guère plus haut que 10 000 pieds. Lorsque nous arrivâmes enfin à notre hôtel, il était plus de 9 heures du soir et, on s'en doute, la bouteille de champagne au fond des bagages pouvait

Ce sont deux connaissances de mon mari, celle-là même qui avait recommandé l'hôtel où nous logeons. Difficile de dire non. Elles estimaient probablement qu'après 3 jours de lune de miel, il était temps de socialiser un peu. Ces dames, passablement plus âgées que moi et célibataires de surcroît, ne m'étaient pas particulièrement sympathiques. Heureusement, mon mari avait eu la présence d'esprit de glisser hors de la vue des visiteuses notre seau à champagne. Ce sera pour une autre fois. Peut-être le lendemain, je ne sais plus. Nouvelle tentative. On appelle le garçon pour un autre seau de glace, même cérémonial, même sourire, même pourboire. Qui appelle au téléphone cette fois? Un oncle de mon mari, pilote sur le Saint-Laurent pendant l'été, qui passe ses hivers en Floride, le vénard. On aimerait bien rencontrer ta femme. Que diriez-vous de venir prendre l'apéro à notre appartement, puis ensuite de visiter la ville? Bon, nous allons vous chercher tout de suite. Eux qui nous ont offert un joli cadeau sans même assister à notre mariage méritent bien qu'on les accueille. Et les voilà à la porte de notre chambre en moins d'une heure. Bien sûr, le seau à glace s'est retrouvé une fois de plus sous notre lit. Enfin, allons-nous finir par le boire, ce champagne? Une fois encore, nous appelons le garçon, toujours le même, et toujours pour la même raison. Il doit bien se dire « Oh, ces Canadiens français, ce qu'ils aiment ça, le champagne !» Cette fois, point d'appel téléphonique, point de coup frappé à la porte, nous allons pouvoir déguster tranquille. Hélas, notre joie est de courte durée. Déjà, en ouvrant la bouteille, nous avions remarqué l'absence du « pop » prometteur, mais après l'avoir humé et surtout goûté, force nous fut de reconnaître que notre champagne était imbuvable. Après toutes ces années, et probablement mal entreposé, il avait hélas perdu ses précieuses qualités et n'était devenu qu'une pauvre petite chose acide, bonne simplement pour faire une vinaigrette. Quant à la deuxième bouteille que nous devions prendre à la réception de noces, nous l'avions tout bonnement oubliée dans le frigo de mes parents, préoccupés que nous étions de ne pas rater notre avion qui décollait de Dorval très tôt dans l'après-midi. Nous apprîmes à notre retour de voyage de noces qu'elle avait mal vieilli, elle aussi. Non, le champagne n'est pas fait pour être bu très vieux, encore moins pour être entreposé debout. Nous l'avions appris par la suite, plus précisément, en visitant les caves de la maison Pommerie à Reims. Le directeur de la dite maison a beaucoup ri quand mon mari lui a raconté l'aventure canadienne de 3 de ses bouteilles. Pour la suite de notre voyage de noces, nous avons vite pris la décision de louer notre propre voiture. Ainsi, pouvions-nous aller et venir à notre gré, sans dépendre de quiconque, même des mieux intentionnés.

C'est maintenant le moment de la chronique Jardins intérieurs avec le père Bernard Bastian. Il nous explique un petit peu comment fonctionne l'Esprit-Saint.

Donc, comment est-ce qu'on passe du mal moral, hein, faire quelque chose de mal, au péché? Saint Thomas d'Aquin, un grand théologien du Moyen-Âge, dit « Dieu n'est pas offensé par nous, si ce n'est quand nous agissons contre notre propre bien. » C'est-à-dire que, vous voyez, dans la mesure où Dieu est Dieu, hein, c'est le transcendant, ça nous est difficile de toucher comme ça à l'essence de Dieu en direct. Qui sommes-nous? Nous ne sommes pas des dieux face à Dieu. Hein, voilà. Et par contre, il est offensé quand nous agissons contre notre propre bien. C'est-à-dire, je vais le traduire autrement par un langage plus actuel, c'est quand nous nous déshumanisons ou quand nous déshumanisons l'autre. Alors notre Dieu qui s'est fait homme est atteint. Voyez? L'homme ne peut pas offenser Dieu en direct, mais en s'abîmant lui-même ou en abîmant l'image de Dieu en l'homme. Voilà. Hein? En se rendant dans des lieux d'indignité, hein, chez les porcs, ou bien en faisant de l'autre un porc, un cochon, un animal. C'est beau, hein, de dire ça, que une des conséquences du mystère de l'incarnation, c'est ça. C'est que quand on touche au bien, c'est-à-dire à l'humanitude, dirait un certain nombre de penseurs aujourd'hui, hein, c'est-à-dire à ce qui fait qu'on est humain, quand on touche à ça et qu'on blesse ça, alors là, on est au cœur de Dieu. Parce que Dieu, créateur, ça veut dire que Dieu humanise. Et le péché déshumanise. Il met de l'inhumanité. Alors comment connaître véritablement son péché? Eh bien, j'ai déjà suggéré, hein, c'est pour connaître véritablement son péché, il faut connaître Dieu. Il y a une phrase dans l'évangile de Jean que j'ai découverte assez récemment, au sens découverte que je me suis appropriée seulement récemment. Quand il viendra, le Saint-Esprit, il nous convaincra de péché. Pendant très longtemps, j'ai passé un peu vite sur ce genre de phrase. Et maintenant, je l'aime beaucoup. Quand il viendra, le Saint-Esprit, il nous convaincra de péché. On ne peut pas comprendre cette parole si on ne comprend pas que le Saint-Esprit est en personne relation à Dieu. Il est en personne la relation à Dieu. Accueillir le Saint-Esprit, c'est accueillir la relation avec Dieu. Et la relation tout court. Le Saint-Esprit, c'est l'esprit de communion, c'est l'esprit de relation. C'est lui qui constitue le lien avec Dieu. Hein? C'est-à-dire, c'est le Saint-Esprit qui nous fait connaître l'expérience de Dieu. Ceux qui ne connaissent pas l'expérience de Dieu, c'est-à-dire ils peuvent pas dire que c'est quelque chose qu'ils éprouvent en eux-mêmes, c'est qu'ils ne connaissent pas le Saint-Esprit. Le Saint-Esprit fait passer la foi au stade d'une relation. Et tant qu'elle n'est pas au stade d'une relation, c'est une pensée, une idéologie, un dogme, une doctrine, une morale, une éthique, mais ce n'est pas la foi. Ce n'est pas la foi. La foi chrétienne, c'est moi qui te parle. Et ça, c'est le Saint-Esprit qui dévoile ça et qui rend la relation à Dieu vivante. Voilà. Mais en établissant une personne dans la relation à Dieu, il dévoile du même coup ce qui s'oppose à cette relation. Et c'est comme ça que le Saint-Esprit nous convainc de péché. Je vous donne un exemple qui n'a rien à voir. Vous allez voir comment c'est lumineux. J'étais en train de déblatérer, c'était pas une calomnie au sens, je raconte des très très très méchantes choses, mais j'étais en train de déblatérer avec une personne à propos d'une autre personne. Vous savez, c'est le genre de conversation qui se passe dans un couloir, et elle dit, ah, tu sais pas ce qu'un tel ou une telle m'a encore fait. Alors je dis, tiens, moi, elle m'a fait le même coup la semaine dernière. C'est ça, déblatérer sur quelqu'un, hein. Voilà. Et alors, vous le croirez pas, mais on était en train de se dire ça quand la personne en question débarque. Et attention! Elle débarque avec un cadeau pour moi, devant l'autre personne. Alors déjà, on se recompose un visage correct. Tiens, tu es là? Oui. Ben voilà, je t'ai acheté un livre. Voilà, alors je suis là avec le livre qui fait pshh, ça me brûle les doigts, mais elle ne le sait pas. Et elle dit, pour moi, tu as été toujours très important. Et s'il y a un regard sur moi que je sens qu'il y a confiance en moi, c'est le tien. Voilà, ben voilà. Alors ce jour-là, j'ai expérimenté ce que c'est que le Saint-Esprit nous convainc de péché. C'est-à-dire, au moment où cette personne me disait sa confiance, son amour, sa reconnaissance, moi, j'ai pris conscience de tout mon péché qui empêche ça. Vous comprenez ce que je veux dire? C'est-à-dire, c'est la lumière qu'elle a jetée sur la relation qui a révélé les ténèbres. Hein? C'est l'histoire du pare-brise qui est couvert de poussière, hein, en été et qu'un certain angle de frappe du rayon de soleil révèle comme complètement sale. Voyez? D'un coup, vous dites, ah, mais je vois plus rien. Ben voilà, le soleil révèle la poussière, la saleté. Eh bien, c'est de ce type-là. Et vraiment, je vous souhaite de faire ce genre d'expérience, parce que moi, je peux vous dire que
Ce genre de choses, ça m'a fait franchir, ça m'a fait gagner au moins 10 ans dans ma sainteté, parce que c'est tellement horrible d'être pris en flagrant délit de médisance et d'être pris par l'amour en flagrant délit de médisance, que vraiment je dis, mais ça, je veux plus ça. Hein, je veux plus ça. Eh bien, dans l'ordre de Dieu, c'est la même chose. Il y a un « je veux plus ça ». Et tant que vous n'avez pas ce sursaut de « je veux plus ça », vous continuerez allègrement à pécher, disant « mais c'est pas grave ». Voilà. Connaître son péché, ça ne peut pas être sans connaître l'amour de Dieu. Ça ne peut pas être sans connaître le cœur de l'autre. Hein, voilà. Donc, ne pas se reconnaître pécheur, c'est déjà commencer à entrer dans une relation avec Dieu. Parce que quelqu'un qui ressent son péché en lui-même, ben ça y est, il a, et qui en pleure, il a déjà les larmes de la relation. Voilà. L'autre lui importe, au point qu'il ne peut plus l'offenser, qu'il ne veut plus l'offenser. Olivier Legendre écrit encore, Père, Père, l'homme qui ne sait pas qu'il pêche ne t'aime pas. Celui qui veut t'aimer s'effraie de son péché. C'est beau ça, hein? Père, l'homme qui ne sait pas qu'il pêche ne t'aime pas. C'est aussi simple que ça. Et nous avons quand même l'exemple de nos relations humaines pour nous faire comprendre ça. Quand on s'aime pas, on est insensible au mal qu'on fait à l'autre. Et alors, donc de la faute morale au péché, du péché au repentir. Eh bien, quand nous connaissons notre péché, alors nous pouvons revenir à lui. Revenez à moi de tout votre cœur, déchirez vos cœurs et revenez à moi, en Joël au chapitre 2. Il pardonne lorsqu'on revient à lui de tout son cœur, le livre des Nombres au chapitre 14. Voyez, c'est le repentir face à son péché, c'est accepter le jugement de Dieu, le jugement de sa parole sur nous. C'est avouer, c'est avoir le cœur contrit. Ce qu'on appelle la contrition du cœur. La contrition du cœur, c'est un cœur qui pleure. C'est un cœur qui pleure, non pas sur lui-même, mais sur le mal qu'il a fait à l'autre. Hein? C'est-à-dire, c'est un cœur qui aime. Un cœur contrit est un cœur qui aime. Voilà. Alors, le repentir est douloureux, parce que quelque chose craque en nous, et quand ça craque, c'est toujours douloureux. Mais ce qui craque, c'est l'image de nous, c'est notre ego, c'est notre idéal du moi. C'est ça qui craque. Mais à l'époque, dans la Bible, on n'avait pas le langage de la psychanalyse. Alors on disait le vieil homme. Ben qu'il meure, le vieil homme, il est fait pour ça. Hein? Voilà. Qu'il meure. Hein? C'est ça le mystère de la croix. Hein? Je ne sais pas où vous allez chercher le mystère de la croix, qu'on va célébrer à Pâques, mais le jour de Pâques, quand vous serez à la célébration de la vénération de la croix, posez-vous la question, cette année, je suis mort combien de fois? Un chrétien, c'est un crucifié qui ressuscite. Comment voulez-vous grandir sans mourir? C'est impossible.

Le Centre charismatique Nouvelle Naissance invite les personnes intéressées à des enseignements sur la parole de Dieu dans les lettres de Jean et ça se passe sur le web. Ça aura lieu demain, samedi 18 juillet à 10h30. On peut aller sur YouTube ou encore Facebook et on peut avoir toutes les informations nécessaires sur le site web centrecharismatiquenouvellenaissance.ca. Les beaux dimanches en musique, ça se poursuit à l'église du secteur de Charny. Et ce dimanche 19 juillet, le prélude débutera à 9h avec les pauvres de Saint-François qui seront accompagnés à l'orgue par André Bellefeuille. Le début de la messe est fixé à 9h15. Les messes estivales à l'église Saint-Dominique à Québec, ça se poursuit. C'est la messe de 10h30 où on entendra ce dimanche 19 juillet Otto Davol, il est haute contre, accompagné à l'orgue par Emmanuel Bernier. Du côté du Saguenay-Lac-Saint-Jean, on va souligner ce dimanche 19 juillet à 14h la fête du 100e anniversaire de la communauté chrétienne de Notre-Dame du Perpétuel Secours de Desbiens. Cette célébration sera présidée par Monseigneur René Gay, évêque du diocèse de Chicoutimi, l'abbé Mario Desgagnés, vicaire général, Daniel Leblond, jésuite, ainsi que Jacques Fortin, rédemptoriste, vont concélébrer la célébration eucharistique. C'est à l'église de Desbiens et je le rappelle, ce dimanche 19 juillet à 14h.

La chapelle des congréganistes est ouverte au public cet été 2026. C'est à la paroisse Saint-Joseph de Lévis, au 18 rue Notre-Dame. Et il y a trois moments où on a prévu d'ouvrir cette chapelle de midi à 16h, soit le 21 juillet, le 18 août et le 15 septembre. C'est ouvert au public, c'est tout à fait gratuit. On vous suggère de réserver ou de signaler votre désir d'aller visiter cette chapelle en contactant Brigitte Bergeron. C'est au 418-667-2260. Je voudrais aussi vous informer qu'un concert gratuit sera donné le jeudi 23 juillet à 19h au Centre communautaire des campus de Saint-Augustin-des-Desmaures. C'est au 4950 Lionel Groux. On apporte sa propre chaise, on joue sur une scène extérieure et le groupe, eh bien, est constitué de différents musiciens, dont Guy Dumais, qui est celui qui nous offre la chronique musique de film cet été. Ils vont présenter un spectacle hommage à Simon & Garfunkel en première partie et un autre à Cat Stevens en seconde partie. Alors, c'est des beaux souvenirs, je pense, qui vont faire revivre sur scène. Notez qu'en cas de mauvais temps, on a prévu faire cette présentation, ce concert, à l'intérieur dans un bâtiment adjacent. Le dimanche 26 juillet prochain, pour la fête de Sainte-Anne, grand-mère de notre Seigneur Jésus-Christ, eh bien, on organise un pèlerinage de la Basilique cathédrale Notre-Dame de Québec jusqu'au sanctuaire Sainte-Anne de Beaupré. Ce pèlerinage se fera principalement en passant par l'avenue Royale, le chemin du roi. Il se fera normalement à pied, mais nous demandons à ceux qui veulent se rendre directement au sanctuaire en voiture de remplir eux aussi ce court formulaire qu'on a décidé de placer sur Internet pour mieux planifier les déplacements. Il y aura quatre lieux de départ prévus pour accommoder tous les pèlerins, la cathédrale Notre-Dame de Québec, l'église Saint-Louis de Courville, l'église L'Ange Gardien, ainsi que l'église de la Visitation de Notre-Dame à Château-Richer. L'accueil des pèlerins se fera à partir de 6h du matin à la cathédrale de Québec. À 6h30, ce sera le mot d'accueil, les instructions pour le bon déroulement du pèlerinage ainsi que la prière de départ. On partira de la cathédrale à 7h pour rejoindre le boulevard Montmorency qui longe le domaine Mézeray. On va ensuite marcher le long du boulevard Monseigneur Gautier qui devient l'avenue Royale. Il y a d'autres heures de départ pour les églises que je vous ai mentionnées. Sachez que, à la suite du pèlerinage qui devrait se terminer vers 17h, la messe se tiendra à 19h, suivie d'une procession au flambeau à 20h. Alors, pour avoir plus de détails, si vous avez des questions, si vous voudriez peut-être offrir un service de navette pour assurer la sécurité des personnes, vous pouvez écrire un courriel à l'adresse suivante. Le Grand Pèlerinage sainteanne@gmail.com. En terminant, j'aimerais vous dire que le Centre de prière de la Miséricorde, sur la 19e rue à Saint-Côme-Linière, propose un ressourcement du 27 au 30 août prochain qui est intitulé « Tout est recréé par l'amour de Dieu ». C'est une session de libération des conséquences d'abus sexuels. Ça commence le jeudi à 19h, ça se poursuit jusqu'au dimanche à 13h. Pour avoir tous les détails et pour s'inscrire, on compose le numéro de téléphone 418-685-3181.

Ainsi se termine cette édition de nos matins d'été. Merci de nous avoir choisis pour vous accompagner et merci aux collaborateurs, aux jardins intérieurs, le père Bernard Bastian. À Reflet, c'était le frère Thomas de Gabory, dominicain. Au choix musical et à la réalisation technique, c'était Berthold Bernier. Je vous souhaite une très belle journée, une bonne fin de semaine. Je vous retrouve lundi dès 8h et je vous laisse avec une citation de Jacques Salomé. Soyez les poètes de votre vie. Osez chaque jour mettre du bleu à votre regard, de l'orange au bout de vos doigts, un sourire dans votre écoute et surtout, surtout, de la tendresse dans chacun de vos gestes.

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0: Bienvenue à Questions d'aujourd'hui, émission qui vous est présentée par l'Office de catéchèse du Québec en collaboration avec Radio-VM et Radio-Galilée. Au micro, Renaud Grégoire, un plaisir toujours de vous retrouver cette semaine. Priez l'Évangile. Bien qu'il existe plusieurs livres et ressources disponibles pour prier la parole de Dieu, cela peut constituer un défi pour certaines personnes. D'autres peuvent ressentir le besoin de renouveler leur fréquentation de la parole de Dieu, de l'Évangile. Notre invité nous partagera comment aller au cœur des Évangiles, particulièrement le quatrième Évangile, par le moyen de la Lectio Divina. Notre invité a publié « Entre puissance et dépouillement, prier l'Évangile de Marc en 2020 »,« Aujourd'hui, tu seras avec moi », Priez l'Évangile de Luc en 2021. Au banquet du royaume, priez l'Évangile de Matthieu en 2023. Et il vient de publier en 2025, En lui la vie, priez l'Évangile de Jean. Notre invité est bibliste, enseignant, conférencier, auteur, chanoine régulier de Prémontré et évêque de Bathurst depuis octobre 2023. Bienvenue, Monseigneur Michel Proulx.
1: Merci beaucoup de m'accueillir. Je suis heureux d'être avec vous.
0: C'est une joie de vous recevoir et vraiment, c'est un exploit d'avoir publié 4 volumes pour nous aider à prier les Évangiles en quelques années. Et aujourd'hui, particulièrement, on va insister sur prier l'Évangile de Jean. Et j'étais frappée d'ailleurs par votre titre. C'est pas prier avec l'Évangile, mais c'est prier l'Évangile. Il y a une petite nuance que vous allez nous expliquer. En fait, quelles ont été vos motivations à publier en si peu de temps 4 volumes sur prier l'Évangile?
1: Oui, bien, depuis plusieurs années, j'ai la joie avec des groupes de faire cette expérience de les introduire à la fois à la Lectio Divina et à la Lectio Divina appliquée à des textes de l'Évangile. Et puis, j'ai pu voir comment ça portait des fruits, la joie que cela apportait de pouvoir entrer dans les textes bibliques, mais pas seulement avec une lecture superficielle, un peu intellectuelle, mais oui, les comprendre, mais aussi pouvoir les accueillir. Et je dirais même entrer dans un dialogue, ce que permet la Lectio Divina, entrer dans un dialogue avec le texte, mais surtout avec celui que nous propose de rencontrer le texte, c'est-à-dire avec Jésus, avec son Père. Alors, je me suis dit, faut faire partager ça plus largement à un public plus large qui pourrait en profiter. Et, Mediapol m'a vraiment soutenu dans ce projet, a cru en ce projet. Et voilà, c'est comme ça que sont nés ces quatre volumes.
0: Monseigneur Michel Proulx, l'Évangile de Jean n'est pas tout à fait comme les autres évangiles. Et pour certaines personnes, ça semble être un évangile plus intellectuel, plus de concepts, des grands discours de Jésus. Comment vous présentez l'Évangile de Jean dans votre volume « Priez l'Évangile de Jean » ?
1: Bien, tout d'abord, oui, c'est vrai que c'est assurément l'Évangile de Jean est très différent des 3 autres. Mais il n'est pas si difficile que ça d'accès lorsqu'on en a une vue d'ensemble. Souvent, ce qui rend l'accès à ce texte-là difficile, c'est qu'on n'en connaît que des petits bouts, souvent ceux qui sont proclamés dans les liturgies, spécialement la messe du dimanche. Et je vous dirais que s'il fallait se mettre, lorsqu'on suit une télésérie, s'il fallait se mettre à écouter que des portions d'épisodes, en sauter quelques-uns, je pense qu'on se sentirait bien perdu, même avec la meilleure des téléséries. Alors, c'est la même chose. Oui, dans mon livre, je pouvais pas me permettre d'écrire un très gros livre, mais j'ai essayé de donner une vue d'ensemble avec une introduction, avec des textes clés qui permet de nous apprivoiser vraiment avec cet évangile-là. Et puis, j'accompagne la lectrice, j'accompagne le lecteur, souvent en l'aidant à se familiariser avec le contexte historique, en l'aidant à comprendre comprendre des expressions, en comprenant la société du temps qui est assurément différente de la nôtre. Alors, j'ose espérer que par ce biais-là, bien, l'Évangile devient vraiment plus accessible pour la lectrice et le lecteur.
0: J'ai été frappée aussi, Monseigneur Michel Proulx, par le titre de ce volume, « En lui, la vie ». Prier l'Évangile de Jean. En lui, la vie. Est-ce que c'est le fil conducteur des 13 textes que vous avez choisis?
1: Oui, non seulement le fil conducteur des 13 passages que j'ai choisis, mais le fil conducteur du quatrième évangile lui-même. Et j'en suis devenu, je ne savais pas quel titre j'allais donner à mon livre avant de commencer à le travailler. C'est devenu évident une fois que je l'ai écrit en entier. Et c'est que j'ai vraiment mieux compris que pour Jean, pour lui, c'est clair que si Jésus a été envoyé dans le monde, c'est pour nous offrir une vie d'un autre ordre, que l'évangéliste appelle la vie éternelle. Mais c'est un qualificatif qui peut être piégé parce que cette vie qui nous est offerte, on peut y entrer dès maintenant, dès cette vie-ci. Dans le fond, dès qu'on met sa foi en Jésus, on entre dans cette autre dimension de vie. Et il dit que, dans le fond, il faut y naître à cette vie-là. C'est pour ça qu'il parle d'une deuxième naissance. Il explique ça à Nicodème, une naissance qu'il appelle « d'en haut ». Et tout l'Évangile est traversé par un double mouvement. Il y a une descente du Fils de Dieu qui vient sur la terre, ce qui est l'incarnation. Le Verbe s'est fait chair. Mais c'est en vue, il vient en bas dans notre monde pour nous communiquer cette vie-là. Et il remonte vers son Père dans le mouvement de la mort sur la croix et la résurrection pour nous offrir la possibilité de monter avec lui. Dans le fond, et tout ça est centré sur la vie. Hein. Il va dire qu'en lui est la vie. Et oui, la porte d'entrée à cette vie-là, c'est la foi, mais il faut la nourrir, cette vie-là. Alors, elle se vit dans une intimité avec le Seigneur, par la prière, et il se présente, Jésus, comme l'aliment de cette vie-là. Au centre de son évangile, au centre, disons au chapitre 6, il y a ce grand discours sur le pain de vie où il se présente comme une nourriture, comme une boisson à travers laquelle peut être alimentée cette vie qui nous est donnée par la foi. Et bien sûr, il nous appelle un jour à aller vivre cette vie nouvelle dans un nouvel écosystème, si je puis dire, dans un nouvel environnement qui est celui qu'il appelle en haut, donc de rejoindre le Père, de rejoindre le Fils dans sa résurrection. Et pour y arriver, il faut nous-mêmes, nous aussi, passer par cette mort et une résurrection semblable à celle de Jésus. Et il nous montre comment il peut donner cette vie à travers le chapitre 11 où il ramène Lazare à la vie, quelqu'un qui était mort depuis 4 ans, pour montrer que vraiment en lui est la vie et qu'il peut communiquer une vie nouvelle. Alors, il explique ça aussi, par exemple, à la Samaritaine en disant qu'il est l'eau qui va faire jaillir la vie, etc. Puis, il y a tous les récits aussi où il se présente vivante là, de la mort là, à la fin de l'Évangile. Alors, voyez-vous, c'est vraiment le fil conducteur. C'est magnifique.
0: C'est absolument magnifique. Et si on regardait, on lisait l'Évangile de Jean juste en identifiant où le mot « vie » ou « vivant » apparaît, je pense qu'on le verrait extrêmement souvent. Alors, on voit bien que c'est la ligne. Et je pense que la manière dont vous invitez les gens à prier, donc l'Évangile de Jean, eh bien, ce fil conducteur, il est là. Mais avant de voir quelques récits particuliers, vous en avez choisi 13, on va en regarder quelques-uns. Parlez-nous de la Lectio Divina. Vous présentez ça dans votre livre « En lui la vie, prier l'Évangile de Jean » dans les premières pages. C'est une méthode qui existe depuis au moins le Moyen Âge, vous le soulignez, mais peut-être pas assez connue. Rappelez-nous ce que c'est et comment on peut l'utiliser pour prier justement l'Évangile de Jean.
1: Oui, bien sûr. C'est un trésor hein, qui se transmettait dans les monastères et qui a été limité pendant longtemps au milieu des monastères, comme les chanoines réguliers de Prémontré ou les moines et tout ça. Et c'est une lecture qui veut permettre d'entrer vraiment dans une écoute profonde de la parole et de pouvoir y répondre, donc de favoriser un dialogue. Il y a plusieurs étapes, mais disons, les trois principales, celles d'ailleurs que je propose dans mon livre, c'est tout d'abord la lectio. Lectio qui signifie lecture. Donc, il s'agit dans un premier temps de lire le texte. Ça peut paraître banal, mais c'est toute l'idée de ne pas projeter tout de suite nos perceptions, comment ça me rejoint, tout ça. Non, essayez tout d'abord comprendre le texte hein, en le prenant, en répondant à la question « qu'est-ce que dit le texte? Qu'est-ce qu'il dit? » On le prend tranquillement, on le lit tranquillement, en ayant d'abord invoqué l'Esprit-Saint, hein, parce qu'il ne s'agit pas d'une simple lecture, mais d'une lecture qui est guidée par l'Esprit-Saint. Alors, ça doit être fait d'abord dans un contexte de prière. Après qu'on a bien compris le texte, qu'on a pris le temps d'en saisir le sens hein, en lui-même, eh bien, il y a l'étape de la méditation. On entend le mot méditation là-dedans. Donc, c'est l'étape où là, on essaye de voir comment ça peut me rejoindre moi. Hein? Qu'est-ce que ça me dit? Qu'est-ce que ça dit pour notre Église, pour notre temps, pour notre monde? C'est comme une étape d'actualisation. Mais c'est important d'attendre cette deuxième étape parce que sinon, le risque, c'est de projeter dans le texte qu'est-ce que je veux qu'il dise. Puis le texte risque d'être un simple miroir de moi-même. Alors, il faut éviter ça. C'est pour ça que dans un premier temps, la lectio, on lit le texte en écoutant ce qu'il dit. On le laisse parler. Dans le deuxième temps, comment ça me rejoint? Et là, ces deux premières étapes me permettent éventuellement d'entendre Dieu me parler. J'ai été à l'écoute. Et là, la troisième étape, qu'on appelle oratio, qui signifie en latin prière, on connaît le mot oratoire Saint-Joseph, oratio, eh bien, là, c'est le temps de répondre à ce que j'ai entendu. C'est l'étape de la réponse. Qu'est-ce que je dis à Dieu ou à Jésus en partant de ce que j'ai entendu? Je peux avoir été interpellé, je peux avoir été remis en question, je peux avoir été confirmé, encouragé, reçu une bonne nouvelle. Alors, c'est le temps de prier avec ça. Hein?
0: Alors, vous avez une expression, les trois étapes, merci. Et vous avez une expression absolument intéressante. Vous dites, vous encouragez les gens à faire équipe avec l'Esprit-Saint.
1: Oui, c'est ça. Oui.
0: Qu'est-ce que ça signifie?
1: Bien, ça veut dire que je ne compte pas seulement sur mes propres ressources. Dans les monastères, depuis le Moyen Âge, nous sommes persuadés que ces textes-là ont été les écrivains qui ont écrit ces textes-là, les communautés qui les ont portés, ont été animés par l'Esprit-Saint. Hein? Dieu veut entrer en relation avec nous, il veut communiquer avec nous. Eh bien, ce même esprit, nous croyons qu'il est agissant aussi en nous lorsque nous voulons nous mettre à l'écoute de la parole et lorsque nous passons par ce moyen privilégié qui sont les Saintes Écritures. Alors, c'est dans ce sens-là qu'il faut s'en remettre au travail de l'Esprit-Saint. Alors, c'est dans ce sens-là qu'on fait équipe. Je fais mon effort pour comprendre le texte, mais j'ai la conviction dans la foi que je suis aidé. Je ne suis pas laissé à moi-même.
0: Monseigneur Michel Proulx, comment votre livre, comment on peut l'utiliser, avant d'aller dans les textes tout à l'heure que vous avez choisis, comment on peut l'utiliser justement pour peut-être cette première étape et peut-être un défi vraiment d'être à l'écoute du texte et non pas d'y voir ce que je voudrais vraiment y voir seulement parce que souvent, il y a peut-être même des expressions qui nous sont plus étrangères parce que c'est quand même un texte qui a été écrit il y a très longtemps, qui nous est parvenu heureusement, mais quand même écrit. Donc, il peut y avoir quelquefois des interrogations qu'on peut avoir sur certaines expressions ou peut-être pas bien comprendre. Comment votre livre peut nous aider à partir de cette étape-là?
1: Non seulement l'Évangile de Jean est écrit depuis longtemps, mais aussi il est issu d'une autre culture que la nôtre, ce qui occasionne un autre défi. Bien, tout d'abord, en lisant l'introduction de mon livre, où je donne des pistes, des clés qui permettent de comprendre dans quel contexte l'Évangile de Jean est écrit. Je le resitue historiquement, dans son contexte culturel, mais aussi pour chacun des 13 textes qui sont abordés, je prends le temps de vraiment examiner le texte attentivement, en expliquant les mots qui sont difficiles, en expliquant les expressions qui relèvent d'une autre culture et qui risquent d'être mal compris, souvent en voyant à qui ça s'adresse. Et alors, voyez-vous, ce sont des éléments qui peuvent aider. Après ça, mon livre, on peut en tirer profit de deux façons. Soit qu'on le lit au complet d'un bout à l'autre, dans l'ordre, en suivant l'ordre de l'Évangile, ce qui amène vraiment à donner une vue d'ensemble. Et peut-être qu'une première lecture, ça serait ça. Mais après ça, ça demeure un outil qu'on a dans notre bibliothèque et qu'on peut ressortir à chaque fois que le texte en question il est proclamé à la messe du dimanche, hein, parce que les 13 textes que j'ai choisis, je les ai choisis parce que ce sont 13 passages qui sont proclamés à la messe dominicale dans l'Église catholique. Voilà.

0: Vous êtes toujours à l'écoute de Questions d'aujourd'hui. Nous recevons Mgr Michel Proulx, évêque de Bathurst, et il nous présente son livre « En lui, la vie, prier l'Évangile de Jean ». Donc, on se disait il y a quelques instants comment on peut utiliser votre livre pour cette Lectio Divina, donc de bien comprendre le texte, ensuite d'aller dans la méditation et terminer par une prière, si j'ai bien compris les trois étapes.
1: C'est excellent.
0: Merci. Et donc, on peut s'aider, on peut lire, on peut utiliser un chapitre ou l'autre, on peut lire le livre au complet, c'est ce que vous nous disiez, et ça peut nous aider peut-être à découvrir justement, peut-être comprendre l'intention, en tout cas, de l'Évangile de Jean par rapport à certaines expressions qui sont utilisées. Et je vois aussi que vous vous êtes beaucoup appuyé sur des travaux d'exégèse qui sont récents parce que il faut le dire, je pense aux auditeurs auditrices que on n'a jamais fini de découvrir la parole de Dieu, la Bible, et que les études exégétiques peuvent aider à découvrir des fois des nouveaux sens. Pouvez-vous juste nous parler un peu des sources qui vous ont inspiré?
1: Bien sûr. Alors, voyez-vous, dans ce livre, je dirais que je vous partage le fruit de ma propre prière, de ma propre Lectio Divina que je pratique depuis plus de 30 ans, quotidiennement, parce que c'est un des piliers de la spiritualité, de l'ordre auquel j'appartiens, les chanoines réguliers de Prémontré. Mais aussi, je suis un bibliste, j'ai enseigné avant d'être évêque pendant une trentaine d'années aussi la Bible, l'exégèse, que ce soit aux séminaristes, aux agents, futurs agents de pastoral, etc. Alors, j'ai aussi cet entraînement à aller tirer profit des chercheurs, des chercheuses, ce qu'on appelle les exégètes, hein, les spécialistes de la Bible. Alors, j'ai essayé à travers ce livre de mettre aussi à la portée d'un public plus large les découvertes, le fruit des recherches des spécialistes des textes bibliques d'aujourd'hui. Alors, les travaux les plus récents sur l'Évangile de Jean. Et j'ai la grâce, Renaud, figurez-vous, de bien connaître le grec ancien. Je l'ai beaucoup travaillé. Alors moi, je lis couramment les quatre évangiles en grec. Mes travaux, ma prière, c'est à partir du grec. C'est la langue originale dans laquelle a été écrit l'évangile de Jean. Alors, ça me permet un accès au texte et privilégié, je dirais. Et vous avez lu mon livre, vous avez vu qu'à divers moments, je fais référence aux mots grecs, je vous les explique, je montre ce que ça peut apporter comme nuance que l'on peut perdre à cause... on a des bonnes traductions, vous savez, en français, mais une traduction, c'est toujours une traduction. Et j'essaie de vous montrer aussi les nuances qu'il y avait dans le grec et que j'essaie de redécouvrir, de vous faire redécouvrir. Donc, les fruits de ma prière, les fruits des études plus récentes au niveau intellectuel, des chercheurs, des chercheuses, et aussi un travail à partir de la langue d'origine de l'Évangile de Jean.
0: Ben justement, donnons un exemple qui m'a frappé. D'abord, au deuxième chapitre, vous nous aidez, Mgr Proulx, à découvrir Jésus et l'appel des disciples, qui est bien différent des évangiles de Marc, Matthieu et Luc. Puisque c'est Jean qui va désigner aux futurs disciples de Jésus, hein, il va dire « Ah, regardez, voici l'agneau de Dieu, hein, Jésus qui marche. »
1: Oui, oui.
0: Et Jésus se retourne et demande « Que cherchez-vous ?» Et eux, donc c'est deux de ses disciples, disent « Rabbi, où demeures-tu ?» Alors, le verbe « demeurer ». Alors, on croirait, est-ce qu'on veut avoir l'adresse du Seigneur?
1: Oui, c'est ça, c'est
0: ça. Ce n'est pas ça que vous dites. Vous dites, il y a vraiment un sens du verbe « demeurer », hein, qui est un terme qui est un attachement définitif et permanent à Jésus.
1: Oui, tout à fait.
0: C'est formidable.
1: Oui, hein, s'établir en, hein, de demeurer, il y a aussi l'idée d'une permanence. Vous savez, quand on dit ça demeure depuis tant de temps, hein, donc il n'y a pas seulement l'habitation, mais il y a aussi la relation d'intimité, hein, qui est le fait de s'établir en, de s'ancrer dans quelque chose. Et le verbe demeurer est extrêmement important dans l'Évangile de Jean. Il sert notamment à traduire la relation d'intimité. C'est une des façons dont on exprime la relation d'intimité entre Jésus et son Père, mais et dans laquelle nous sommes invités à demeurer. Dans le fond, on est invité à faire notre demeure dans cette relation qu'il y a entre le Père et le Fils, à y participer. Donc, nous participons non seulement à la vie de Dieu, mais aussi dans cette dynamique d'amour, dans cette relation qu'il y a entre eux. Et c'est le trésor que Dieu voudrait partager avec nous. Donc, où demeures-tu? Dans le fond, c'est où es-tu ancré? Où es-tu, dans quoi, pardonnez-moi l'expression, es-tu groundé? Hein? Dans quoi? C'est très profond.
0: Et vous nous faites prendre conscience, Monseigneur Michel Proulx, que ce verbe demeurer et la demeure, est à d'autres endroits aussi dans l'Évangile. Et quand Jésus particulièrement dit « Je m'en vais, je vais vous préparer une demeure », on voit bien qu'il y a quelque chose de très près du verbe « demeurer ». Donc, ça nous fait penser à d'autres éléments dans l'Évangile que vous mettez très bien d'ailleurs en relief dans votre livre. Monseigneur Michel Proulx, j'aimerais vous amener au chapitre 10 de l'Évangile de Jean. C'est votre 5e chapitre dans votre livre. Et là, vraiment, je dois dire aux auditeurs, auditrices, que je pensais tout savoir sur ce chapitre qui est très connu. Hein, c'est l'épisode du bon berger. Hein?
1: Tout à fait, oui.
0: Celui qui n'entre pas par la porte vers l'enclos des brebis, mais grimpe par un autre endroit, c'est un voleur et un brigand. Et à celui-ci, le portier ouvre la porte. Alors, celui qui entre par la porte est le berger des brebis. À celui-ci, le portier ouvre et les brebis écoutent sa voix. Et là, souvent on utilise ce passage très sympathique avec beaucoup dans la catéchèse et c'est très bien, la pastorale. Mais on reste peut-être à un niveau un peu, d'images qui sont sympathiques, mais qui ne nous permettent peut-être pas d'aller très loin. Or, vous nous surprenez en nous disant, Monseigneur Proulx, Jésus, il est la porte. Et vous nous amenez sur ce terrain-là. Alors là, vraiment, là, et ça termine ce chapitre-là aussi sur la vie. Moi, je suis venu pour qu'ils aient la vie et la vie en abondance.
1: Mm-hmm. Oui, puis souvent, on a une image de Jésus comme berger qui est inspirée, vous savez, de cette belle parabole là, dans l'Évangile de Luc, où est-ce que Jésus ramène la brebis perdue sur ses épaules. Alors, on se rappelle peut-être d'images pieuses qu'on avait là, quand on était enfant, avec un beau Jésus, avec un petit berger, une petite brebis sur les épaules. Ça donne l'impression d'un Jésus très doux. Mais dans l'Évangile de Jean, c'est un passage qui est polémique. Où est-ce que Jésus, quand il se présente comme le berger, puis qu'il parle du loup qui vient et tout ça, c'est l'image d'un berger viril, qui est fort, qui est capable de s'opposer au loup. C'est pas un petit Jésus doucereux. Et c'est un passage où quand Jésus dit « Moi, je suis le bon berger », ça veut dire que malheureusement, les chefs religieux de son temps, eux ne l'ont pas été. Et c'est vraiment une pointe polémique contre eux. C'est vraiment une critique très, très acerbe. Et quand il dit qu'il est la porte et qu'il, littéralement en grec, il pousse dehors les brebis, les fait sortir, ça nous rappelle que malheureusement, les Juifs du temps de l'écriture de l'Évangile de Jean, celles qui se convertissaient à la foi juive, ils étaient excommuniés, ils étaient chassés des communautés juives. Et Jésus, donc, se présente comme... Ça devait être traumatisant de se faire excommunier, de se faire jeter dehors. Eh bien, Jésus se présente comme celui qui peut les conduire vers la vie. Hein, ils ne vont pas perdre leur salut. Il est une porte qui donne accès à Dieu. Même s'ils ne peuvent plus aller au temple, même s'ils sont rejetés de la synagogue, Jésus leur donne un accès à Dieu qui va leur procurer la vie. Alors que les Juifs leur laissaient entendre qu'ils sont perdus, hein, puis ils sont jetés dehors de la communauté du peuple élu. C'est très intéressant.
0: Il y a ce mouvement aussi des brebis entrer et sortir. C'est comme s'il y avait une liberté
1: Exactement.
0: Que le Christ donnait à ceux qui le et pas seulement dans le contexte aussi où est écrit cet évangile. Où, donc, il y a comme une liberté, et Jésus va le dire plus tard aussi à ses disciples, la vérité vous rendra libre. Est-ce qu'il y a quelque chose qui est similaire, entrer et sortir?
1: Oui. Oui, tout à fait, parce que Jésus est un leader qui n'est pas un gourou, qui ne va pas enfermer, qui n'est pas dominant, dominateur. Et alors que du temps de Jésus, beaucoup de Juifs, malheureusement, faisaient l'expérience d'un judaïsme qui les écrasait avec tellement de lois, tellement de règles. Et Jésus leur propose un chemin vers la vie où il y a de la liberté. Hein? Il fait appel à leur bonne volonté, mais ils sont libres. C'est pour ça qu'il parle, qu'il est une porte où l'on peut entrer et sortir.
0: Vous parliez, Monseigneur Michel Proulx, au début de notre entretien, que vous avez mis en évidence dans votre livre « Cette descente du Fils de Dieu vers nous, vers les croyants, vers ceux qui l'appellent, vers tous ceux qui peuvent entendre sa voix ». Tous ceux qui écoutent sa voix, et en même temps, ce mouvement d'élévation avec la croix, avec la résurrection. Mmh. On n'a pas le temps d'aborder tous les autres chapitres de votre livre « En lui, la vie, prier l'évangile de Jean ». Mais ça continue, donc merci beaucoup. Et je vous donne... qu'est-ce que vous souhaitez que ce livre apporte aux personnes qui pourront se le procurer?
1: Ben, qu'ils puissent rencontrer encore plus profondément le Seigneur Jésus et puis qu'ils aient le désir, puis qu'ils expérimentent dans le fond, à travers ce livre, un dialogue avec le Seigneur, un dialogue vivant, une relation avec le Père.
0: Monseigneur Michel Proulx, merci beaucoup. Merci.
1: Avec joie.
0: Et je rappelle le titre du livre, « En lui, la vie, prier l'Évangile de Jean » à Médiapol. L'Office de catéchèse du Québec reçoit le soutien de la Fondation Lucien Labelle pour la réalisation de l'émission. Merci à Yannick Caron pour Radio Galilée et Lysandre Duplé pour Radio VM. Au micro, Renaud Grégoire, merci de votre présence et je vous dis à bientôt.

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0: Chers auditeurs et auditrices de Radio Galilée, bonjour. Martine Dumais au micro. Il me fait plaisir de vous retrouver et de retrouver notre invité, le professeur Éric Crégeur de la Faculté de théologie et de sciences religieuses de l'Université Laval. Bonjour.
1: Bonjour.
0: Merci d'être encore là cette semaine. On avait commencé avec vous une conversation fort intéressante autour de la bibliothèque de Nag Hammadi, une bibliothèque pas comme les autres. On avait regardé un petit peu d'où ça venait. C'est une découverte donc dans les années 1940, ouais. En Égypte. Une découverte fortuite, on peut dire, d'une certaine façon, peut-être nous rappeler un petit peu.
1: Oui, en effet, donc ce sont des textes, une cinquantaine de textes, 46 textes différents, répartis dans 13 manuscrits qui ont été trouvés par hasard en décembre 1945 par des paysans égyptiens là, qui creusaient pour chercher du fertilisant. Et un de ces paysans tombe par hasard sur une jarre qui était enfouie. Et dans cette jarre se trouvaient ces 13 livres là, de papyrus.
0: Et cette découverte nous permet d'avoir accès à des textes chrétiens.
1: Des textes chrétiens, mais des textes chrétiens qu'on va appeler gnostiques. Donc, un courant de pensée, un courant philosophique chrétien là, qui s'est développé au 2e siècle de notre ère et qui a menacé en partie, je dirais, là, la grande Église, ou en tout cas le courant majoritaire s'est senti menacé par le développement de ce courant.
0: Et on avait vu un petit peu une comparaison avec une autre grande découverte d'à peu près la même époque, qui est la découverte des manuscrits de la Mer Morte, les manuscrits de Qumran. On avait vu que dans la façon de découvrir, il y avait quelque chose de semblable, mais le contenu est différent parce que là, on est avec des textes qui sont plus liés au judaïsme.
1: Ouais, exactement. Donc, Qumran, ce sont des textes juifs, essentiellement juifs, aussi donc beaucoup de textes bibliques, parabibliques, mais aussi, on en avait parlé, là, des textes communautaires aussi, donc liés à une communauté qui avait vécu manifestement dans cette région-là, qui avait ses propres textes aussi. Ce qu'on n'a pas à Nag Hammadi. Donc, Nag Hammadi, c'est vraiment des textes, des traités, des textes philosophiques. On a des évangiles, hein, l'évangile de Thomas, l'évangile de Philippe. Bon, ce sont des textes de Nag Hammadi, mais aussi d'autres textes là, à contenu, là, je dirais, mythologique, hein, qui racontent la mythologie gnostique, etc.
0: Et quand vous dites qu'à Qumran, on a des textes bibliques et parabibliques, juste pour nos auditeurs et auditrices qui connaîtraient moins le sens de ce terme, parabiblique?
1: Parabiblique, c'est le nom que, en tout cas, personnellement, je préfère donner aux textes. Donc, ce ne sont pas des textes qui font partie de la Bible, Ancien et Nouveau Testament, mais qui touchent à des personnages ou à des histoires de la Bible sans avoir été intégrés au canon. On parlait, jadis, hein, on parlait de littérature intertestamentaire, littérature apocryphe chrétienne, mais souvent la frontière est très, très floue, parce que parfois on peut avoir un texte rédigé par des chrétiens, mais sur un personnage de l'Ancien Testament, et là, c'est pas très clair, là, je dirais. Donc, quand on parle de parabiblique, ben, c'est des textes qui touchent à des personnages ou à des histoires de la Bible, mais qui n'ont pas été intégrés dans la Bible.
0: Et après la découverte elle-même, là, il y a une période un petit peu mouvementée de quoi faire avec ces textes-là, les gens qui les ont trouvés, qu'est-ce qu'ils en font. Il y a des commerçants, des antiquaires qui se mêlent de tout ça pour arriver finalement à une volonté de mettre pour le grand public, je dirais de spécialistes, l'accès à ces textes-là.
1: Oui, exactement. Donc, là, à la suite de la découverte, bien, il y aura toutes sortes de péripéties, hein, de ventes à des antiquaires de ces manuscrits, des manuscrits qui vont se retrouver en Europe, dont d'autres vont plutôt se retrouver au Musée copte du Caire, où va finir toute la bibliothèque. Encore aujourd'hui, on peut la voir au Musée copte du Caire. Et une fois que ce sera là, bien, le monde scientifique, le monde académique va se mettre de la partie et il y aura un désir là, de démocratiser l'accès à ces textes-là, grâce en grande partie à James Robinson, là, un Américain qui en a fait son cheval de bataille là, de donner accès à toute la communauté scientifique à ces textes-là pour leur étude, plutôt que ça soit réservé, là, que ça devienne presque anonyme, là, puis que ça soit réservé à une petite élite là, qui se la garde pour elle-même.
0: Et qui ça peut engendrer aussi toutes sortes de théories autour du secret là, quand c'est pas accessible.
1: Ben oui, aussi, puis surtout pour des textes comme ça où on a des évangiles avec des toutes sortes de noms, hein, évangile de Thomas, on l'a dit, évangile de Philippe. Ben là, si c'est pas accessible et le contenu reste quasiment privé, niveau scientifique, c'est pas ce qu'il y a de mieux, parce que plus il y a de gens qui s'intéressent, ben là, plus on peut faire le tour de la question, puis aussi mettre je dirais pas en opposition, mais confronter les idées hein, aussi qui se développent, les théories, et puis c'est comme ça qu'on arrive éventuellement là, à une meilleure connaissance de ces textes-là et de leur contexte.
0: Et vous aviez souligné la semaine dernière combien c'est important ces découvertes-là, parce qu'elles nous permettent de voir autant un judaïsme qu'un christianisme qui est multiple dès le départ.
1: Voilà, hein, c'est sûr que c'est, je dirais qu'il y a toujours cette image imaginaire, on pourrait dire, là, du christianisme des origines comme une espèce de mouvement unanime où tout le monde s'entendait bien, qui se dirige en ligne droite. Mais non, au contraire, on se rend compte que quand on a ces textes-là, c'est ce que la grande Église, les auteurs, les grands auteurs ont voulu nous faire croire, hein, l'unité de l'Église. Mais il faut dire que la... Ce sont les vainqueurs qui écrivent l'histoire. Hein. On n'a qu'un seul point de vue. Les autres textes ont été détruits, condamnés. Mais quand on a des découvertes comme ça, un peu par hasard, et puis là, ces textes-là nous sont accessibles, ben, on se rend compte que non, au départ, il y a des contestations, il y a des débats, il y a des polémiques sur des questions aussi fondamentales, comme je l'avais dit, que le baptême d'eau, la valeur du baptême, la valeur du martyr, la valeur de l'interprétation aussi de la crucifixion de Jésus comme un sacrifice. Ça aussi, ça fait couler beaucoup d'encre. C'était pas tout le monde qui était d'accord pour voir ça comme un sacrifice, comme le dernier sacrifice. Donc, ça nous donne un aperçu de toute cette richesse et aussi, en même temps, on pourra en reparler peut-être à la fin sur quoi tirer, mais... Ça nous donne un indice de comment se sont développés les dogmes qu'on a aujourd'hui.
0: Et à partir du travail de M. Robinson et de son équipe, là, il y a des équipes en Europe, ici au Canada, à Québec et aux États-Unis qui vont se donner comme mandat d'éditer, de traduire.
1: Oui, donc ça, c'est, je dirais, pour rendre accessible, parce que c'est pas tout le monde. Évidemment, on peut s'intéresser au christianisme ancien, mais pas connaître le copte. On peut être un grand, grand spécialiste du grec, mais là, on peut pas apprendre non plus toutes les langues. Donc, de là, l'importance quand même, même pour notre monde scientifique, d'avoir des traductions pour pouvoir avoir accès à ces textes-là. Donc là, il y aura des équipes internationales, une aux États-Unis, une en Allemagne, une ici à Québec, qui vont se mettre au travail, qui vont prendre les manuscrits, et là, ils vont les éditer, donc ils vont transcrire le texte, avoir un beau texte propre, le plus compréhensible possible, et accompagné d'une traduction dans une langue moderne, justement, pour que la communauté scientifique, mais aussi monsieur, madame, tout le monde qui s'intéresse à ces textes-là, puisse les lire, puisse y avoir accès.
0: Je suis sûr que nos auditeurs auditrices se disent, mais pourquoi l'Université Laval?
1: Bien, ça aussi, c'est très intéressant, je dirais, parce qu'on pourrait penser que, bon, ça aurait pu avoir lieu à Paris ou à quelque part en France, mais le grand projet francophone va prendre place à l'Université Laval. Je dirais deux grandes raisons expliquent la mise en œuvre de ce projet-là, hein, francophone, là, à Québec. D'abord, la première raison, comme je l'ai déjà dit, hein, dans la foulée là, des éditions photographiques, hein, donc en 1975, là, quand tous les manuscrits se ramassent au Musée Coppe du Caire, on va prendre des photos de qualité de chacune des pages des manuscrits, on va les publier sous forme de livre pour donner accès, hein, à qui le voudra, là, aura accès à ces textes-là, sans avoir à se rendre en Égypte pour les consulter. Donc, on en a parlé, l'Américain qui sera au centre de ce projet, James Robinson, voulait sur ce comité international, il y aura un comité international, voulait un représentant francophone, et c'est un certain Jacques Ménard, dont je reparlerai, qui était professeur à Strasbourg, mais qui est originaire de Montréal, qui se retrouvera le représentant francophone sur ce comité international. On peut se demander pourquoi pas Paris ou quelqu'un de Paris.
0: Louvain.
1: Ben, il y avait des spécialistes, il y avait un grand spécialiste à Paris, Richard Puech, de ces courants-là, de ces textes-là. Mais il semble que Robinson voulait une représentation francophone au comité sans avoir à passer par Paris. Il faut dire qu'à l'époque, les milieux parisiens avaient tendance à pratiquer, hein, ce qu'on appelle un peu l'entre-soi, hein, donc restaient très fermés sur eux-mêmes. Alors qu'on en a parlé, l'entreprise pilotée par James Robinson, c'était tout le contraire. Hein, il cherchait justement à briser ce monopole, rendre les textes accessibles, un monopole qui avait retardé l'étude des textes là, dans les années 50 et 60.

0: Éric Crégère, ça a pris 30 ans, entre 1945 et 1975, pour qu'on commence à parler d'édition. Donc, ce 30 ans-là a été utilisé à quoi?
1: Ben, je dirais, il y a eu beaucoup, il y a eu quand même des publications entre 1945 et 1975, mais des équipes un peu internationales aussi. Il y a eu des éditions avec des traductions même bilingues, là, dans plusieurs langues, mais ça restait assez timide. Je pense qu'on a attendu la fin de toutes ces tractations, là, aussi, pour que les manuscrits se retrouvent tous à la même place. Et ça restait, je dirais, un peu difficile d'accès aussi avant qu'il y ait eu les éditions photographiques parce que c'était en Égypte, c'était au Caire, fallait se rendre. Bon, c'est pas nécessairement évident, ni accessible à tout le monde. Mais vraiment, 75, là, c'est ce qui marque, on pourrait dire, vraiment le début là, de ces grands projets-là d'édition et de traduction et d'études.
0: Et là, on a trois équipes, si on comprend bien. On a une en Allemagne, une aux États-Unis, une ici dans le monde francophone. Comment on fonctionne? Est-ce qu'on se partage les manuscrits? Est-ce qu'on fait tous le même travail?
1: Non, on fait tous le même travail. Je dirais, tout le monde fait une édition, tout le monde fait sa propre traduction et éventuellement sa propre étude. C'est ce qui fait la richesse parce que, bon, les manuscrits, c'est pas toujours très clair, de un. Il y a des trous, on l'a dit, les manuscrits sont abîmés, donc on peut les éditer, on peut lire des choses différentes d'une équipe à l'autre. Il y a aussi les manuscrits, c'est jamais... Le texte, parfois, il y a des fautes, il y a des incongruités qu'il faut chercher à expliquer. Personne n'a les mêmes théories. On peut supposer telle erreur du copiste, on peut supposer telle contamination par là. Bon, il y a toutes sortes de raisons, là. Puis là, ça fait toute la richesse d'avoir plus qu'une édition d'un texte, là.
0: Et est-ce qu'on peut parler un peu de l'équipe de Laval qui va se mettre au travail?
1: Donc, l'équipe de Laval. Donc, j'en avais parlé. La première raison qui va faire en sorte que le projet va aboutir à Laval, d'abord, Jacques Ménard. Jacques Ménard va devenir associé, va être membre du comité international, va être associé à ces grands projets. Jacques Ménard à Strasbourg, mais originaire de Montréal. Donc, la deuxième raison qui fait que l'Université Laval s'est retrouvée au centre de ce projet francophone, ça tient à deux noms. Le premier, bien, on l'a dit, c'est Jacques Ménard, hein, je l'ai évoqué, donc qui a été professeur, il faut dire aussi d'abord, avant d'être à Strasbourg, a été professeur à la Faculté de théologie de l'Université de Montréal, de 1951 à 57, mais avait poursuivi sa carrière à Strasbourg. À Strasbourg, Ménard était situé, on peut dire, de manière un peu stratégique, hein, parce que Strasbourg, là, il était proche de l'Allemagne, proche des Pays-Bas, donc il y avait beaucoup d'activités scientifiques, académiques, donc des régions, l'Allemagne, les Pays-Bas, la France aussi éventuellement, qui allaient être impliquées dans la recherche sur ces textes de Nag Hammadi. Ménard, c'était aussi un grand chercheur, très compétent, une sommité, là, reconnue dans le domaine de la gnose chrétienne. Donc Jacques Ménard, premier nom. Deuxième nom, c'est celui d'Hervé Gagné. Donc, Jacques Ménard, je l'ai dit, originaire de Montréal. Ménard s'était fait inviter au début des années 1970 par le professeur Hervé Gagné de l'Université Laval. Donc, Hervé Gagné était professeur d'histoire religieuse et avait invité Jacques Ménard à donner des séminaires, des cours sur la gnose. Et c'est vraisemblablement à cette occasion que des liens se sont tissés entre les deux hommes. Et là, en 1972, Hervé Gagné va demander à Jacques Ménard de rédiger une demande de subvention, une demande d'argent au Conseil des arts du Canada pour ce grand projet d'édition, de traduction en français de tous les textes de Nag Hammadi. On peut se demander pourquoi. Hervé Gagné, lui, n'était pas de Montréal, mais était originaire de la Beauce, était moins un chercheur, je dirais, qu'un homme de réseau, une espèce d'entrepreneur avec la fibre beauceronne, beaucoup d'initiatives, et va flairer, on pourrait dire, le grand potentiel scientifique là, derrière l'étude de ces textes-là, derrière le projet. La demande va être évaluée en 1973 et sera accordée en 1974. Et là, ce sera vraiment le début là, de ce qu'on appelle le projet Nag Hammadi, projet d'édition des textes de Nag Hammadi à l'Université Laval. Il y aura une équipe constituée avec surtout de jeunes chercheurs qui va être mise en place.
0: Qui commençaient leur carrière.
1: Oui, beaucoup doctorats, même des étudiants en doctorat. Et tout ça, là, dans les locaux du laboratoire d'histoire religieuse d'Hervé Gagné, là, tout ça va se mettre en branle à l'Université Laval.
0: Et donc, on est tous dans les mêmes années, là, 73, 74, 75 pour Robinson. Il y a vraiment quelque chose qui se noue au milieu des années 1970.
1: Oui, exactement. Avec la publication des facsimilés, là, je dirais, des éditions photographiques, des manuscrits, tout part, là, les grands projets partent et tout ça se met en branle. Et on voit, donc, avec Ménard et Gagné, là, l'Université Laval va vraiment être vous l'avez dit, là, en 75, c'est le début. Hein. Donc, dès le début, la recherche sérieuse, là, de grande envergure, l'Université Laval est là, est au cœur de ses recherches, hein, parce qu'avant, là, on l'a dit, ça restait plus ou moins confidentiel, mais quand ça démarre pour vrai, l'Université Laval est là.
0: Et parmi cette jeune équipe qui va s'attaquer à ce projet-là, il y a des gens qui vont faire carrière à l'Université Laval.
1: Oui, en effet. Je dirais que avant même de parler un peu de la relève, il y a un nom aussi qu'il ne faut pas oublier, c'est celui de Michel Roberge. Michel Roberge est là aussi depuis les débuts, qui était professeur à la Faculté de théologie de l'Université Laval, un spécialiste de l'Évangile de Jean. Lui avait peut-être pas, je dirais, la dimension entrepreneuriale d'Hervé Gagné, mais Michel Roberge, c'est lui qui va, de manière pratico-pratique, se mettre à l'apprentissage du copte, qui est un prérequis pour étudier ces textes-là. Donc, va commencer lui-même à apprendre le copte, va se mettre à l'enseigner pour former l'équipe lavalloise. Donc, Michel Roberge, c'est un peu on pourrait dire la cheville ouvrière là, de la constitution de cette équipe lavalloise et de sa formation, sa première formation. Et il y aura toute une équipe à Québec, hein, dont Hervé Gagné, on l'a dit. Bon, Jacques Ménard est en Europe, mais avec Michel Roberge, une jeune équipe, les Paul-Hubert Poirier, Louis Pinchot, bon, Paul-Claude, Anne Pasquier, Régine Charon, éventuellement Wolf-Peter Funk, un grand coptologue, spécialiste de la langue, mais aussi Donald Rouleau, Louise Roy, Catherine Barry, Pierre Letourneau, etc. Donc, il y aura un noyau lavallois qui va se développer. Puis, comme je l'ai dit, on ne travaillera pas de manière seule à Québec. On va faire aussi appel à des spécialistes européens, francophones. Donc, vont s'ajouter à l'équipe. Dès le début, il y en a qui s'ajoutent à l'équipe, hein, Jean-Pierre Mahé, Bernard Barque, Jean-Marie Sevrin, Yvonne Janssens, Françoise Morard, Raymond Kuntzmann, bon, éventuellement Einard Thomassen, Madeleine Scopello, etc.
0: Et c'est un travail de longue haleine qui est entrepris à ce moment-là, parce que c'est des années, là.
1: Des années, je vous dirais que on s'est un peu fait prendre à notre jeu à l'Université Laval, dans le sens où, au départ, dans la demande de fonds, la demande de subvention initiale, Hervé Gagné et Jacques Ménard voyaient plutôt l'étude de ces textes-là comme la production de petits fascicules, hein, de petits livres, là, pas très épais, une édition de traduction, puis une petite introduction. Puis on s'était dit, en 5 ans, ça va être terminé, on va avoir fait le tour de tous les textes. Mais on s'est fait prendre par l'intérêt que posent ces textes-là, je dirais, au point où, éventuellement, on va commencer à rédiger des commentaires explicatifs, des essais d'interprétation de ces textes-là. Et ça va faire un peu boule de neige. Et je dirais, en même temps, c'est ce qui va finir par distinguer le projet de l'Université Laval des autres grands projets. Aux États-Unis, en Allemagne, on a plutôt eu cette approche de produire des éditions, des traductions et des courtes introductions. Donc, ça s'est fait assez rapidement. C'est le projet aux États-Unis terminé, celui en Allemagne aussi. Alors que le projet de l'Université Laval, ben, dure encore, hein, c'est toujours pas terminé. Mais on a, je dirais, le mérite, en tout cas la particularité de produire ces grands commentaires explicatifs de ces textes-là. Donc, on cherche pas juste à les rendre accessibles, mais on cherche à les comprendre aussi, à les expliquer.

0: Éric Grégère, cette entreprise d'édition-là a duré des années. Vous dites même qu'elle n'est pas encore terminée. C'est quoi les défis qu'elle a rencontrés?
1: Ben, je dirais les deux grands défis, c'est le financement, c'est l'argent, c'est toujours le nerf de la guerre, et le recrutement aussi. Bon, le financement, c'est sûr que au départ, il y a eu des grandes subventions, il y a eu de l'argent qui a permis, je dirais, d'engager des chercheurs pour travailler uniquement sur ces textes-là. Donc, ça nous donnait l'occasion, ça donnait à ces chercheurs l'occasion de se consacrer à ça, puis de produire des études, produire des volumes. Bon, on sait ce que c'est maintenant le financement des sciences humaines et sociales. C'est toujours de plus en plus difficile. Donc là, il n'y a plus de financement, il n'y a plus de subventions pour engager des gens pour travailler là-dessus. Et comme c'est très spécialisé, ben il n'y a pas foule non plus qui peut travailler sur ces textes-là. Ça demande une formation assez précise parce qu'il ne suffit pas de connaître le copte. Parce que comme ces textes-là ont été écrits originellement en grec, ben, il faut aussi un minimum de grec pour essayer un peu de penser à ce qui aurait pu être le texte original ou si on cherche à l'expliquer. Puis il faut aussi connaître tout le contexte du développement du christianisme. Donc, c'est très, très spécialisé. Donc, ça, c'est pas évident de trouver des gens non plus, comme c'est le deuxième défi, là, je dirais, le recrutement. Et comme je l'ai dit, comme à Québec, le projet de l'Université Laval a comme particularité de produire des commentaires explicatifs assez étendus, ben ça aussi, ça prend du temps. Ça demande beaucoup de recherche en amont. Donc, c'est des volumes qui finissent par prendre beaucoup de temps à être rédigés, à être écrits et produits.
0: Et aujourd'hui, vous nous avez dit que c'était pas terminé encore. Il reste combien de codex ou comment on peut calculer ce qu'il reste à faire?
1: Bon, l'état de l'avancement des travaux. Les travaux sont publiés dans une collection qui s'appelle Bibliothèque copte de Nag Hammadi, qui est publiée en Belgique chez l'éditeur Peters. 55 volumes ont paru jusqu'à maintenant. Dans trois sous-collections, donc la grande collection Bibliothèque copte de Nag Hammadi, mais on a des sections. On a la section texte, qui, elle, est réservée à l'édition, la traduction et aux commentaires des textes en tant que tels. On a une section concordance aussi. Une concordance, c'est quoi? C'est, je dirais, une espèce d'index contextuel d'un texte ou d'un manuscrit. C'est-à-dire que, pensez à un index où on a chacune des formes des mots, mais la particularité, c'est que non seulement on a le mot, mais on a les quelques mots qui précèdent et les quelques mots qui suivent. Donc, pour les chercheurs, c'est très utile. Parce que si on s'intéresse à la langue, ça nous permet de voir parfois la graphie, les différentes graphies des termes, dans quel contexte un terme peut apparaître. Pour l'explication aussi, ou même la traduction d'un texte, ça peut être intéressant parce qu'on peut voir toutes les occurrences, toutes les fois où un mot apparaît, dans quel contexte, puis ça peut nous aider beaucoup dans la compréhension. Donc, une série concordance et une série études, où là, c'est des études plus générales, plus thématiques, là, je dirais, qui peuvent intégrer plusieurs textes de Nag Hammadi. Donc, 55 volumes, 38 volumes de textes, 7 volumes de concordance et 10 volumes d'études. Présentement, il y a trois volumes supplémentaires qui sont soit tout prêts de sortir là, ou qui sont sous presse. Donc, on a encore trois volumes à paraître. Pour ce qui est de ce qui reste à faire, bien, c'est surtout au niveau des textes, je dirais. Encore du travail à faire. Je dirais aussi, un des problèmes, c'est qu'éventuellement, la collection, on parle de Bibliothèque copte de Nag Hammadi, mais Nag Hammadi, c'est pas les seuls manuscrits gnostiques non plus. Il y en a d'autres. C'est pas la seule collection. C'est la plus importante avec 46 textes. Mais il y en a d'autres. Et là, la collection s'est ouverte à d'autres collections aussi. Donc, il y a des textes qui sont un petit peu rajoutés aux 46 textes originaux. Hein. On peut penser au Codex Tchakos, révélé en 2006, là, qui a préservé l'Évangile de Judas, qui est aussi un texte gnostique et qu'on va intégrer éventuellement à la collection. Il reste, je dirais, une dizaine de volumes à paraître, là, mais des textes quand même assez importants. L'Évangile de Thomas, ça n'a toujours pas été fait dans la Bibliothèque copte de Nag Hammadi. L'Évangile de Philippe, bon, l'Évangile de Judas, j'en ai parlé. Mais j'essaie, et Louis Pinchot m'aide beaucoup aussi dans ça, mais de garder la flamme allumée est bien haute pour intéresser des gens à l'Université Laval. Je continue à enseigner le copte à l'Université Laval, des cours de littérature gnostique pour intéresser des étudiants, parce que ça se fait, les nouveaux volumes, je dirais, il y a beaucoup aussi des étudiants qui c'est leur projet de maîtrise ou projet de doctorat. Puis ça finit par une publication. Là, j'en ai un justement à la maîtrise présentement qui travaille sur un texte de Nag Hammadi et je supervise un stagiaire postdoctoral qui travaille aussi sur un texte de Nag Hammadi qui devrait mener à une publication.
0: En terminant, Éric Grégère, Qu'est-ce que cette découverte-là a changé dans la vision du christianisme de départ?
1: Ben, je dirais, on en a parlé déjà un petit peu, mais de manière générale, c'est une espèce de... ça nous aide à revoir un peu l'histoire du christianisme ancien. On passe par l'étude d'une de ces formes spécifiques, on pourrait dire même à la limite marginale, mais tout ça nous aide à mieux explorer, mieux comprendre cette diversité qu'a connue la nouvelle religion chrétienne, là, au départ, hein, lors de sa formation, puis de son développement. Et toutes ces formes marginales, le gnosticisme ou les courants gnostiques, c'en est une, mais il y en a d'autres aussi. Et l'étude de ces formes de christianisme qui ont fini par être rejetées par l'histoire, ça reste important, très important. Et les textes de Nag Hammadi, oui, ça nous donne évidemment une fenêtre sur ces courants gnostiques. C'est leur première utilité parce que, comme je l'ai dit, c'est le dénominateur commun de la grande majorité de ces textes-là. Mais pas seulement sur les textes gnostiques, ça s'ouvre aussi à une meilleure compréhension du christianisme, des tensions, des conflits hein, qui ont marqué le développement du christianisme des 2e et 3e siècles. Le 2e siècle, c'est une période là, effervescente où il y a beaucoup de controverses, beaucoup de débats. Tout est en train de se mettre en place. Tout est en train de s'institutionnaliser aussi. On a une religion chrétienne qui s'inscrit dans l'histoire à partir du 2e siècle là, parce qu'avant, on attendait le retour du Christ pour très bientôt, mais comme il ne venait pas, ben, il a fallu continuer. Et là, il a fallu prendre des décisions. Des tensions, des conflits qui vont jouer un rôle important dans la formation des identités et qui va nous donner aussi, je dirais, là, des informations précieuses, on l'a dit, sur le développement des traditions, le développement des dogmes, parce que tout ça se construit l'un en regard de l'autre et en controverse avec l'autre.
0: Et on imagine que ces écrits-là ont alimenté aussi, vous donnez un cours d'histoire du christianisme du premier millénaire. Donc, tout ça, ça vous permet d'avoir une vision différente, d'une certaine façon.
1: Oui, exactement. C'est une vision plus nuancée, plus nette un peu en même temps. C'est sûr qu'il y a toujours des zones d'ombre, là, évidemment, mais ça donne un meilleur point de vue, un point de vue d'un peu plus haut hein, sur ce grand phénomène qu'est le christianisme.
0: Éric Grégère, merci beaucoup de nous avoir permis de mieux connaître cette bibliothèque, pas comme les autres, cette bibliothèque de Nag Hammadi. Merci de votre visite.
1: Merci à vous.
0: Merci à Jacqueline Sanson pour la mise en onde, Mario Blouin pour le choix musical. Revenez-nous pour une autre émission de Vision d'Histoire.

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Lorsque vous en aurez l'occasion, je vous invite à lire la lettre rédigée par la Congrégation pour la doctrine de la foi en 2020, intitulée « Samaritanus Bonus » sur le soin des personnes en phase critique et terminale de la vie. Les premières sections décrivent la vision de l'Église en matière d'accompagnement et c'est une belle réflexion. Le texte rappelle que depuis des siècles, la devise de l'Église est de guérir quand c'est possible, mais de toujours prendre soin. Autrement dit, même si les traitements et les interventions pour certaines maladies sont limités et parfois insuffisants, l'Église rappelle que prendre soin des autres, un art qui va au-delà de l'administration de médicaments ou des interventions chirurgicales, est toujours dû à un patient, quel que soit le stade de la maladie. Dans Samaritanus Bonus, la congrégation écrit « L'incurable, en effet, n'est jamais synonyme de non-soignable. » À ceux et celles qui prennent soin du malade, la scène de la croix fournit un élément supplémentaire pour comprendre que même lorsqu'il semble qu'il n'y a plus rien à faire, il reste encore beaucoup à faire. Car se tenir est un des signes de l'amour et de l'espérance qu'il porte avec lui. L'Église rappelle également l'amour très particulier que le Créateur a pour chaque être humain, lui confère une dignité infinie. Nous avons parlé de la dignité dans un épisode précédent, mais ici, nous réfléchissons à l'importance de se rappeler la dignité intrinsèque, peut-être encore plus lorsque nos corps ne fonctionnent plus comme avant et que la douleur et la souffrance deviennent des expériences régulières. Il n'est plus facile, de contempler l'amour de Dieu ou de reconnaître sa propre dignité lorsque l'on est malade. C'est là que l'accompagnement en tant que vocation trouve toute sa place. La vision de l'Église à ce sujet est bien résumée dans ce passage de Samaritanus Bonus. La capacité de ceux et celles qui assistent une personne souffrant d'une maladie chronique ou en phase terminale de la vie doit être de savoir demeurer, de veiller avec ceux et celles qui souffrent de l'angoisse de mourir, de consoler, c'est-à-dire d'être avec dans la solitude, d'être une présence partagée qui ouvre à l'espérance. Par la foi et la charité exprimée dans l'intimité de l'âme, en effet, la personne qui assiste est capable de souffrir la douleur de l'autre et de s'ouvrir à une relation personnelle avec le faible, qui élargit les horizons de la vie bien au-delà de l'événement de la mort, devenant ainsi une présence pleine d'espérance. L'Église rappelle que ceux et celles qui accompagnent doivent eux-mêmes être accompagnés et soutenus. Il est essentiel de prendre soin des personnes soignantes pour éviter que le fardeau de la souffrance et de la mort des patients incurables ne retombe sur les soignants, les personnes soignantes et les médecins. Ces derniers ont besoin de soutien et de moments adaptés de confrontation et d'écoute afin de pouvoir

qu'on appelle le ministère de la présence. Après avoir donné des conférences sur le ministère de la présence et l'accompagnement des personnes souffrantes et mourantes, il m'arrive souvent d'être entouré par des personnes qui ont accompagné des êtres chers et qui me demandent si ce qu'ils ont fait était suffisant. Elles m'expliquent comment elles ont pris soin d'un être cher ou comment elles ont accompagné un être cher il y a des années et me demandent si ce qu'elles ont fait était juste et correct, comme si j'étais une autorité morale ou peut-être parce qu'ils ont eux-mêmes souffert de cette expérience. Les conseils que je donne à ce sujet ne proviennent pas de ma propre sagesse qui est très limitée, mais de la sagesse bien plus grande du théologien irlandais Henry Nguyen, et je vous laisse ici avec ces paroles pour réfléchir. Lorsque nous nous demandons honnêtement quelle personne compte le plus dans nos vies, nous constatons souvent que ce sont ceux et celles qui, au lieu de donner des conseils, des solutions ou des remèdes, ont choisi plutôt de partager notre douleur et de toucher nos blessures avec une main tendre. L'ami qui peut être silencieux avec nous dans un moment de désespoir ou de confusion, qui peut rester avec nous dans une heure de chagrin et de deuil, qui peut tolérer de ne pas savoir, de ne pas guérir et d'affronter avec nous la réalité de notre impuissance, de notre blessabilité, c'est un ami qui se fait du souci. »

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0: 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La Providence, c'est Dieu et vous. 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

0: Nous voilà déjà rendus à notre quatrième émission. Aujourd'hui, nous continuons de parler de cet homme qui a marqué son époque, un grand apôtre des temps modernes, le père Henri Roy, fondateur de la jeunesse ouvrière catholique au Canada, de l'Institut séculier Pidis et de plusieurs autres mouvements et œuvres. Aujourd'hui, j'ai la joie d'accueillir André Daigneault, qui a connu le père Roy alors qu'il avait à peine 21 ans. Il est aujourd'hui prêtre de l'Institut fondé par le Père Roy. André, parle-nous un peu de cette rencontre que tu as faite avec le Père.
1: J'avais 21 ans. Je venais de rencontrer le Christ dans une conversion personnelle par le sacrement du pardon. Et un de mes amis me dit, j'ai rencontré un prêtre extraordinaire. Il est vraiment pas comme les autres. Il est spécial. Et puis, il me l'avait emmené à Verdun. J'étais à Verdun. Et j'avais un groupe d'amis avec moi. Et le Père Roy t'a rentré dans le salon tout enthousiaste. C'est un homme, il avait l'air heureux. Souvent, j'avais l'impression que les prêtres étaient un petit peu tristes. Lui, il était plein de joie, plein d'enthousiasme. Il était rentré, mais je me souviens, il avait lancé son chapeau sur une chaise et puis il était pas borré, comme on dit. Alors moi, ça m'avait bien impressionné. Et puis, à un moment donné, il avait commencé à voir les gens un par un. Il avait une petite chambre, il s'était assis au bord du lit, puis il jasait avec les gens un par un. Puis, il m'avait rencontré, je m'en souviens encore. Je peux dire que cet homme-là, j'avais jamais vu un prêtre comme ça, parce que moi, je pouvais pas dire que j'étais très proche de l'Église ou proche des prêtres à l'époque. Et un prêtre, on voyait ça quand il venait faire la visite paroissiale, et puis on était tous gênés, assis sur nos chaises, mais à part de ça, j'étais pas très, très proche. Et voir un homme comme ça, qui était si simple, et puis il rayonnait quelque chose, ça c'est sûr, il rayonnait Dieu, hein, on le perçoit pas d'un coup, là, mais après ça, on commence à s'apercevoir que c'est ça, c'est Dieu qui rayonnait à travers lui. Et puis, je peux dire que quand je l'ai vu la première fois, en quelques instants, disons 5-6 minutes, là, j'avais jamais vu ça. J'avais devant moi un ami, un grand frère et un père dans le même homme. J'aurais pu tout lui dire, tout lui raconter, puis je me sentais pas jugé.
0: C'est un homme qui inspirait confiance.
1: Ah oui. Puis il y avait un charisme pour la jeunesse. Tu sais, j'avais 21 ans, mais après ça, je me suis aperçu, hein, quand j'étais avec lui, qu'il y avait un don spécial, ce qu'on peut appeler aujourd'hui, qu'on dit ça des fois comme ça, les 15-25. Là. Mm-hmm. Il y avait un don des athènes, et c'était pas l'âge, parce que j'ai rencontré des prêtres plus jeunes que lui, puis eux autres, il y avait pas ce don. Il y avait une espèce de jeunesse de cœur.
0: Ah oui, il y avait quel âge à cette époque?
1: Quand j'ai rencontré, je pense qu'il y avait 59.
0: Ah oui. Ouais. Mm. Et le Père Roy, tu le rencontres une première fois à Verdun, et ouais, peu de temps après, tu t'en viens ici à Québec. Ouais.
1: Alors, c'est sûr que j'avais eu comme une rencontre du Seigneur, moi. Et puis, quand j'ai rencontré Père Roy, il me dit, André, qu'est-ce que tu fais? Es-tu prêt? Je lui avais dit, moi, je vais me donner au Christ. J'avais senti comme un appel, je savais pas trop quoi. Il dit, es-tu prêt à t'en venir à Québec? J'avais dit oui. Et je travaillais à ce moment-là, moi, à Seagram, dans le whisky.
0: Dans le bon whisky canadien.
1: Dans le bon whisky, moi. Alors, et puis, je pense, vois-tu, ça, c'était au mois d'août. Au mois d'octobre, il m'a téléphoné. Il dit, je vais aller chercher au mois de novembre. Et le mois de novembre, je quittais mon travail et puis j'arrivais à Québec. Et là, il lançait une nouvelle revue qu'on appelait la revue Je crois. Mm-hmm. Puis j'avais juste 21 ans, puis il m'a mis quasiment à la tête de cette revue. Il faisait beaucoup confiance aux jeunes.
0: Oui, plusieurs personnes disent ça, hein, sa confiance et comment il savait donner des responsabilités.
1: Donner des responsabilités aux jeunes. C'est incroyable, même des voix. Moi, j'avais 21, mais je l'ai vu, moi, un jeune de 17 ans. Il avait mis secrétaire de quelque chose. C'est incroyable. Il est formé comme ça. Il formait par l'action. Mmh. Il formait par l'action.
0: Mmh. On apprend à devenir forgeron en forgeant, disait-il. Hein?
1: C'est ça. Ouais.
0: Alors, tu t'en viens à Québec et tu travailles avec le Père Roy très proche, pendant plusieurs années.
1: Très proche. Moi, à ce moment-là, le Père Roy m'avait dit un jour, c'est comme ça un peu qu'il m'a fait découvrir peut-être mon charisme pour la parole, parce qu'il m'avait dit, tu vas aller à Valleyfield, une école, puis tu vas donner ton témoignage, et puis il m'avait envoyé comme ça, et j'avais commencé à parler aux jeunes, puis là, les jeunes, il y en a qui voulaient me rencontrer, et j'ai téléphoné au Père Roy, j'ai dit, moi, je suis pas prêtre, Père, il y a des jeunes qui aimeraient, je pense que ça serait bien que vous veniez, et à ma grande surprise, il avait tout quitté à Québec pour venir... Juste, moi, j'avais quand même peut-être 21, 22, là. Juste parce que j'y avais dit ça, Père Saint-Sorbien que vous veniez. Mmh. Il m'avait pris sur parole. Il aurait pu dire, ben, il ambitionne. Il était venu. Il était venu rencontrer ces jeunes. Il était resté 2-3 jours, je me souviens.
0: Mmh. Ça lui arrivait très, très souvent dans son ministère de prendre le temps avec des jeunes.
1: Hein? Ah, beaucoup, beaucoup. Ouais. Il y avait un don tellement spécial. Puis c'était pas... quand il rencontrait un jeune, des fois, c'était 3 quarts d'heure, 1 heure, même jusqu'à 2 heures. Ça dépendait de chacun, là. Mais il prenait le temps. C'était comme une évangélisation personnelle. Hein. C'était... Il nous faisait rencontrer... Il faisait rencontrer aux jeunes la personne de Jésus. Puis en même temps, il voyait dans le jeune des possibilités. Il était très intuitif, hein. Très, très intuitif. C'était pas un homme de structure, c'était pas un homme d'or... Mais c'était un homme... Il avait une intuition prophétique, comme on peut appeler, là.
0: Des jeunes qui l'ont rencontré à peine une fois ou deux fois et qui ont été marqués pour toute
1: la
0: leur vie.
1: Moi, j'ai rencontré encore il y a 2-3 ans un type dans Charlevoix qui a rencontré le Père Roy une semaine avant sa mort. Il avait fait une petite crise de cœur, puis il était même étendu dans un fauteuil. Et le jeune l'a rencontré à peu près 15 minutes. Et puis, aujourd'hui, tu le rencontres, là, puis c'est comme s'il est imprégné de ce que le Père Roy... J'ai dit, qu'est-ce qu'il t'a dit? Il ne sait pas trop qu'est-ce qu'il lui a dit, mais c'est comme si... Il vit encore de cette rencontre. En ce sens-là, moi, je pense que c'est un saint homme. Hein? C'est un saint homme qui...
0: C'est un homme imprégné de Dieu. Hein?
1: Jésus, pour lui, c'était son ami, son bien-aimé. C'était la personne de Jésus. Aimer Jésus, faire aimer Jésus. De notre côté, c'est un homme très fort, tempérament très fort. Puis en même temps, il était comme un... Je dirais, il avait quasiment la spiritualité de la petite Thérèse d'un certain côté. Mm. Tu sais, il avait ce côté très apostolique. Puis un côté d'une foi d'enfant, je dirais.
0: Mmh. Curieusement, la petite Thérèse est décédée en 1897. Lui est né l'année suivante.
1: Il est né l'année suivante.
0: 1898.
1: Ah, oui.
0: C'est ça. Le Père Roy a énormément travaillé auprès des jeunes. Il a travaillé beaucoup aussi auprès des jeunes en difficulté. Hein?
1: Ouais, ben, moi, j'ai un souvenir à ce niveau-là. Par exemple, là, ça faisait peut-être un an, j'étais à Québec. Il m'avait emmené en prison avec lui, puis ça m'avait impressionné parce que il se promenait dans le corridor, puis j'entendais les jeunes prisonniers, surtout des jeunes, crier « Père Roy, je peux-tu vous voir? » Puis, tu sais, j'étais impressionné quand des jeunes comme ça, prisonniers, veulent voir le Père Roy, puis ils le connaissaient.
0: Qu'est-ce qui les marquait, ces jeunes-là? Pourquoi ils aimaient tant le Père Roy?
1: Moi, je pense qu'ils se sentaient aimés pour eux-mêmes, là, pour leur âme, là, pour le fond de leur être. Non? Ils se sentaient aimés, ils se sentaient acceptés. Je dirais, le Père Roy, c'était comme Jésus, là, tu sais, il aimait pas le péché, mais il aimait le pécheur. Mmh. Puis ça, les gens le sentaient, tu sais. Ils disaient, pas de chute trop basse pour nous, hein. Nous allons aller chercher des désemparés, pas de misère trop grande pour nous.
0: Mmh.
1: Alors, plus quelqu'un était bas, plus le Père Roy croyait à la grâce, que la grâce pouvait le transformer.

0: Nous parlions dans une émission antérieure de cette décennie ou un peu plus de la jeunesse ouvrière catholique qui a marqué le Père-Roi et qui a apporté un souffle d'espérance à toute une génération de jeunes, de jeunes filles, de jeunes garçons, de jeunes ouvriers, ouvrières. J'aimerais, André, qu'on parle avec toi maintenant d'une autre époque, un peu plus tard dans la vie du Père-Roi, presque les dernières années de sa vie, les derniers moments de sa vie, lorsqu'il a fondé le mouvement La Rencontre. Tu étais là?
1: Oui, j'étais là.
0: Tu nous en parles un peu?
1: Oui. Ben ça c'est, tu sais, les choses de l'Esprit-Saint, il n'y a pas de structure. Le Père Roy, il disait pas, ben là, je fonde un nouveau mouvement. c'est venu d'abord par le Père Roy. On avait eu des contacts, nous autres, d'abord comme laïcs, parce que moi, j'ai travaillé d'abord comme laïc dans l'Institut, avec des laïcs. On avait été parler à Don Bosco, qui n'existe plus aujourd'hui en tant que tel, mais qui avait des jeunes un petit peu délinquants, d'autres jeunes de parents. À ce moment-là, il y en avait beaucoup moins qu'aujourd'hui, des parents séparés ou divorcés, qui n'avaient pas de place, ou des orphelins. Bon. Alors, on avait été là, et puis le Père Roy, on avait décidé d'emmener un groupe de jeunes. Ça avait commencé par un jeune de 15-16 ans qui avait rencontré Père Roy. Il avait dit, « Père, faut faire quelque chose pour nous. Pourquoi vous ne feriez pas quelque chose pour nous? » Un genre de fin de semaine. Et on avait été à Pointe-aux-Pics. Et le Père Roy leur parlait. Nous autres, les laïcs, on donnait des témoignages. Il nous donnait vraiment beaucoup de place. Hein. Et lui, il parlait le vendredi soir, peut-être un petit peu le samedi matin. Et le reste, c'était nous autres, les laïcs. Et le père, son travail, c'était la rencontre des personnes à ce moment-là. Moi, je pense que peu à peu, la rencontre, le Père Roy a fait peut-être de 64 jusqu'à sa mort, peut-être 5-6 rencontres, pas plus, 6 peut-être. Mm-hmm. Mais ça a commencé par des jeunes, des adolescents, 15, 16 ans, 17 ans peut-être au plus. Et c'est ces jeunes-là après qui ont dit qu'il faudra faire quelque chose pour nos parents. En fait, c'est extraordinaire parce que c'est les jeunes qui ont poussé en faire pour les parents. Et pour moi, la rencontre, c'est vraiment ce que Jean-Paul II appelle aujourd'hui la nouvelle évangélisation.
0: Qu'est-ce qu'il y avait de nouveau dans la rencontre?
1: C'est parce qu'à l'époque, il faut se remettre, à l'époque, il y avait des maisons de retraite partout, des retraites fermées, où on donnait des sermons un petit peu, il y avait un petit peu moralisateur, je dirais, sans être négatif, là, mais comme un jeune me disait, on nous parlait du blasphème, on nous parlait des choses impures dans la sexualité. Puis il me disait, j'ai fait la rencontre, je sacrais. Vous n'avez pas parlé du sac, mais je suis plus capable de sacrer. J'ai rencontré Jésus. C'était vraiment nouveau. Moi, je me suis aperçu à un moment donné de la rencontre en lisant un petit peu plus tard, 2-3 ans après le début, en lisant des choses sur le kering, mais sur des choses au niveau théologique, puis j'ai aperçu qu'on donnait ça, mais on s'en était pas aperçu. C'était comme l'Esprit-Saint qui avait inspiré, je pense, cette chose-là.
0: Et c'était quoi la formule? Comment on amenait les gens à rencontrer Jésus? Ça s'appelle la rencontre.
1: Oui, oui. Bon, on disait bien, la rencontre avec soi-même, la rencontre avec les autres, la rencontre avec le prêtre, avec Jésus, la rencontre avec le prêtre. Il y avait 4 rencontres. Puis la 5e rencontre, c'était les anciens qui avaient fait la rencontre qui venaient rencontrer à la fin. Mm-hmm. Il y avait 5 étapes. Mm-hmm. Et puis, ça d'un certain côté, ça suivait un petit peu, je ne sais pas si je peux dire ça comme ça, un petit peu l'épître aux Romains, hein, quand il dit, ben, tous ont péché, sont privés de la gloire de Dieu, Saint Paul. Donc, la première étape, le samedi matin, c'était, on regarde notre vie, le film de notre vie. On essaye d'être bon, puis on fait pas le bien qu'on veut faire, on fait le mal qu'on veut pas faire. Qui vous libérera? C'était la première partie, nous faire voir un peu notre situation de détresse ou de péché. Et puis l'après-midi, il y avait Jésus sauveur, et puis il y avait l'enfant prodigue, Jésus sauveur qui vient répondre aux aspirations fondamentales du cœur de l'homme. Et puis le samedi soir, ben alors pour de ça, puis tout le monde allait voir le Père Roy. Et c'était souvent ce qu'on pouvait appeler une confession un peu de toute la vie, tu sais. Bon, et puis quand le Père Roy leur donnait absolution, il disait, t'es blanc comme le jour de ton baptême, c'est comme un nouveau baptême. Et puis là, le samedi soir, mais c'était la joie. On comptait des histoires, on chantait, il y avait toute une atmosphère de beaucoup de joie. C'était une bombe parce qu'à partir de là, les gens venaient de partout. Et là, les centres de retraite, voyant que ça prenait autant que ça, tout le monde voulait commencer des rencontres.
0: Voulait faire des rencontres ailleurs,
1: oui,
0: Cap
1: Pointe-aux-Pins. Oui, oui. Alors, c'est ça qui n'était pas facile pour nous autres parce qu'on voulait garder quand même, il y avait, tu sais, le danger à ce moment-là, c'était d'arriver à faire une espèce de rencontre uniquement par l'extérieur, la joie, le pep, puis oublier la rencontre avec Jésus-Christ, le sacrement du pardon, qui était le centre de notre rencontre. Mmh. Vraiment une nouvelle évangélisation. La rencontre de la personne de Jésus. Moi, je me souviens d'un ouvrier, par exemple, de Touch for Mind, bon, qui avait rencontré Jésus et qui a emmené, je pourrais dire quasiment une centaine de personnes faire la rencontre. Il est devenu un apôtre extraordinaire.
0: Mmh. C'était la fin du concile lorsque rencontre est née. Mais c'était une époque assez mouvementée et naît ce mouvement de nouvelle évangélisation.
1: Ouais, je me souviens pas du nom. Un évêque a dit, je sais pas dernièrement, d'un certain côté, la rencontre a empêché une plus grande déchristianisation du Québec parce que c'est un mouvement d'évangélisation et une chance qu'on a eu ça. Et puis, c'était centré sur la parole de Dieu parce que c'était la fin de semaine, mais après la fin de semaine, ils faisaient des réunions d'évangile. Ils faisaient des réunions d'évangile dans les foyers. C'était ça l'idée du Père Roy. Après ça, il y en a qui l'ont fait dans des salles, mais l'idée du Père Roy, c'était dans les foyers. Et ça, c'était en 65. Puis, dans les années 85-90, les évêques insistent beaucoup sur la parole de Dieu, des petits groupes de parole de Dieu.
0: Communautés.
1: On avait ça en 65. Et même au début, on passait un petit peu pour protestants, parfois, oh, c'est peut-être dangereux mettre l'évangile des mains des ouvriers comme ça, puis on pas bon. Puis aujourd'hui, on le demande. Tu sais, l'intuition du Père Roy, c'est une intuition de l'Esprit Saint, c'est sûr.
0: Il est en avant de son temps.
1: C'est un prophète. Selon moi, c'est un prophète. C'est sûr que moi, je me souviens pas de tout, je pourrais pas dire, mais il a prophétisé des choses. Par exemple, en 47, moi, j'ai travaillé dans ses papiers après sa mort. Puis quand il dit à quelqu'un, je voudrais écrire un livre, Québec, pays de mission. Mais c'était tout le monde disait, ben voyons, Père Roy, nos églises sont pleines. Et le Père Roy, c'est comme s'il sentait que ces églises pleines, là, il y avait des gens peut-être qui étaient beaucoup sacramentalisés, mais n'étaient pas évangélisés. Et que quand les structures partiraient, tout s'effondrerait. Il le sentit. Je dirais que la rencontre, c'était comme sa dernière intuition que le Saint-Esprit lui a montrée et qui est extraordinaire parce qu'elle rejoint encore, je dirais, aujourd'hui, cette idée-là, de faire rencontrer Jésus-Christ, le caring, la nouvelle évangélisation, la catéchèse fondamentale, tout ce que tu veux.
0: Il a vu comme le besoin du peuple à cette époque-là, puis il a voulu y répondre avec quelque chose.
1: Il a voulu répondre, puis il pouvait pas toujours, c'était pas un homme toujours uniquement rationnel, c'était intuitif, mais c'est comme s'il répondait par intuition à ce que le Saint-Esprit avait emmené dans le concile, d'un certain côté, au niveau des laïcs, au niveau de la vie spirituelle des laïcs, au niveau de l'apostolat des laïcs, tout ça.
0: On estime à près de 100 000 personnes, les gens qui ont vécu cette expérience-là. Hein.
1: Quand tu dis qu'on a fait des congrès où il y avait quasiment 15 000 personnes, je pense au Colisée, à un moment donné. Puis moi, je l'ai vu, ça, je veux venir, ça. Je l'ai vu dans le salon Pointe-aux-Pics au tout début, là. On était peut-être 40, 50, là. Puis il nous a regardés, puis il a regardé les gens qui faisaient la rencontre et il dit, vous n'êtes pas beaucoup ici? Mais un jour, on remplira le Colisée. Et quand c'est arrivé qu'on a rempli le Colisée, ça m'est revenu. Hein. Voyez-vous ce côté prophète. Hein.
0: Quelle belle aventure d'évangélisation.
1: C'est extraordinaire.

0: André, pour cette dernière partie de notre émission d'aujourd'hui, j'aimerais t'inviter à entrer un peu dans tes souvenirs personnels et nous parler, soit par des anecdotes ou des choses que tu as vécues avec le Père Roy, qui nous le décrivent et nous aident à le connaître un peu plus.
1: Il y a beaucoup de choses, mais peut-être une chose qui m'a peut-être marqué d'une façon spéciale, quel âge j'avais, là, c'était avant sa mort, j'avais peut-être 25 ans, 24 ans. C'est une semaine qu'on avait passé à Alma avec lui. On était tout un groupe de laïcs, là, qu'on travaillait avec lui. Alors, il était d'un bureau à Alma, au lac Saint-Jean. Et là, on avait commencé à ramasser des jeunes. Et il a resté une semaine de 8 heures du matin à 2 heures la nuit. On y a un petit sandwich puis un 7-Up là, pour 6 heures de repas, sans arrêt à voir des jeunes. Sans arrêt. Et les jeunes qui sortaient, ils étaient emballés, bouleversés. Puis ils allaient trouver leur chum, comme on disait, puis ils ramenaient.
0: Des rencontres individuelles.
1: Ah oui, des rencontres individuelles. À part de ça, moi c'est sûr que le Père Roy, il était lié par le secret, mais souvent, on avait des confidences de gens qui disaient leur affaire. Hein, puis, par exemple, on s'est aperçu par ça, là, comment il pouvait lire dans les cœurs. Il devinait des choses. Puis des fois, les jeunes étaient bouleversés. Ils disaient, on ne peut pas lui compter de mensonges. Il nous devine, il nous dit nos péchés, des fois. Tu sais. C'était... je me souviens, par exemple, d'un jeune qui sort de son bureau. Il tombe en larmes à genoux à côté de la porte. Puis là, il sanglotait. Et je m'en vais, je dis, pourquoi tu pleures? Oh, il dit, je pensais à ce curé d'Ars qui me parlait. Il disait ça du Père Roy. D'ailleurs, au niveau du curé d'Ars, on avait dit du Père Roy, c'est un curé d'Ars ambulant. Et à son époque, c'était vraiment nouveau. Les prêtres confessaient surtout dans les confessionnaux. Et le Père Roy... Il confessait partout, dans les autobus, partout, n'importe où il était. Après que je l'ai rencontré, je l'ai emmené souvent à la maison où étaient mon père et ma mère, à Verdun, et puis il ramassait des jeunes, puis il s'assoyait sur une petite chaise d'un petit coin, puis là, il voyait des jeunes partout, c'est jusqu'à 1h, 2h du matin.
0: Ça a été tout au long de sa vie, hein?
1: Tout au long de sa vie. Il y avait comme un don, hein, d'emmener, tu sais, on disait, c'était pas une confession comme les autres. C'était une confession, mais la façon, tu sais, il nous présentait quasiment le pardon comme un cadeau qu'il nous faisait.
0: André, pourrais-tu nous parler un peu de la façon de prier du Père Roy?
1: Le Père Roy avait une intimité avec Jésus comme un ami qui est à côté de lui. Tu sais, je le voyais, par exemple, à la maison Sarteau à Charlebourg, quand il passait à côté de la chapelle, c'est vraiment là, une petite chapelle, il frappait dans la porte parce qu'il n'y avait pas le temps de rentrer. Bonjour Jésus. Il y avait tout des petits trucs pour... Il était en présence de Jésus. Mmh. C'est un homme. Il nous disait, par exemple, que la prière doit être dans la vie. Alors, par exemple, il disait, quand vous allez faire de l'oraison ou de l'adoration, faut pas y aller avec vos petits Jésus à vous seul. Faut emmener avec vous autres les téléphones que vous avez eus dans la journée, les souffrances que vous avez rencontrées. Écoutez les nouvelles à la télévision, puis lisez les journaux, puis emmenez la souffrance du monde avec vous. C'est-à-dire, pour lui, la prière était apostolique.
0: Mmh. Un homme branché sur la réalité.
1: Et l'apostolat était contemplatif. Ah
0: ouais. Très branché sur la réalité. Hein?
1: Très, très branché.
0: C'est pas
1: je trouve il répond aussi, parce qu'aujourd'hui, il y a un certain danger, des fois, dans certains groupes, d'avoir une spiritualité désincarnée un petit peu. Tu sais, bon, la prière, mais désincarnée. Le Père Roy était incarné.
0: Et sa messe, comment il célébrait l'Eucharistie?
1: Non, moi, sa messe, c'était bien mystérieux parce que c'était mystique, je sais pas. Il était complètement perdu en Dieu. Tu sais, c'était pas du tout, là, faut avoir de... Tu sais, quand on dit aujourd'hui, ben, je dis pas que c'est pas correct, mais faut que nos messes soient très vivantes. Ben, lui, on était là avec lui, puis on participait, mais il nous emmenait à Dieu. On sentait que cet homme-là, c'est Dieu qui rencontrait, c'est Jésus qui s'offrait. Et c'était vraiment pour lui le sacrifice de la croix offert sur nos autels, comme dit la tradition, là. On le voyait devant nous.
0: En 1935, le Père Roy publie « Faites ça et vous vivrez », les quatre évangiles à un seul petit volume qui s'est diffusé à presque 1 million d'exemplaires. Hein. La parole de Dieu a toujours été importante pour lui.
1: Ah, hein? c'est incroyable. Et puis, je dirais peut-être que dans sa jeunesse, lui, ça nous fait comprendre des choses. Et puis à l'époque, surtout, c'était nouveau. Il avait été ami avec un jeune protestant. Et ce jeune protestant lui avait donné le sens de la parole de Dieu. Et l'opéra avait été marqué par ça. Alors, puis il a toujours resté ami. Et puis même ce protestant-là, il était venu à son ordination sacerdotale. C'est à nouveau, là, dans ces années-là. Oublions pas qu'il était ordonné en 29, là. Fait que c'était quelque chose, hein. Mmh. Il y avait ce sens d'écuméniste avant son temps. Mmh. Quand il a mis la Bible dans des mains des ouvriers, hein, il a passé pour un homme quasiment dangereux au début.
0: Mmh. On sent dans la vie du Père Roy un homme qui aime énormément son Église et en même temps qui en souffre. Comment on réconcilie ça dans quelqu'un?
1: Ben, c'est des prophètes. Le prophète, il obéit toujours à l'Église, mais en même temps, il secoue l'Église parfois, ou du moins les hommes d'Église. Mmh. Le Père, moi je dis souvent, le Père était 50 ans en avant de son temps au niveau pastoral. Et il était toujours dans la doctrine de l'Église. Il aimait le pape, il aimait l'Église, mais en même temps, il était très ouvert. Par exemple, à l'époque, pour nous aider, il disait, faut voir ce que nos frères séparés font. Il nous avait envoyé à New York visiter les témoins de Jéhovah, l'imprimerie des témoins de Jéhovah. C'est à nouveau un prêtre qui envoyait des jeunes visiter les témoins de Jéhovah.
0: Je comprends.
1: C'était quelque chose. Mais pas parce qu'il voulait qu'on... Mais parce qu'il disait, regardez ce qu'ils font, eux autres. Pourquoi qu'on n'est pas capable de faire pareil? Hein? Sortons des belles choses comme eux autres, faisons des... Tu sais, il y avait ce sens d'aller voir, par exemple, les roulottes. On avait, au début des années 60, des roulottes. Avec les roulottes, on se promenait. Puis ils disaient, il ne faut pas que la roulotte soit trop proche du presbytère. Parce qu'il ne faut pas rejoindre uniquement le bon monde. Il faut rejoindre les gens qui sont éloignés d'église.
0: C'est un homme d'église, mais qui ne travaillait pas à l'intérieur des structures.
1: Ah non, non, il n'était pas toujours dans les structures pastorales. Il était... c'est un évangélisateur. Évangéliser, c'est aller chercher des gens qui sont loin.
0: Hein? C'est ça.
1: Il disait des fois, vers la fin de sa vie, le Seigneur dit de laisser les 99 pour aller courir après la brebis perdue. Bien, on est rendu qu'on flatte on flatte la brebis qui reste au bercail, puis on laisse les 99.
0: André, quel est peut-être le plus beau souvenir que tu conserves du Père Roy?
1: Oh mon Dieu, c'est difficile. Mais il y a chose que j'ai parlé tout à l'heure, parce que cette semaine qu'a passé Alma, mais j'ai un souvenir qui me vient, parce qu'il était 2 heures du matin et je l'avais aidé à marcher parce qu'il était comme un homme chaud tellement il était fatigué. Il s'assit dans sa chaise, il se regarde la main. Oh, il dit, André, c'est extraordinaire. C'est quoi? Il dit, quand tu penses que j'ai le pouvoir de ressusciter des morts, André, j'ai le pouvoir de ressusciter des morts. Il avait le sens de son sacerdoce, était un saint prêtre. Il avait même pensé à des espèces de prêtres évangélisateurs. C'était son but, là, des prêtres qui iraient partout dans tous les milieux pauvres à évangéliser. C'est un saint prêtre.
0: André, merci d'avoir pris le temps aujourd'hui de venir partager avec nous tes souvenirs sur cet homme. C'est extraordinaire que le Père Henri Roy.
1: Merci.

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À la chronique Reflet, on accueille ce matin pour une dernière fois le frère Thomas de Gabory, dominicain et médecin, et la conclusion de sa série « Lâcher sans abandonner, le lâcher prise au cœur des soins palliatifs ».

En guise de conclusion, après avoir évoqué ce travail de confiance, d'espoir et d'amour, je voudrais terminer par une histoire toute simple que j'ai vécue ce matin. Encore une fois, ça n'est pas une histoire exceptionnelle, c'est une histoire classique, telle qu'on en vit 4, 5, 6 fois par jour en unité de soins palliatifs. C'est un monsieur qui est arrivé dans l'unité il y a 3 jours. Il est jeune, il a 60 ans. Il a un cancer extrêmement grave. Et il est ici pour des douleurs très sévères, une infection très sévère. Et lorsque je parle avec lui, il sait que la mort s'approche. Mais il me dit, je ne sais plus qui je suis. Il a perdu son identité. Il dit, cette vie n'a plus aucun sens. Et lorsqu'il le dit, il s'effondre en larmes à chaque fois. Des larmes que j'ai rarement vues dans ma vie, à chaque mot qu'il prononce. Parce que dans son regard, on voit l'absence d'espoir. Perte du lien aussi, parce qu'il dit, j'étais directeur marketing d'une immense entreprise multinationale au Canada, je ne suis plus rien aujourd'hui. J'ai perdu le lien avec tous mes collègues, et pourtant il avait dirigé une équipe de plus de 100 personnes dans son travail. Et plus personne ne prenait de ses nouvelles. Il perd l'appétit aussi, il perd son autonomie. Il trouve insupportable de porter une couche, de s'uriner sur lui-même, et le manque

pouvoir sur ce qu'il peut décider et sur ce qu'il peut refuser, comme médicament, comme chose à faire dans les prochains jours, comme intervenant à rencontrer. Je lui proposais la psychologue ce matin, il m'a dit non. Je lui ai proposé la musicothérapeute, il m'a dit oui. On lui a proposé un médicament pour calmer les douleurs de sa tête, il m'a dit non. J'ai accepté, parce qu'il a le droit de choisir, de refuser, de décider. Et c'est ça. Si nous arrivons à être efficaces dans les traitements que nous lui proposons, si nous arrivons à soulager ses inconforts, et c'est le cas aujourd'hui, le lien de confiance va se rétablir, car il veut des résultats sur sa douleur, et nous cherchons des solutions. Et parfois, quand ça prend du temps, le simple fait que le patient nous voit chercher, essayer de trouver des solutions, de nous creuser le cerveau, d'essayer de chercher des médicaments qu'on n'a pas l'habitude d'utiliser, pour satisfaire ses exigences, pour qu'il puisse décider par lui-même et pour que nous puissions être efficaces, alors le lien de confiance se reconstruit. Et il est plus confortable. Et ses espoirs, eh bien, ça n'est plus de guérir. Ses espoirs, il nous l'a dit, c'est de pouvoir parler avec sa fille et sa femme, parce qu'il les aime de tout son cœur, mais qu'il a du mal à leur parler de sa mort, parce qu'il se culpabilise de mourir si jeune, parce qu'il a peur de laisser sa fille toute seule. Il a peur de laisser sa femme fragile toute seule. Et dans la conversation, il m'a dit qu'il n'était pas marié et que ça serait important pour lui de se marier. Et on a décidé de célébrer ce mariage dans les prochains jours, en urgence. Et puis je lui ai proposé de mettre par écrit les valeurs importantes qu'il aimerait transmettre à sa fille. Et il a commencé à écrire ce que l'on appelle un testament de valeurs pour mettre par écrit ce qui lui est important dans sa vie et qu'il veut transmettre après sa mort. Puis nous avons essayé de travailler les liens d'amitié, les liens d'amour. Déjà, en présence de sa femme, remettre les mots d'amour qu'il ressent pour elle. Mais lorsque les mots sont dits, on évite les maudits. On a essayé de mettre des mots sur la façon dont il avait voulu éduquer sa fille, et les valeurs d'honnêteté et de vérité ont surgi. Cela a provoqué d'immenses larmes chez sa fille, mais les mots ont été dits. On a mis des mots sur les liens qui existent et qui ont existé tout au long de leur vie. Des liens d'amour, c'est une famille magnifique. Et nous avons essayé, nous continuons d'essayer jour après jour, de travailler les liens d'amitié avec les soignants. Et il m'a dit ce soir en partant, « J'aimerais bien vous revoir. » J'aimerais bien qu'on se reparle avec vous, avec ma femme, avec ma fille. Conclusion très simple d'une histoire ordinaire. Conclusion banale, j'allais dire, d'une unité de soins palliatifs. Mais conclusion qui essaye d'ouvrir sur une conversation entre nous, en nous, sur le lâcher-prise. Car en soins palliatifs, on meurt mieux dans le lâcher-prise que dans la maîtrise.

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C'est maintenant le moment de la lecture. Lecture du livre « Quand la mémoire s'en mêle » de Monique Boucher-Matt, paru aux éditions Septentrion. Nous arrivons à ce chapitre intitulé « Les bulles ». Il s'agit du voyage de noces en Floride et ils apportent une bouteille de champagne.

Les bulles. Une fois de plus, le radieux soleil de la Floride filtre autour des tentures de notre chambre, nous annonçant le début d'une autre belle journée. Il faudrait bien aujourd'hui déboucher notre bouteille de champagne, me lance mon mari en guise de bonjour. J'ouvre alors les yeux devant la merveilleuse réalité de me retrouver auprès de celui que j'aime. Depuis 3 jours déjà, nous sommes installés dans un petit hôtel de Miami Beach, savourant le bonheur de notre lune de miel. « Ah oui, le champagne !» murmurai-je. Lorsque 7 ans plus tôt, mon futur mari rentra de la guerre où il avait passé 4 ans et demi au service des forces armées, après les réjouissances européennes de la victoire célébrée sur place avec les copains, il décida de rapporter au Canada 3 bouteilles de champagne. La première serait pour trinquer avec sa famille dès son retour. La deuxième, pour boire avec ses futurs beaux-parents le jour de ses noces. Et la troisième, pour partager avec son épouse pendant son voyage de noces. Comme il ne connaissait pas encore la femme de sa vie à cette époque, cela risquait de prendre quelque temps. Heureusement pour moi qui, au moment de son retour, était encore étudiante. En 1952, Miami Beach était en plein essor et d'année en année, on voyait surgir sur le littoral de nouvelles constructions ultramodernes tout en hauteur, peintes en blanc ou en ton pastel, selon les diktats de l'art déco. Bientôt, les différentes villes de la côte se rejoindraient pour ne former qu'une immense agglomération qui aurait pour nom Miami Beach, Allendale, Hollywood, Fort Lauderdale. Pour l'instant, il y a encore de grands espaces vierges entre ces différentes localités, mais ils sont déjà promis à des spéculateurs ambitieux pour les années qui viennent. Un endroit de rêve pour un voyage de noces à la fin mars. À cette époque où les avions à réaction n'étaient pas encore commercialisés, il fallait bien le double du temps actuel pour effectuer le trajet Montréal-Miami, en ajoutant une escale plus ou moins longue à New York dans des avions à hélice qui ne volaient guère plus haut que 10 000 pieds. Lorsque nous arrivâmes enfin à notre hôtel, il était plus de 9 heures du soir et, on s'en doute, la bouteille de champagne au fond des bagages pouvait toujours attendre. Tout de même, ce matin-là, Jean déclara qu'il était temps de faire sauter le bouchon. « Pourquoi pas juste avant le lunch et d'appeler le garçon pour faire monter un seau de glace ?»« Toc, toc, toc, voilà le groom, merci, pour boire. » Et nous glissons dans le seau notre précieuse bouteille pour la rafraîchir pendant quelques heures. À peine avions-nous planifié l'emploi de notre matinée que le téléphone sonne. 2 Québécoises qui sont descendues au même hôtel nous invitent pour aller luncher avec elles ce midi, tout en profitant de leur voiture. Ce sont 2 connaissances de mon mari, celle-là même qui avait recommandé l'hôtel où nous logeons. Difficile de dire non. Elles estimaient probablement qu'après 3 jours de lune de miel, il était temps de socialiser un peu. Ces dames, passablement plus âgées que moi et célibataires de surcroît, ne m'étaient pas particulièrement sympathiques. Heureusement, mon mari avait eu la présence d'esprit de glisser hors de la vue des visiteuses notre seau à champagne. Ce sera pour une autre fois. Peut-être le lendemain, je ne sais plus. Nouvelle tentative. On appelle le garçon pour un autre seau de glace, même cérémonial, même sourire, même pour boire. Qui appelle au téléphone cette fois ? Un oncle de mon mari, pilote sur le Saint-Laurent pendant l'été, qui passe ses hivers en Floride, le vénard. « On aimerait bien rencontrer ta femme. Que diriez-vous de venir prendre l'apéro à notre appartement, puis ensuite de visiter la ville ?»« Bon, nous allons vous chercher tout de suite. » Eux qui nous ont offert un joli cadeau sans même assister à notre mariage méritent bien qu'on les accueille. Et les voilà à la porte de notre chambre en moins d'une heure. Bien sûr, le seau à glace s'est retrouvé une fois de plus sous notre lit. Enfin, allons-nous finir par le boire, ce champagne ? Une fois encore, nous appelons le garçon, toujours le même, et toujours pour la même raison.
Il doit bien se dire « Oh, ces Canadiens-Français, ce qu'ils aiment ça, le champagne !» Cette fois, point d'appel téléphonique, point de coup frappé à la porte, nous allons pouvoir déguster tranquille. Hélas, notre joie est de courte durée. Déjà, en ouvrant la bouteille, nous avions remarqué l'absence du « pop » prometteur, mais après l'avoir humé et surtout goûté, force nous fut de reconnaître que notre champagne était imbuvable. Après toutes ces années, et probablement mal entreposé, il avait hélas perdu ses précieuses qualités et n'était devenu qu'une pauvre petite chose acide, bonne simplement pour faire une vinaigrette. Quant à la deuxième bouteille que nous devions prendre à la réception de noces, nous l'avions tout bonnement oubliée dans le frigo de mes parents, préoccupés que nous étions de ne pas rater notre avion qui décollait de Dorval très tôt dans l'après-midi. Nous apprîmes à notre retour de voyage de noces qu'elle avait mal vieilli, elle aussi. Non, le champagne n'est pas fait pour être bu très vieux, encore moins pour être entreposé debout. Nous l'avions appris par la suite, plus précisément, en visitant les caves de la maison Pommerie à Reims. Le directeur de la dite maison a beaucoup ri quand mon mari lui a raconté l'aventure canadienne de trois de ses bouteilles. Pour la suite de notre voyage de noces, nous avons vite pris la décision de louer notre propre voiture. Ainsi, pouvions-nous aller et venir à notre gré, sans dépendre de quiconque, même des mieux intentionnés.

Le Centre charismatique Nouvelle Naissance invite les personnes intéressées à des enseignements sur la parole de Dieu dans les lettres de Jean et ça se passe sur le web. Ça aura lieu demain, samedi 18 juillet à 10h30. On peut aller sur YouTube ou encore Facebook et on peut avoir toutes les informations nécessaires sur le site web centrecharismatiquenouvellenaissance.ca. Les beaux dimanches en musique, ça se poursuit à l'église du secteur de Charny. Et ce dimanche 19 juillet, le prélude débutera à 9h avec les pauvres de Saint-François qui seront accompagnés à l'orgue par André Bellefeuille. Le début de la messe est fixé à 9h15. Les messes estivales à l'église Saint-Dominique à Québec, ça se poursuit. C'est la messe de 10h30 où on entendra ce dimanche 19 juillet Otto Davol, il est haute-contre, accompagné à l'orgue par Emmanuel Bernier. Du côté du Saguenay-Lac-Saint-Jean, on va souligner ce dimanche 19 juillet à 14h la fête du 100e anniversaire de la communauté chrétienne de Notre-Dame du Perpétuel Secours de Desbiens. Cette célébration sera présidée par Monseigneur René Gay, évêque du diocèse de Chicoutimi, l'abbé Mario Desgagnés, vicaire général, Daniel Leblond, jésuite, ainsi que Jacques Fortin, rédemptoriste, vont concélébrer la célébration eucharistique. C'est à l'église de Desbiens et je le rappelle, ce dimanche 19 juillet à 14h.

La chapelle des congréganistes est ouverte au public cet été 2026. C'est à la paroisse Saint-Joseph de Lévis, au 18 rue Notre-Dame. Et il y a trois moments où on a prévu d'ouvrir cette chapelle de midi à 16h, soit le 21 juillet, le 18 août et le 15 septembre. C'est ouvert au public, c'est tout à fait gratuit. On vous suggère de réserver ou de signaler votre désir d'aller visiter cette chapelle en contactant Brigitte Bergeron. C'est au 418-667-2260. Je voudrais aussi vous informer qu'un concert gratuit sera donné le jeudi 23 juillet à 19h au Centre communautaire des campus de Saint-Augustin-des-Desmaures. C'est au 4950 Lionel Groux. On apporte sa propre chaise, on joue sur une scène extérieure et le groupe, eh bien, est constitué de différents musiciens, dont Guy Dumais, qui est celui qui nous offre la chronique musique de film cet été. Ils vont présenter un spectacle hommage à Simon & Garfunkel en première partie et un autre à Cat Stevens en seconde partie. Alors, c'est des beaux souvenirs, je pense, qui vont faire revivre sur scène. Notez qu'en cas de mauvais temps, on a prévu faire cette présentation, ce concert, à l'intérieur dans un bâtiment adjacent. Le dimanche 26 juillet prochain, pour la fête de Sainte-Anne, grand-mère de notre Seigneur Jésus-Christ, eh bien, on organise un pèlerinage de la Basilique cathédrale Notre-Dame de Québec jusqu'au sanctuaire Sainte-Anne de Beaupré. Ce pèlerinage se fera principalement en passant par l'avenue Royale, le chemin du roi. Il se fera normalement à pied, mais nous demandons à ceux qui veulent se rendre directement au sanctuaire en voiture de remplir eux aussi ce court formulaire qu'on a décidé de placer sur Internet pour mieux planifier les déplacements. Il y aura quatre lieux de départ prévus pour accommoder tous les pèlerins, la cathédrale Notre-Dame de Québec, l'église Saint-Louis de Courville, l'église L'Ange Gardien, ainsi que l'église de la Visitation de Notre-Dame à Châteauneuf. L'accueil des pèlerins se fera à partir de 6h du matin à la cathédrale de Québec. À 6h30, ce sera le mot d'accueil, les instructions pour le bon déroulement du pèlerinage ainsi que la prière de départ. On partira de la cathédrale à 7h pour rejoindre le boulevard Montmorency qui longe le domaine Mézeray. On va ensuite marcher le long du boulevard Monseigneur Gautier qui devient l'avenue Royale. Il y a d'autres heures de départ pour les églises que je vous ai mentionnées. Sachez que, à la suite du pèlerinage qui devrait se terminer vers 17h, la messe se tiendra à 19h, suivie d'une procession au flambeau à 20h. Alors, pour avoir plus de détails, si vous avez des questions, si vous voudriez peut-être offrir un service de navette pour assurer la sécurité des personnes, vous pouvez écrire un courriel à l'adresse suivante. Le Grand Pèlerinage sainteanne@gmail.com. En terminant, j'aimerais vous dire que le Centre de prière de la Miséricorde, sur la 19e rue à Saint-Côme-Linière, propose un ressourcement du 27 au 30 août prochain qui est intitulé « Tout est recréé par l'amour de Dieu ». C'est une session de libération des conséquences d'abus sexuels. Ça commence le jeudi à 19h, ça se poursuit jusqu'au dimanche à 13h. Pour avoir tous les détails et pour s'inscrire, on compose le numéro de téléphone 418-685-3181.

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L'ange du Seigneur porta l'annonce à Marie, et elle conçut du Saint-Esprit. Voici la servante du Seigneur. Qu'il me soit fait selon sa parole. Et le Verbe s'est fait chair, et il a habité parmi nous. Je te salue, Marie, comblée de grâce. Le Seigneur est avec toi. Tu es bénie entre toutes les femmes, et Jésus, ton enfant, est béni. Sainte Marie, Mère de Dieu, prie pour nous pécheurs, maintenant et à l'heure de notre mort. Amen. Prie pour nous, Sainte Mère de Dieu, afin que nous soyons rendus dignes des promesses de Jésus-Christ. Que ta grâce, Seigneur notre Père, se répande dans nos cœurs. Par le message de l'ange, tu nous as fait connaître l'incarnation de ton Fils bien-aimé. Conduis-nous par sa passion et par sa croix, avec le secours de la Vierge Marie, jusqu'à la gloire de la résurrection.

0: À l'antenne de Radio Galilée, voici maintenant les nouvelles internationales en provenance de Radio Vatican.
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2: Manifestation de protestation en Ukraine, l'incompréhension après le départ hier du ministre de la Défense en poste depuis 6 mois. Mikhailo Fedorov avait accéléré le recours aux drones en rupture avec les choix du toujours chef de l'armée. Au Salvador, au moins 470 personnes auraient été tuées en prison, plus de 90 000 arrêtées arbitrairement depuis l'instauration d'un régime d'exception en 2022. C'est ce que dénonce Amnesty International Reportage. Déclaré il y a 2 mois en RDC, l'épidémie d'Ebola se propage plus rapidement que toutes les précédentes. Alerte l'OMS, entretien à Goma avec le responsable du service jésuite pour les réfugiés. Et puis enfin, dans notre dossier, focus sur ces mères qui sont parvenues à fuir la violence des gangs en Haïti, mais qui risquent aujourd'hui de la revivre, menacées en effet d'expulsion en République dominicaine.
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2: Bonjour à tous. De nouvelles manifestations attendues ce vendredi en Ukraine. Hier, déjà des rassemblements spontanés ont eu lieu à Kiev, Lviv, l'Odessa, Kharkiv. Et ce, malgré la loi martiale. Des centaines d'Ukrainiens sont aujourd'hui sous le choc du limogeage de Mikhailo Fedorov. Il était jusqu'à hier matin ministre de la Défense. C'est lui qui a engagé il y a 6 mois une nouvelle approche des combats, accélérant le recours aux nouvelles technologies sur le champ de bataille. On retrouve notre correspondante Emmanuelle Chaz. Elle s'est rendue hier dans une manifestation.
4: À Kharkiv, parmi les quelques centaines de manifestants spontanément rassemblés sur la place de la Liberté, plusieurs soldats en civil brandissent des pancartes réclamant le retour de Mikhailo Fedorov ainsi que le départ du commandant en chef des armées Oleksandr Sirski. Mikola, un soldat dans la foule, parle d'une grave erreur.
5: Franchement, cette décision est mauvaise, très mauvaise même. Fedorov est un spécialiste compétent qui nous a été bénéfique durant son mandat. Contrairement à ses prédécesseurs, il n'a pas été impliqué dans des manœuvres douteuses ou des scandales.
4: Suite à la démission de Mikhailo Fedorov, le commandant adjoint de l'aviation a lui aussi remis sa démission et Mikhailo Drapati, très respecté commandant des forces conjointes des forces armées, a lui aussi apporté son soutien à Fedorov en saluant ses décisions de réforme. Les civils aussi sont excédés. Daria, étudiante, souhaite plus de transparence de la part du gouvernement.
6: Je pense que si nous ne défendons pas nos droits maintenant, nous allons connaître une crise politique pendant la guerre, alors que nous avons vu les résultats de Fedorov comme ministre de la Défense. En 6 mois, il a accompli ce qui était soi-disant impensable. C'est pourquoi nous sommes ici. C'est notre chance de mettre fin à la guerre à nos conditions.
4: Malgré l'outrage provoqué par sa décision, Volodymyr Zelensky, qui dit entendre le peuple, ne semble pas l'avoir fait ni entendu les soldats. Il a nommé un nouveau ministre par intérim qui devra être approuvé par le Parlement. Les manifestations, elles, se poursuivent aujourd'hui à travers le pays. Emmanuel Chaskar, qui fait RFI pour Radio Vatican.
2: Un seul militaire, un seul civil ou un seul enfant qui peut retrouver sa famille est un pas vers la paix. La conviction du cardinal Matteo Zuppi, émissaire du Saint-Siège en Ukraine, dont il vient de rentrer pendant 4 jours entre Lviv et Kiev. Le président de la conférence épiscopale italienne abordait la question du rapatriement des prisonniers de guerre et des enfants avec des détenus et des responsables politiques sur place. 6e nuit de frappe états-unienne sur l'Iran. Washington parle de cibles militaires, mais Téhéran dénonce des raids sur des infrastructures civiles telles que des ponts, un aéroport, une gare. Bombardée, la République islamique réplique avec des tirs sur le Koweït, le Qatar, le Bahreïn et ce matin la Syrie, de manière plus spécifique sur la base d'Al-Tanfeh au sud-est du pays que les États-Unis ont officiellement quitté fin février. Ils demandent la fin de la course aux armements, le développement responsable des nouvelles technologies, 30 lauréats du prix Nobel, 30 anciens chefs d'État et de gouvernement, une 20aine d'experts universitaires ou travaillant pour OpenAI, Google, DeepMind. Ils ont signé hier la déclaration de Rome au Capitole après 2 jours de travaux au Borgo. Laudate aussi, plus de détails sur vaticannews.va. L'intelligence artificielle, il en est également question ce matin à Shanghai, une première. Le président chinois Xi Jinping en personne a pris la parole lors de la conférence mondiale sur l'IA. Il a estimé que son développement ne devrait pas être le fait d'un seul pays, ni sa réglementation. Aujourd'hui, les États-Unis, l'Union européenne imposent des restrictions aux importations chinoises de la tech. En 2025, la Chine comptait plus de 6 000 entreprises actives dans l'IA. La Chine accuse ce matin matin par Donald Trump d'avoir volé 220 millions de fichiers d'électeurs américains. Dans une rare allocution depuis la Maison-Blanche, le président américain s'en est pris au système électoral hier soir à 3 mois des midterms. Il a énoncé des accusations comme celles portées sur la Chine sans fournir de preuves, à tel point que plusieurs grandes chaînes américaines ont refusé de diffuser son discours. Donald Trump menace maintenant de leur retirer leur licence. En 4 ans, au Salvador, 90 000 personnes auraient été arrêtées, 470 au moins mortes en détention. Amnesty International parle de crimes contre l'humanité, contre le gouvernement de Nayib Bukele. Derrière l'image du pays tout sécuritaire, des violations des droits humains et tant de mères, tant d'épouses privées de toute trace de leurs proches. Reportage Marie-Aimée Copleutre.
7: Magdalena est vendeuse ambulante. Un soir, son fils est arrêté, soupçonné d'être membre d'un gang.
8: Lorsque les policiers sont venus l'arrêter, ils l'ont frappé sans aucune raison. Jusqu'à aujourd'hui, mon fils n'a toujours pas comparu devant un juge.
7: Pas de preuves, pas d'audience et aucune visite accordée aux familles. Céleste n'a pas vu son fils depuis 4 ans.
8: Je demande seulement une ou deux minutes avec lui pour savoir comment il va, s'il est malade, s'il a besoin de médicaments. Aujourd'hui, je supplie le président d'avoir un peu plus de cœur.
7: La crainte pour certaines mères, c'est aussi la mort de leur enfant en prison. Claudia y pense jour et nuit.
9: Ils ont emmené un de mes voisins en prison. Il est mort électrocuté. Son père était anéanti parce qu'on lui a rendu son fils mort. Et moi, je vis avec cette angoisse permanente pour mon enfant.
7: Une répression face à laquelle certains membres de l'Église s'opposent, le prêtre catholique Neftali Ruiz.
10: En tant qu'Église catholique, nous restons fermes sur notre position et nous disons non au régime d'exception parce qu'il y aura toujours des victimes. Le gouvernement fait croire à une liberté qui n'existe pas.
7: Et selon Amnesty International, au moins 500 prisonniers sont morts en détention ces 4 dernières années. San Salvador, Marie-Aimée Copleutre pour Radio Vatican.
2: 500 000 personnes privées d'électricité au Chili. Une violente tempête a fait 3 morts et des dizaines de sinistrés. Elle devrait durer jusqu'à dimanche. En Espagne, un nouveau coup dur pour le Premier ministre Pedro Sanchez. Son épouse va bien être jugée pour trafic d'influence et détournement de fonds publics, a confirmé hier un tribunal de Madrid. Luis Marsans.
11: Quelques jours seulement après la condamnation de son frère à 9 ans de privation de droits civiques pour trafic d'influence, c'est maintenant l'épouse de Pedro Sanchez qui devra affronter un procès. Begoña Gomez, elle sera jugée par un jury populaire pour trafic d'influence, mais pas pour corruption. Celle qui dirigeait jusqu'à la rentrée 2024 un master de management est soupçonnée d'avoir utilisé à son profit les fonctions de son mari pour obtenir sa place dans la prestigieuse université Complutense de Madrid, ainsi que des financements. Elle est également accusée d'appropriation illégale d'un logiciel créé pour l'université, ainsi que d'avoir eu recours au service d'une assistante employée par les services du Premier ministre et payée par des fonds publics. Mais après avoir été mise sous contrôle judiciaire avec interdiction de sortie du territoire, Begoña Gomez a récupéré hier son passeport. La date de son procès n'a pas encore été communiquée. Barcelone, Luis Marsans pour Radio Vatican.
2: Il sera intronisé ce vendredi à Londres. L'ancien roi du Nord, maire de l'agglomération de Manchester, Andy Burnham, prend aujourd'hui la tête du parti des travaillistes, condition indispensable à sa prise de fonction lundi au 10 Downing Street. En République démocratique du Congo, plus de 2000 cas d'Ebola ont été confirmés dans 5 provinces. Les autorités parlent de 754 morts. Et l'inquiétude est de mise car l'épidémie se propage. À Goma, au Nord Kivu, un seul cas a été enregistré depuis la mi-mai. Mais les autorités redoutent une propagation. Là aussi, du virus, ce serait une double peine en raison déjà de la crise humanitaire et de l'insécurité actuelle liée à l'occupation du territoire par les rebelles du M23. C'est ce que nous explique le directeur pays du GRS en RDC, Victor Setibo.
12: Dans cette zone ici où nous sommes, on est touché par des questions sécuritaires. La tension des organisations humanitaires a été déjà tourné vers la crise humanitaire et à cette crise humanitaire s'ajoute cette crise sanitaire. Je crois que dans un premier temps, il fallait faire face aux deux, ce qui est pratiquement difficile parce que dans l'entretemps, surtout dans des zones qui sont les plus touchées où il y a des camps de déplacés, alors qu'il y ait un virus de prévention à faire dans des contextes où il y a déjà une très grande promiscuité, c'était déjà un grand challenge. Mais au-delà de tout, je crois que il y a des sensibilisations qui se font avec l'aide des autorités, mais aussi à l'aide des partenaires humanitaires pour justement que ce soit plutôt une approche communautaire et que ce soit l'affaire de tout le monde. Toucher les consciences des gens, les sensibiliser, les conscientiser pour que justement, malgré le contexte déjà difficile, que ce soit quand même un engagement communautaire et de tout le monde.
2: Des propos recueillis par Augustine Asta. Il sera de retour chez lui. L'ancien président sénégalais de 2012 à 2024 est attendu à Dakar pour quelques heures. En campagne pour diriger l'ONU, Macky Sall annonce une rencontre avec son successeur, Bassirou Diomaye Faye, qui ne lui a pour l'instant pas manifesté son soutien. Et avant de passer à notre dossier, une proposition, chers auditeurs, nous aimerions mieux vous connaître. Vous écoutez Radio Vatican, qui êtes-vous? Où êtes-vous? Pourquoi nous écoutez-vous? N'hésitez pas à nous écrire à français@vaticannews.va. Ils étaient parvenus à fuir le chaos, les violences perpétrées par les gangs en Haïti. Ils avaient fui leur foyer, leur pays, pour se réfugier de l'autre côté de la frontière et de l'île. Mais la République dominicaine ne semble pas vouloir les accueillir. En juin dernier, plus de 34 000 Haïtiens en situation irrégulière ont été expulsés. Une situation qui suscite des réactions au sein des organisations de défense des droits humains. De nombreux témoignages font état de femmes enceintes arrêtées dans des hôpitaux, près de centres de santé, voire à leur domicile. Certaines sont expulsées immédiatement après avoir donné la vie. Témoignages de mères haïtienne ce matin dans notre dossier.
6: Partis de leur pays à la recherche d'une meilleure sécurité ailleurs, fuyant les violences atroces des gangs, de nombreux Haïtiens réfugiés aujourd'hui en République dominicaine vivent dans des conditions difficiles, mais surtout avec la peur d'être expulsés du territoire. Des mères haïtiennes sans papier préfèrent ainsi accoucher dans des lieux insalubres et sans assistance médicale.
13: Ils maltraitent les femmes qui viennent d'accoucher. À certaines, ils mettent des menottes. Il y a des nourrissons qui meurent parce qu'on ne peut pas aller à l'hôpital. Et certaines de leurs mères meurent aussi. Moi, ce que j'aimerais, c'est obtenir de l'aide pour mon bébé, car il souffre d'un problème au cœur, une malformation. Il a presque 3 mois.
6: Une triste situation que déplore l'amie de cette mère haïtienne. Elles se sont rencontrées dans un centre. L'amie sans papier, ayant préféré garder l'anonymat, est arrivée en 2021 dans ce pays qui partage l'île d'Hispaniola avec Haïti. Elle s'est vue expulsée une semaine après son accouchement en mars dernier.
14: Après une semaine passée à l'hôpital suite à mon accouchement, j'ai été arrêtée puis conduite à la frontière avec Haïti. À l'hôpital, on m'a installée dans un fauteuil roulant et on m'a demandé si je déclarerais mon bébé. Je leur ai répondu que je le ferais. Ils m'ont dit que je rentrerais chez moi, mais c'était un mensonge. À ma grande surprise, ils ont appelé le service d'immigration, pas à ma présence. Je pense qu'ils avaient tout planifié en cachette et c'est à partir de ce moment-là que ma misère a commencé.
6: En partance pour Haïti avec son nouveau-né, cette jeune femme n'ayant pas pu regagner Port-au-Prince, contrôlée à au moins 85% par des gangs armés, fait le choix de rejoindre à nouveau les siens en République dominicaine avec tous les risques possibles.
15: J'ai passé plusieurs jours à errer dans les bois avec l'enfant sous la pluie et le soleil. En cours de route, lorsque je suis enfin arrivée dans une zone que je ne connaissais pas, des Dominicains et des Haïtiens se sont associés pour me kidnapper. Ils m'ont séquestrée pendant plusieurs jours et m'ont réclamé 60 000 pesos.
16: C'est un peu plaisir pour moi de retourner dans le pays, mais on ne connaît pas bien sécurité.
15: Ce serait un véritable plaisir pour moi de retourner dans mon pays en Haïti pour y vivre. Mais malheureusement, il y a la crise sécuritaire et politique et la situation dans le pays est invivable. Donc, je préfère survivre ici en République dominicaine plutôt que d'affronter la mort là-bas en Haïti. J'espère que les dirigeants dominicains entendront nos voix. Mon souhait est qu'il puisse donner une chance aux Haïtiens vulnérables qui vivent maintenant en République dominicaine.
6: Et pour le père Rustavega Jérôme du diocèse de Inche qui longe la frontière avec la République dominicaine, les autorités haïtiennes doivent agir au plus vite.
17: Les autorités haïtiennes doivent faire en sorte que ces mamans puissent trouver un climat sécuritaire et serein pour vivre chez elles en Haïti. Deuxièmement, les autorités dominicaines doivent prendre au sérieux le cas de ces femmes qui souffrent.
6: Depuis le début de l'année, plus de 260 000 Haïtiens ont été expulsés de la République dominicaine, souvent dans des conditions dénoncées comme brutales par des ONG. La Direction générale des migrations de ce pays a annoncé avoir rapatrié 34 226 ressortissants haïtiens en situation irrégulière durant le mois de juin 2026. Les autorités dominicaines indiquent que ces interventions s'inscrivent dans la politique de lutte contre l'immigration irrégulière et de renforcement du contrôle des frontières.
2: Un témoignage de migrante haïtienne en République dominicaine, la peur de l'expulsion, un sujet préparé par Myriam Sandouno ce matin sur Radio Vatican. Voilà, c'est la fin de ce journal. Merci de l'avoir suivi, merci de votre fidélité. L'actualité du monde, de l'Église dans le monde et du pape Léon XIV revient tout à l'heure. Une excellente matinée à toutes et à tous en attendant.
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1: Évangile de Jésus-Christ selon saint Matthieu, chapitre 12, versets 1 à 8. En ce temps-là, Jésus passait un jour de sabbat à travers les champs de blé, et ses disciples eurent faim, et se mirent à arracher des épis et à les manger. En voyant cela, les pharisiens lui dirent, « Voilà que tes disciples font ce qu'il n'est pas permis de faire le jour du sabbat. » Mais il leur répondit, « N'avez-vous pas lu ce que fit David quand il eut faim, ainsi que ses compagnons ? Il entra dans la maison de Dieu et ils mangèrent les pains de l'offrande. Or, cela n'était permis ni à lui, ni à ses compagnons, mais aux prêtres seulement. » Ou bien encore, n'avez-vous pas lu dans la loi que le jour du sabbat, les prêtres, dans le temple, manquent au repos du sabbat, sans commettre aucune faute? Or, je vous le dis, il y a ici plus grand que le temple. Si vous aviez compris ce que veut dire cette parole, « C'est la miséricorde que je désire et non les sacrifices », vous n'auriez pas condamné ceux qui n'ont commis aucune faute. Car le Fils de l'homme est maître du sabbat.

Alors, ce fameux sabbat, c'est le couronnement de la création. Alors, c'est aussi pour les Juifs de droit divin, aussi important que les 10 commandements. Alors donc, les pharisiens qui voient le jour du sabbat, Jésus marcher dans des champs de blé et les disciples prendre ces blés et les manger sont absolument scandalisés. On ne devrait pas faire parce que c'était interdit, ça faisait partie des préceptes interdits. On ne devait pas faire cela le jour du sabbat. Alors Jésus va intervenir en plaçant devant les pharisiens à la fois la personnalité de David, qui est le roi messianique, qui est de nature sacerdotale. Donc Jésus va dire, le roi David, à un moment où il était traqué par le roi Saül, il était dans une condition absolument difficile, avec ses compagnons, ils sont entrés dans le temple, dans le sanctuaire, et ils ont mangé les pains qui étaient consacrés et qui ne pouvaient pas être mangés par des personnes. Alors, il y a eu une situation qui a prévalu et qui a dominé la loi. Donc, David a mangé parce qu'il avait faim et qu'il était dans une situation coincée. Il a mangé les pains de l'offrande. Et c'est David qui a fait cela, avec tout ce caractère messianique et sacerdotal. La même chose, il va leur dire, les prêtres, lorsqu'ils sont dans le temple, ce lieu sacré, le jour du sabbat, ils déambulent, ils marchent, ils devraient manquer eux aussi au repos du Shabbat. Eh bien non, ils ne manquent pas. En manquant, ils ne manquent pas, parce que c'est au-delà. Leur action de servir, leur action d'offrir est par-delà la loi du sabbat. Et enfin, Jésus va dire qu'il est plus grand que le temple. Lui, Jésus, il est plus grand que tout, il est le Fils de l'homme. Et le Fils de l'homme est le maître du sabbat. Il va replacer donc cette perspective du sabbat qui est au service de l'homme. Et c'est vraiment très très beau dans ce texte. On voit bien que le Fils de l'homme, il est pour l'homme. Il est pour la personne humaine. Il se penche sur toute situation qui, de l'extérieur, peuvent paraître, entre guillemets, légalement interdite. Tu n'as pas le droit de faire ceci. Vous n'avez pas le droit d'avoir tel comportement. Il y a une loi qui est supérieure, tenant compte des conditions des personnes. Je pense qu'on est là dans cet infini respect de la situation de chaque personne que le Fils de l'homme voit. Alors il vient comme délivré de ce regard de la loi, de ce regard des pharisiens, ce jour du sabbat qui est un jour de libéralité, un jour d'amour, un jour de gratuité. Le sabbat est fait pour l'homme et non pas le contraire.

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2: À 3 mois des élections de mi-mandat aux États-Unis, Donald Trump maintient ses accusations de fraude lors de la présidentielle de 2020. Dans une allocution télévisée, il a accusé la Chine d'avoir dérobé des fichiers d'électeurs appelés à de nouvelles règles électorales. À compter du 22 juillet, plus de 4000 produits brésiliens devraient être concernés par des hausses de droits de douane, 25%. Nous irons à Brasilia dans ce journal. En Israël, tous ont désormais les yeux braqués sur les législatives d'octobre. Avant cette échéance, la Knesset, le Parlement, a accélérer le rythme avant de se déclarer dissoute cette nuit. Et puis enfin, nous irons à RDC, à Goma. Les jésuites ont dû bouleverser leur budget, leur mobilisation, car dans la ville sous contrôle du M23, en proie depuis à une grande instabilité, il faut veiller à se prévenir de l'arrivée d'Ebola.
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2: Bonjour à tous. Nous ne pouvons plus jamais assister à une nouvelle élection volée. Alors que s'approchent les élections de mi-mandat aux États-Unis, le président Trump revient sur l'élection de 2020, viciée, dit-il, par une fraude massive au profit de son adversaire. Donald Trump relance sans preuve ses accusations comme un avertissement avant le scrutin de novembre. Il l'a fait hier soir dans une allocution de 25 minutes depuis la Maison-Blanche, n'hésitant pas à accuser la Chine d'avoir volé plus de 200 millions de fichiers d'électeurs, tout en prônant, Myriam Sandounot, un changement des règles électorales.
4: Depuis plusieurs mois, Marie, Donald Trump exhorte ses troupes au Congrès à adopter le Save America Act pour changer les règles du jeu électoral aux États-Unis. Son projet de loi ne vise pas à supprimer le vote par correspondance, encore moins les machines électroniques, mais il souhaiterait que le vote par correspondance et celui électronique soient réservés aux militaires en opération extérieure ou aux personnes qui sont dans l'incapacité physique de se déplacer. Au cœur de ce projet de loi, le durcissement des conditions inscription sur les listes électorales en imposant à chaque nouvel électeur, par exemple, de prouver sa citoyenneté américaine avec un document officiel comme un passeport, un acte de naissance accompagné d'une pièce d'identité ou d'un certificat de naturalisation. Dans son discours d'hier soir d'un peu plus de 25 minutes, Donald Trump a trouvé un nouvel argument pour convaincre ses troupes au Congrès à adopter justement le Save America Act. Il a accusé la Chine de la plus grosse opération de piratage de données électorale de l'histoire en sonnant l'alerte sur les vulnérabilités choquantes du système électoral américain. Pékin perçoit ces accusations comme, je cite, des calomnies malveillantes. La Chine n'a aucun intérêt pour les élections américaines et n'y est jamais intervenue, a fait savoir le porte-parole du ministère chinois des Affaires étrangères. La Chine aurait, selon les États-Unis, récupéré illégalement les données de 220 millions d'électeurs américains. Il s'agirait de fichiers contenant notamment des noms, des adresses également, et dans certains cas, des affiliations politiques.
2: Oui, des accusations qui ont été faites sans preuve. Merci Myriam Sandounou. Et avant même l'allocution face au caractère controversé des annonces attendues sur le système électoral, plusieurs grandes chaînes de télévision avaient décidé de ne pas retransmettre en direct le discours du président. En représailles, celui-ci appelle maintenant au retrait de leur licence de diffusion. Pékin, qui a également répliqué à une autre décision américaine, celle qui concerne le visa des étudiants ou des journalistes chinois dans le pays. Il sera, sauf évidemment boycott du Congrès, limité à 90 jours pour les Chinois et 240 jours renouvelables pour tous les autres journalistes étrangers. Les États-Unis, où l'art de se faire des amis, Washington a confirmé hier l'application de nouveaux droits de douane de 25% sur les importations brésiliennes, et ce à la suite d'une enquête pour pratiques commerciales supposées déloyales en pleine année électorale. La décision ne manque pas de faire réagir les principaux candidats à cette élection. Jean-Mathieu Albertini.
5: Le gouvernement brésilien considère la décision regrettable et affirme ne pas reconnaître la légitimité d'enquêtes non fondées sur les règles commerciales multilatérales. Le pays ne va donc pas se laisser faire et va mettre en place des mesures de réciprocité. Du côté de Trump, on assure que tout est de la faute de l'administration Lula qui n'aurait pas négocié de bonne foi. Évidemment, chez les opposants de Lula, on se base sur cette déclaration pour tenter de le rendre responsable de ses droits de douane qui pourraient gréver davantage l'économie brésilienne en pleine année électorale. électorale. Mais si Flavio Bolsonaro, aîné de Jair et candidat de son parti à la présidence ATTAC, il semble un peu mal à l'aise. Il sait qu'en 2025, lorsque d'autres taxes états-uniennes avaient été mises en place, Lula avait su surfer sur la fibre nationaliste pour gagner en popularité. Dans une note officielle, ce dernier n'a d'ailleurs pas manqué de rejeter la faute sur la famille Bolsonaro, qu'il qualifie de faux patriote. À Rio de Janeiro, Jean-Mathieu Albertini pour Radio Vatican.
2: Une guerre commerciale et guerre tout court au Moyen-Orient. L'agence officielle ISNA affirme que 8 Iraniens sont morts la nuit dernière et 20 autres blessés lors d'attaques américaines contre des infrastructures, notamment énergétiques, dans le sud et l'ouest du pays. D'ailleurs, le ministre iranien d'énergie appelle ce midi la population à réduire sa consommation d'électricité en coupant par exemple les climatiseurs pendant les heures de pointe. Mais l'Iran n'est pas qu'attaqué. Le Koweït annonce qu'une de ses centrales électriques a été touchée par une attaque. Les gardiens de la révolution, eux, revendiquent avoir frappé des avions américains en Jordanie, attaqué une base américaine au Qatar et par ailleurs 8 rebelles kurdes iraniens tués par des frappes en Irak. C'est ce qu'annonce un groupe d'opposition dans le pays. En Israël, le Parlement acte sa propre dissolution après avoir complété une mandature de 4 ans telle que prévue par la loi, dissout après avoir adopté in extremis une loi sur le financement des partis la nuit dernière, mais pas que. Cette semaine, plusieurs textes ont été adoptés, tous perçus comme des gestes envers les partis ultra-orthodoxes à quelques mois des législatives du 27 octobre. Julia Ganancia.
6: Une loi renforçant le soutien public à l'étude de la Torah, mais aussi la prolongation de la suspension des arrestations des jeunes ultra-orthodoxes qui refusent de répondre à leur convocation pour le service militaire. Telles sont les mesures réclamées de longue date par les partis religieux, alors que la question de la conscription continue de diviser profondément la société israélienne. Pour l'opposition, ces votes illustrent une fin de mandat marquée par des concessions politiques destinées à préserver les alliances jusqu'au dernier moment. Pour la coalition, il s'agit au contraire de tenir les engagements pris avec ses partenaires. Une dernière séquence législative qui laisse déjà entrevoir les thèmes de la prochaine campagne électorale. À Tel Aviv, Julia Ganancia pour Radio Vatican.
2: Après le cardinal Zuppi venu apporter les prières du pape au peuple ukrainien mais aussi aux prisonniers de guerre russes, c'est maintenant Mgr Paul-Richard Gallagher qui se trouve dans le pays en guerre. Le secrétaire aux relations avec les États et les organisations internationales, il sera jusqu'au 21 juillet en tant qu'envoyé spécial du pape aux célébrations du 35e anniversaire du renouvellement des structures de l'église de rite latin dans le pays, mais aussi 25 ans après le voyage apostolique de Saint Jean-Paul II en Ukraine. En Pologne, le président nationaliste Karol Nawrocki a mis son veto ce matin à un projet de loi visant à légaliser les unions civiles entre personnes de même sexe en tant que gardien de la Constitution. « Je ne peux, dit-il sur X, accepter une solution qui conduirait à la perte du statut particulier du mariage défini comme l'union d'une femme et d'un homme. » Afficher les convergences comme sur la dissuasion nucléaire plutôt que les divergences après l'échec du projet d'avion commun. Ce vendredi, le chancelier allemand et le président français veulent relancer l'axe franco-allemand sur la défense. En plein réarmement européen, ils se sont retrouvés dès hier sur la base aérienne de Norwenitz, près de Cologne, en Allemagne. Direction la République démocratique du Congo face à la propagation du virus Ebola, notamment dans des zones en proie à des conflits, à une forte insécurité. Les organisations humanitaires adaptent en permanence leur stratégie pour endiguer l'épidémie. Leurs opérations se concentrent désormais sur des approches décentralisées, communautaires. À Goma, ville sous contrôle du groupe armé M23, le service des jésuites pour les réfugiés a dû ajuster ses projets sur le terrain en intégrant des aspects de prévention et de sensibilisation sur la maladie. Mais cela, bien évidemment, a un coût qui n'était pas budgétisé. Écoutons le directeur pays du JRS en RDC, Victor Setibo.
7: Nous sommes très impliqués dans des activités d'éducation, des activités de santé mentale et soutien psychosocial. Nous faisons des activités de réconciliation, protection. C'est des activités surtout pour l'éducation où ça rassemble beaucoup de gens, des enfants qui vont à l'école. Alors les mesures qu'il fallait prendre, c'était d'adapter un peu nos projets, la plupart de nos projets, parce que ces projets ont été élaborés dans un contexte où il n'y avait pas Ebola. Mais il fallait continuer à mener quand même ces activités-là dans un contexte tout à fait différent. Il fallait adapter ces projets-là en insérant un peu des activités de prévention, d'autant plus que la zone n'est pas tellement touchée, mais toutes les activités qui réunissent les gens, il fallait ajouter des aspects de sensibilisation. Et c'est là qu'il y a eu une difficulté parce que des budgets pour cela n'étaient pas forcément prévus. Il y a eu des adaptations. par rapport à certains de nos projets, mais pour d'autres projets, nous continuons encore à chercher l'appui qu'il faut pour que ces activités continuent tenant compte d'Ebola.
2: Des propos recueillis par Augustine Asta. Et puis avant de nous quitter, nous avons envie de vous connaître, chers auditeurs. Qui êtes-vous? D'où nous écoutez-vous? Pourquoi? Écrivez-nous à français@vaticannews.va. Voilà, c'est la fin de ce journal. Merci de l'avoir suivi. Merci de votre fidélité. L'actualité du monde et de l'Église dans le monde revient lundi matin à 8h. Un excellent week-end à tous.
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Lorsque vous en aurez l'occasion, je vous invite à lire la lettre rédigée par la Congrégation pour la doctrine de la foi en 2020, intitulée « Samaritanus Bonus » sur le soin des personnes en phase critique et terminale de la vie. Les premières sections décrivent la vision de l'Église en matière d'accompagnement et c'est une belle réflexion. Le texte rappelle que depuis des siècles, la devise de l'Église est de guérir quand c'est possible, mais de toujours prendre soin. Autrement dit, même si les traitements et les interventions pour certaines maladies sont limités et parfois insuffisants, l'Église rappelle que prendre soin des autres, un art qui va au-delà de l'administration de médicaments ou des interventions chirurgicales, est toujours dû à un patient, quel que soit le stade de la maladie. Dans Samaritanus Bonus, la congrégation écrit « L'incurable, en effet, n'est jamais synonyme de non-soignable. » À ceux et celles qui prennent soin du malade, la scène de la croix fournit un élément supplémentaire pour comprendre que même lorsqu'il semble qu'il n'y a plus rien à faire, il reste encore beaucoup à faire. Car se tenir est un des signes de l'amour et de l'espérance qu'il porte avec lui. L'Église rappelle également l'amour très particulier que le Créateur a pour chaque être humain, lui confère une dignité infinie. Nous avons parlé de la dignité dans un épisode précédent, mais ici, nous réfléchissons à l'importance de se rappeler la dignité intrinsèque, peut-être encore plus lorsque nos corps ne fonctionnent plus comme avant et que la douleur et la souffrance deviennent des expériences régulières. Il n'est plus facile, de contempler l'amour de Dieu ou de reconnaître sa propre dignité lorsque l'on est malade. C'est là que l'accompagnement en tant que vocation trouve toute sa place. La vision de l'Église à ce sujet est bien résumée dans ce passage de Samaritanus Bonus. La capacité de ceux et celles qui assistent une personne souffrant d'une maladie chronique ou en phase terminale de la vie doit être de savoir demeurer, de veiller avec ceux et celles qui souffrent de l'angoisse de mourir, de consoler, c'est-à-dire d'être avec dans la solitude, d'être une présence partagée qui ouvre à l'espérance. Par la foi et la charité exprimées dans l'intimité de l'âme, en effet, la personne qui assiste est capable de souffrir la douleur de l'autre et de s'ouvrir à une relation personnelle avec le faible, qui élargit les horizons de la vie bien au-delà de l'événement de la mort, devenant ainsi une présence pleine d'espérance. L'Église rappelle que ceux et celles qui accompagnent doivent eux-mêmes être accompagnés et soutenus. Il est essentiel de prendre soin des personnes soignantes pour éviter que le fardeau de la souffrance et de la mort des patients incurables ne retombe sur les soignants, les personnes soignantes et les médecins. Ces derniers ont besoin de soutien et de moments adaptés de confrontation et d'écoute afin de pouvoir élaborer non seulement des valeurs et des émotions, mais aussi le sens de l'angoisse, de la souffrance et de la mort dans le cadre de leur service de la vie. Ils doivent pouvoir percevoir le sens profond de l'espérance et la conscience que leur mission est une véritable vocation à soutenir et à accompagner le mystère de la vie et de la grâce dans les phases douloureuses et terminales de l'existence. Je m'arrête ici pour souligner que l'appel ici concerne ce qu'on appelle le ministère de la présence. Après avoir donné des conférences sur le ministère de la présence et l'accompagnement des personnes souffrantes et mourantes, il m'arrive souvent d'être entouré par des personnes qui ont accompagné des êtres chers et qui me demandent si ce qu'ils ont fait était suffisant. Elles m'expliquent comment elles ont pris soin d'un être cher ou comment elles ont accompagné un être cher il y a des années et me demandent si ce qu'elles ont fait était juste et correct, comme si j'étais une autorité morale ou peut-être parce qu'ils ont eux-mêmes souffert de cette expérience. Les conseils que je donne à ce sujet ne proviennent pas de ma propre sagesse qui est très limitée, mais de la sagesse bien plus grande du théologien irlandais Henry Nguyen, et je vous laisse ici avec ces paroles pour réfléchir.
Lorsque nous nous demandons honnêtement quelle personne compte le plus dans nos vies, nous constatons souvent que ce sont ceux et celles qui, au lieu de donner des conseils, des solutions ou des remèdes, ont choisi plutôt de partager notre douleur et de toucher nos blessures avec une main tendre. L'ami qui peut être silencieux avec nous dans un moment de désespoir ou de confusion, qui peut rester avec nous dans une heure de chagrin et de deuil, qui peut tolérer de ne pas savoir, de ne pas guérir et d'affronter avec nous la réalité de notre impuissance, de notre blessabilité, c'est un ami qui se fait du souci.

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0: Alors, elle leva les yeux en regardant le ciel, puis elle me dit en joignant les mains à la hauteur de la poitrine.
1: Que soy era Immaculada Concepción. Je suis l'Immaculée Conception.

Béni sois-tu, Père, pour ton amour, pour ta grandeur, cette grandeur qui se manifeste dans cette communion à ton Fils. Béni sois-tu, Jésus, de nous montrer le Père, de nous montrer son amour, sa proximité et sa tendresse pour chacun et chacune d'entre nous. Béni sois-tu, Père, Fils, pour cet esprit de tendresse et d'amour répandu dans notre cœur et qui nous fait crier « Abba », qui nous fait devenir enfants du Père. Oui, Seigneur, béni sois-tu pour ton enfant, pour Marie, celle qui devient la mère du Seigneur, la mère du Messie.

Au nom du Père et du Fils et du Saint-Esprit. Amen. Premier mystère douloureux, l'agonie de Jésus au jardin de Gethsémani. Jésus, tous les événements se lient contre toi. Tous les pouvoirs veulent t'étouffer. Tu as peur, la sueur de sang sur ton front, l'angoisse. Marie, toi la mère des douleurs, apprends-nous à comprendre que même par des chemins extérieurs à nous, des pressions qui sont parfois exercées sur nous, aide-nous à comprendre que la volonté du Père s'accomplit par notre offrande. Notre Père qui es aux cieux, que ton nom soit sanctifié, que ton règne vienne, que ta volonté soit faite sur la terre comme au ciel. Donne-nous aujourd'hui notre

pleine de grâce, le Seigneur est avec toi. Tu es bénie entre toutes les femmes, et Jésus, le fruit de tes entrailles, est béni. Sainte Marie, Mère de Dieu, prie pour nous pécheurs, maintenant et à l'heure de notre mort. Amen. Je te salue, Marie, pleine de grâce, le Seigneur est avec toi. Tu es bénie entre toutes les femmes, et Jésus, le fruit de tes entrailles, est béni. Sainte Marie, Mère de Dieu, prie pour nous pécheurs, maintenant et à l'heure de notre mort. Amen. Je te salue, Marie, pleine de grâce. Le Seigneur est avec toi. Tu es bénie entre toutes les femmes, et Jésus, le fruit de tes entrailles, est béni. Sainte Marie, Mère de Dieu, prie pour nous pécheurs, maintenant et à l'heure de notre mort. Amen. Je te salue, Marie, pleine de grâce. Le Seigneur est avec toi. Tu es bénie entre toutes les femmes, et Jésus, le fruit de tes entrailles, est béni. Sainte Marie, Mère de Dieu, prie pour nous pécheurs, maintenant et à l'heure de notre mort. Amen. Je te salue, Marie, pleine de grâce. Le Seigneur est avec toi. Tu es bénie entre toutes les femmes, et Jésus, le fruit de tes entrailles, est béni. Sainte Marie, Mère de Dieu, prie pour nous pécheurs, maintenant et à l'heure de notre mort. Amen. Je te salue, Marie, pleine de grâce. Le Seigneur est avec toi. Tu es bénie entre toutes les femmes, et Jésus, le fruit de tes entrailles, est béni. Sainte Marie, Mère de Dieu, prie pour nous pécheurs, maintenant et à l'heure de notre mort. Amen. Je te salue, Marie, pleine de grâce. Le Seigneur est avec toi. Tu es bénie entre toutes les femmes, et Jésus, le fruit de tes entrailles, est béni. Sainte Marie, Mère de Dieu, prie pour nous pécheurs, maintenant et à l'heure de notre mort. Amen. Je te salue, Marie, pleine de grâce. Le Seigneur est avec toi. Tu es bénie entre toutes les femmes, et Jésus, le fruit de tes entrailles, est béni. Sainte Marie, Mère de Dieu, prie pour nous pécheurs, maintenant et à l'heure de notre mort. Amen. Je te salue, Marie, pleine de grâce. Le Seigneur est avec toi. Tu es bénie entre toutes les femmes, et Jésus, le fruit de tes entrailles, est béni. Sainte Marie, Mère de Dieu, prie pour nous pécheurs, maintenant et à l'heure de notre mort. Amen. Gloire au Père, et au Fils, et au Saint-Esprit, au Dieu qui est, qui était et qui vient, pour les siècles des siècles. Amen. Deuxième mystère douloureux, la flagellation de Jésus. Jésus, tu es flagellé. Tu es éprouvé dans ton corps. Tu souffres. Tu souffres de la méchanceté et de la lâcheté des hommes. Marie, toi qui nous connais, toi qui connais ces pauvretés qui nous sont accablement, fais que nous puissions garder au cœur de nos flagellations cet esprit de pardon envers ceux qui nous font mal. Notre Père qui es aux cieux, que ton nom soit sanctifié, que ton règne vienne, que ta volonté soit faite sur la terre comme au ciel. Donne-nous aujourd'hui notre pain de ce jour. Pardonne-nous nos offenses comme nous pardonnons aussi à ceux qui nous ont offensés. Et ne nous laisse pas entrer en tentation, mais délivre-nous du mal. Amen. Je te salue, Marie, pleine de grâce, le Seigneur est avec toi. Tu es bénie entre toutes les femmes, et Jésus, le fruit de tes entrailles, est béni. Sainte Marie, Mère de Dieu, prie pour nous pécheurs, maintenant et à l'heure de notre mort. Amen. Je te salue, Marie, pleine de grâce. Le Seigneur est avec toi. Tu es bénie entre toutes les femmes, et Jésus, le fruit de tes entrailles, est béni. Sainte Marie, Mère de Dieu, prie pour nous pécheurs, maintenant et à l'heure de notre mort. Amen. Je te salue, Marie, pleine de grâce. Le Seigneur est avec toi. Tu es bénie entre toutes les femmes, et Jésus, le fruit de tes entrailles, est béni. Sainte Marie, Mère de Dieu, prie pour nous pécheurs, maintenant et à l'heure de notre mort. Amen. Je te salue, Marie.

et pleine de grâce. Le Seigneur est avec toi. Tu es bénie entre toutes les femmes, et Jésus, le fruit de tes entrailles, est béni. Sainte Marie, Mère de Dieu, prie pour nous, pécheurs, maintenant et à l'heure de notre mort. Amen. Je te salue, Marie, pleine de grâce. Le Seigneur est avec toi. Tu es bénie entre toutes les femmes, et Jésus, le fruit de tes entrailles, est béni. Sainte Marie, Mère de Dieu, prie pour nous, pécheurs, maintenant et à l'heure de notre mort. Amen. Je te salue, Marie, pleine de grâce. Le Seigneur est avec toi. Tu es bénie entre toutes les femmes, et Jésus, le fruit de tes entrailles, est béni. Sainte Marie, Mère de Dieu, prie pour nous, pécheurs, maintenant et à l'heure de notre mort. Amen. Je te salue, Marie, pleine de grâce. Le Seigneur est avec toi. Tu es bénie entre toutes les femmes, et Jésus, le fruit de tes entrailles, est béni. Sainte Marie, Mère de Dieu, prie pour nous, pécheurs, maintenant et à l'heure de notre mort. Amen. Je te salue, Marie, pleine de grâce. Le Seigneur est avec toi. Tu es bénie entre toutes les femmes, et Jésus, le fruit de tes entrailles, est béni. Sainte Marie, Mère de Dieu, prie pour nous, pécheurs, maintenant et à l'heure de notre mort. Amen. Je te salue, Marie, pleine de grâce. Le Seigneur est avec toi. Tu es bénie entre toutes les femmes, et Jésus, le fruit de tes entrailles, est béni. Sainte Marie, Mère de Dieu, prie pour nous, pécheurs, maintenant et à l'heure de notre mort. Amen. Je te salue, Marie, pleine de grâce. Le Seigneur est avec toi. Tu es bénie entre toutes les femmes, et Jésus, le fruit de tes entrailles, est béni. Sainte Marie, Mère de Dieu, prie pour nous, pécheurs, maintenant et à l'heure de notre mort. Amen. Gloire au Père, et au Fils, et au Saint-Esprit, au Dieu qui est, qui était et qui vient, pour les siècles des siècles. Amen.

Troisième mystère douloureux, le couronnement d'épines. Jésus, toi qui es roi, roi d'un royaume de paix, de justice et d'amour, voilà que les moqueurs renversent ta royauté. Et toi, Jésus, tu demeures le roi, couronné d'épines, qui souffre en silence. Marie, toi dont le cœur est transpercé par une épée, au moment de cette passion de ton Fils, apprends-nous à nous cacher nous aussi dans le silence, lorsque la souffrance est trop aiguë. Notre Père qui es aux cieux, que ton nom soit sanctifié, que ton règne vienne, que ta volonté soit faite, sur la terre comme au ciel. Donne-nous aujourd'hui notre pain de ce jour. Pardonne-nous nos offenses comme nous pardonnons aussi à ceux qui nous ont offensés. Et ne nous laisse pas entrer en tentation, mais délivre-nous du mal. Amen. Je te salue Marie, pleine de grâce. Le Seigneur est avec toi. Tu es bénie entre toutes les femmes, et Jésus, le fruit de tes entrailles, est béni. Sainte Marie, Mère de Dieu, prie pour nous pécheurs, maintenant et à l'heure de notre mort. Amen. Je te salue Marie, pleine de grâce. Le Seigneur est avec toi. Tu es bénie entre toutes les femmes, et Jésus, le fruit de tes entrailles, est béni. Sainte Marie, Mère de Dieu, prie pour nous pécheurs, maintenant et à l'heure de notre mort. Amen. Je te salue, Marie, pleine de grâce, le Seigneur est avec toi. Tu es bénie entre toutes les femmes, et Jésus, le fruit de tes entrailles, est béni. Sainte Marie, Mère de Dieu, prie pour nous pécheurs, maintenant et à l'heure de notre mort. Amen. Je te salue, Marie, pleine de grâce. Le Seigneur est avec toi. Tu es bénie entre toutes les femmes, et Jésus, le fruit de tes entrailles, est béni. Sainte Marie, Mère de Dieu, prie pour nous, pécheurs, maintenant et à l'heure de notre mort. Amen. Je te salue, Marie, pleine de grâce. Le Seigneur est avec toi. Tu es bénie entre toutes les femmes, et Jésus, le fruit de tes entrailles, est béni. Sainte Marie, Mère de Dieu, prie pour nous pécheurs, maintenant et à l'heure de notre mort. Amen. Je te salue Marie, pleine de grâce. Le Seigneur est avec toi. Tu es bénie entre toutes les femmes et Jésus, le fruit de tes entrailles, est béni. Sainte Marie, Mère de Dieu, prie pour nous pécheurs, maintenant et à l'heure de notre mort. Amen. Je te salue Marie, pleine de grâce. Le Seigneur est avec toi. Tu es bénie entre toutes les femmes, et Jésus, le fruit de tes entrailles, est béni. Sainte Marie, Mère de Dieu, prie pour nous pécheurs, maintenant et à l'heure de notre mort. Amen. Je te salue, Marie, pleine de grâce. Le Seigneur est avec toi. Tu es bénie entre toutes les femmes, et Jésus, le fruit de tes entrailles, est béni. Sainte Marie, Mère de Dieu, prie pour nous pécheurs, maintenant et à l'heure de notre mort. Amen. Je te salue Marie, pleine de grâce. Le Seigneur est avec toi. Tu es bénie entre toutes les femmes, et Jésus, le fruit de tes entrailles, est béni. Sainte Marie, Mère de Dieu, prie pour nous pécheurs, maintenant et à l'heure de notre mort. Amen. Je te salue Marie, pleine de grâce. Le Seigneur est avec toi. Tu es bénie entre toutes les femmes, et Jésus, le fruit de tes entrailles, est béni. Sainte Marie, Mère de Dieu, prie pour nous pécheurs, maintenant et à l'heure de notre mort. Amen. Gloire au Père et au Fils et au Saint-Esprit, au Dieu qui est, qui était et qui vient, pour les siècles des siècles. Amen. Quatrième mystère douloureux. Jésus porte sa croix. Jésus, tu es venu pour cette heure où tu te livres à chaque pas pour nous, pour notre rachat, notre salut, pour nous extirper du péché, du mal.
Marie, toi qui marches à la suite de ton Fils, apprends-nous à marcher dans la lumière, à quitter toutes ténèbres, mal et péché, pour être des fils et des filles de la lumière. Notre Père qui es aux cieux, que ton nom soit sanctifié, que ton règne vienne, que ta volonté soit faite sur la terre comme au ciel. Donne-nous aujourd'hui notre pain de ce jour. Pardonne-nous nos offenses comme nous pardonnons aussi à ceux qui nous ont offensés. Et ne nous laisse pas entrer en tentation, mais délivre-nous du mal. Amen. Je te salue Marie, pleine de grâce. Le Seigneur est avec toi. Tu es bénie entre toutes les femmes, et Jésus, le fruit de tes entrailles, est béni. Sainte Marie, Mère de Dieu, prie pour nous pécheurs, maintenant et à l'heure de notre mort. Amen. Je te salue Marie, pleine de grâce. Le Seigneur est avec toi. Tu es bénie entre toutes les femmes, et Jésus, le fruit de tes entrailles, est béni. Sainte Marie, Mère de Dieu, prie pour nous pécheurs, maintenant et à l'heure de notre mort. Amen. Je te salue Marie, pleine de grâce, le Seigneur est avec toi. Tu es bénie entre toutes les femmes, et Jésus, le fruit de tes entrailles, est béni. Sainte Marie, Mère de Dieu, prie pour nous pécheurs, maintenant et à l'heure de notre mort. Amen. Je te salue Marie, pleine de grâce, le Seigneur est avec toi. Tu es bénie entre toutes les femmes, et Jésus, le fruit de tes entrailles, est béni. Sainte Marie, Mère de Dieu, prie pour nous pécheurs, maintenant et à l'heure de notre mort. Amen. Je te salue Marie, pleine de grâce, le Seigneur est avec toi. Tu es bénie entre toutes les femmes, et Jésus, le fruit de tes entrailles, est béni. Sainte Marie, Mère de Dieu, prie pour nous pécheurs, maintenant et à l'heure de notre mort. Amen. Je te salue Marie, pleine de grâce. Le Seigneur est avec toi. Tu es bénie entre toutes les femmes, et Jésus, le fruit de tes entrailles, est béni. Sainte Marie, Mère de Dieu, prie pour nous pécheurs, maintenant et à l'heure de notre mort. Amen. Je te salue Marie, pleine de grâce. Le Seigneur est avec toi. Tu es bénie entre toutes les femmes, et Jésus, le fruit de tes entrailles, est béni. Sainte Marie, Mère de Dieu, prie pour nous pécheurs, maintenant et à l'heure de notre mort. Amen. Je te salue Marie, pleine de grâce. Le Seigneur est avec toi. Tu es bénie entre toutes les femmes, et Jésus, le fruit de tes entrailles, est béni. Sainte Marie, Mère de Dieu, prie pour nous pécheurs, maintenant et à l'heure de notre mort. Amen. Je te salue Marie, pleine de grâce. Le Seigneur est avec toi. Tu es bénie entre toutes les femmes, et Jésus, le fruit de tes entrailles, est béni. Sainte Marie, Mère de Dieu, prie pour nous pécheurs, maintenant et à l'heure de notre mort. Amen. Je te salue Marie, pleine de grâce. Le Seigneur est avec toi. Tu es bénie entre toutes les femmes, et Jésus, le fruit de tes entrailles, est béni. Sainte Marie, Mère de Dieu, prie pour nous pécheurs, maintenant et à l'heure de notre mort. Amen. Gloire au Père, et au Fils, et au Saint-Esprit, au Dieu qui est, qui était et qui vient, pour les siècles des siècles. Amen.

Cinquième mystère douloureux, le crucifixion et la mort de Jésus sur la croix, en dehors de la ville de Jérusalem. L'obscurité envahit la terre, et les ténèbres envahissent le cœur de Jésus. Père, pourquoi m'as-tu abandonné? Marie, toi qui es pleine de grâce et qui mesure la déchirure du cœur de ton Fils à cause de notre péché, apprends-nous à être humbles, à nous frapper la poitrine et à reconnaître dans la mort de Jésus notre vie et notre salut. Notre Père qui es aux cieux, que ton nom soit sanctifié, que ton règne vienne, que ta volonté soit faite sur la terre comme au ciel. Donne-nous aujourd'hui notre pain de ce jour. Pardonne-nous nos offenses comme nous pardonnons aussi à ceux qui nous ont offensés. Et ne nous laisse pas entrer en tentation, mais délivre-nous du mal. Amen. Je te salue Marie, pleine de grâce. Le Seigneur est avec toi. Tu es bénie entre toutes les femmes, et Jésus, le fruit de tes entrailles, est béni. Sainte Marie, Mère de Dieu, prie pour nous, pécheurs, maintenant et à l'heure de notre mort. Amen. Je te salue, Marie, pleine de grâce. Le Seigneur est avec toi. Tu es bénie entre toutes les femmes, et Jésus, le fruit de tes entrailles, est béni. Sainte Marie, Mère de Dieu, prie pour nous, pécheurs, maintenant et à l'heure de notre mort. Amen. Je te salue Marie, pleine de grâce. Le Seigneur est avec toi. Tu es bénie entre toutes les femmes, et Jésus, le fruit de tes entrailles, est béni. Sainte Marie, Mère de Dieu, prie pour nous pécheurs, maintenant et à l'heure de notre mort. Amen. Je te salue Marie, pleine de grâce. Le Seigneur est avec toi. Tu es bénie entre toutes les femmes, et Jésus, le fruit de tes entrailles, est béni. Sainte Marie, Mère de Dieu, prie pour nous, pécheurs, maintenant et à l'heure de notre mort. Amen. Je te salue, Marie, pleine de grâce. Le Seigneur est avec toi. Tu es bénie entre toutes les femmes, et Jésus, le fruit de tes entrailles, est béni. Sainte Marie, Mère de Dieu, prie pour nous, pécheurs, maintenant et à l'heure de notre mort. Amen. Je te salue Marie, pleine de grâce. Le Seigneur est avec toi. Tu es bénie entre toutes les femmes, et Jésus, le fruit de tes entrailles, est béni. Sainte Marie, Mère de Dieu, prie pour nous pécheurs, maintenant et à l'heure de notre mort. Amen. Je te salue Marie, pleine de grâce. Le Seigneur est avec toi. Tu es bénie entre toutes les femmes, et Jésus, le fruit de tes entrailles, est béni. Sainte Marie, Mère de Dieu, prie pour nous pécheurs, maintenant et à l'heure de notre mort. Amen. Je te salue Marie, pleine de grâce. Le Seigneur est avec toi. Tu es bénie entre toutes les femmes, et Jésus, le fruit de tes entrailles, est béni. Sainte Marie, Mère de Dieu, prie pour nous pécheurs, maintenant et à l'heure de notre mort. Amen. Je te salue Marie, pleine de grâce. Le Seigneur est avec toi. Tu es bénie entre toutes les femmes, et Jésus, le fruit de tes entrailles, est béni. Sainte Marie, Mère de Dieu, prie pour nous pécheurs, maintenant et à l'heure de notre mort. Amen. Je te salue Marie, pleine de grâce. Le Seigneur est avec toi. Tu es bénie entre toutes les femmes, et Jésus, le fruit de tes entrailles, est béni. Sainte Marie, Mère de Dieu, prie pour nous pécheurs, maintenant et à l'heure de notre mort. Amen. Gloire au Père et au Fils et au Saint-Esprit, au Dieu qui est, qui était et qui vient, pour les siècles des siècles. Amen.

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Une bienvenue toute particulière à cette émission qui laisse place à la parole de Dieu, suivie de propos et de brèves entrevues. Tout d'abord, l'évangile de ce jour et son commentaire.

Évangile de Jésus-Christ selon saint Matthieu, chapitre 12, versets 1 à 8. En ce temps-là, Jésus passait un jour de sabbat à travers les champs de blé, et ses disciples eurent faim. Ils se mirent à arracher des épis et à les manger. En voyant cela, les pharisiens lui dirent, « Voilà que tes disciples font ce qu'il n'est pas permis de faire le jour du sabbat. » Mais il leur répondit, « N'avez-vous pas lu ce que fit David quand il eut faim, ainsi que ses compagnons ? Il entra dans la maison de Dieu et ils mangèrent les pains de l'offrande. Or, cela n'était permis ni à lui, ni à ses compagnons, mais aux prêtres seulement. Ou bien encore, n'avez-vous pas lu dans la loi que le jour du sabbat, les prêtres, dans le temple, manquent au repos du sabbat, sans commettre aucune faute. Or, je vous le dis, il y a ici plus grand que le temple. Si vous aviez compris ce que veut dire cette parole, « C'est la miséricorde que je désire et non les sacrifices », vous n'auriez pas condamné ceux qui n'ont commis aucune faute. Car le Fils de l'homme est maître du sabbat.

Alors, ce fameux sabbat, c'est le couronnement de la création. Alors, c'est aussi pour les Juifs de droit divin, aussi important que les 10 commandements. Alors, donc, les pharisiens qui voient le jour du sabbat, Jésus marchait dans des champs de blé et les disciples prendre ces blés et les manger sont absolument scandalisés. On ne devrait pas faire parce que c'était interdit, ça faisait partie des préceptes interdits. On ne devait pas faire cela le jour du sabbat. Alors, Jésus va intervenir en plaçant devant les pharisiens à la fois la personnalité de David, qui est le roi messianique, qui est de nature sacerdotale. Donc, Jésus va dire, le roi David, à un moment où il était traqué par le roi Saül, il était dans une condition absolument difficile. Avec ses compagnons, ils sont entrés dans le temple, dans le sanctuaire. Ils ont mangé les pains qui étaient consacrés et qui ne pouvaient pas être mangés par des personnes. Alors, il y a eu une situation qui a prévalu et qui a dominé la loi. Donc, David a mangé parce qu'il avait faim et qu'il était dans une situation coincée. Il a mangé les pains de l'offrande. Et c'est David qui a fait cela, avec tout ce caractère messianique et sacerdotal. La même chose, il va leur dire, les prêtres, lorsqu'ils sont dans le temple, ce lieu sacré, le jour du sabbat, ils déambulent, ils marchent, ils devraient manquer, eux aussi, au repos du Shabbat. Eh bien non, ils ne manquent pas. En manquant, ils ne manquent pas, parce que c'est au-delà. Leur action de servir, leur action d'offrir est par-delà la loi du sabbat. Et enfin, Jésus va dire qu'il est plus grand que le temple. Lui, Jésus, il est plus grand que tout, il est le Fils de l'homme. Et le Fils de l'homme est le maître du sabbat. Il va replacer donc cette perspective du sabbat qui est au service de l'homme. Et c'est vraiment très très beau dans ce texte. On voit bien que le Fils de l'homme, il est pour l'homme. Il est pour la personne humaine. Il se penche sur toute situation qui, de l'extérieur, peuvent paraître, entre guillemets, légalement interdite. Tu n'as pas le droit de faire ceci. Vous n'avez pas le droit d'avoir tel comportement. Il y a une loi qui est supérieure, tenant compte des conditions des personnes. Je pense qu'on est là dans cet infini respect de la situation de chaque personne que le Fils de l'homme voit. Alors il vient comme délivré de ce regard de la loi, de ce regard des pharisiens,

Un parcours dans différentes villes et lieux, d'abord à Paris et ensuite à Rome, dans le cadre du Jubilé de l'Espérance. Suivez-moi dans cette réalité.

Alors, quand on entre dans une église qui est très belle. Comme je vous dis, en hauteur, néo-gothique, tout cela. C'est très beau. À gauche, on voit un endroit qui est un lieu de prière consacré à une icône de la Vierge Marie et l'enfant. C'est très beau. C'est un bel endroit de prière. Les gens peuvent tout simplement entrer et prier devant cette icône, en silence. Il y a des autels latérales un peu partout. Alors, ce sont les saints de la Compagnie de Jésus. Alors, on y voit Saint François Régis, on y voit Saint Ignace, évidemment, avec toujours l'écusson des jésuites sur la poitrine, avec les lettres. Donc, on comprend justement Saint Ignace qui, souvent dans son manuscrit, en tout cas, le récit qu'il a exprimé à celui qui écrivait, parce qu'il avait un secrétaire. Ignace n'a pas écrit sa biographie de lui-même, mais il l'a dictée d'une certaine manière à le secrétaire qui lui posait des questions. C'est comme cela qu'on a une vie un peu de Saint Ignace. Donc, on est dans cette chapelle et on nous montre une fresque où on nous dit l'apparition de Jésus à Saint Ignace. Mais dans le récit de Saint Ignace, il nous dit toujours qu'il voit comme un soleil. Il voit quelque chose de brillant. Et pour lui, quand il voit cette brillance, c'est la manifestation de Dieu qui se manifeste pour lui. Donc, c'est la manière dont on reconnaît les symboles qui sont reliés aux jésuites. Alors, on continue et on arrive aussi dans une partie qui est consacrée à la prière d'adoration. Et là, il y a le tabernacle, le Saint-Sacrement. Et là, on est dans une autre partie. Et au centre, évidemment, c'est l'autel, l'ambon, le lieu où on célèbre l'Eucharistie. De l'autre côté, on a découvert un ensemble de toiles modernes de peinture. On a créé un oratorio à partir de l'épisode évangélique de la petite fille de Jaïr. Vous savez, dans l'évangile, cette petite que Jésus va ressusciter d'une certaine manière. Alors, on se rappelle l'extrait. Donc, Jésus est appelé à venir chez Jaïr, et là, les joueurs de flûte sont déjà là pour faire les lamentations, et Jésus leur dit « Elle dort ». Alors on rit de lui, on ricane. Bon, il entre dans la pièce, et il prend l'enfant, il touche l'enfant avec sa main, et il la remet debout. Il va même dire aux parents « Donnez-lui à manger ». Bon. Donc, c'est cet épisode qui est représenté de manière artistique par différents tableaux. C'est moderne, très moderne. Le père, là, il a un manteau moderne, là. Il a

les mains dans les poches. Et ce tableau montre déjà la situation de la mort. La petite, elle est morte. Alors, ce tableau montre la mort. On a un autre tableau qui nous montre les ricanements. Alors, ils sont comme dans un café. Un café, et ils ricanent. Alors, ça rit parce que elle est vraiment morte. Alors, à quoi bon? Donc, on a cela. Et au centre, alors là, on a Jésus qui est dans un mouvement comme un danseur de ballet, je dirais. À ce mouvement du corps et qui, avec la main, a touché la petite, qui est comme relevée de son lit, d'une certaine manière, et la couleur entre le Christ et l'enfant, elle est verte. Un magnifique vert qui signifie le retour à la vie. Alors, c'est un gestuel extrêmement important et le visage de la petite est en deux phases. Vous voyez la moitié du visage qui est déjà dans la mort et l'autre partie qui ressuscite. Et vous aurez un peu plus bas le visage de la maman. C'est seulement le visage de la mère. Et la moitié du visage de la mère est comme la petite. C'est presque à l'identique. La moitié du visage est du côté de la mort et l'autre du côté de la lumière de la résurrection et les couleurs l'indiquent. Alors c'est extrêmement beau, c'est magnifique.

0: Je vous propose maintenant un extrait d'une entrevue réalisée avec Christiane Rancé, romancière. Vive l'intelligente insolence. Christiane Rancé, on continue. Lettre à un jeune chrétien aux éditions Talendier, au chapitre 12, Les illusions de l'Occident du monde.
1: Alors, c'est ce que je disais tout à l'heure, effectivement, les illusions, c'est la fin de la mort, cette jeunesse éternelle, ce transhumanisme, l'abandon de son humanité. Et ça, je pense que c'est très, très préoccupant. Ça, on assiste à une révolution anthropologique sans précédent, de fabriquer un homme qui n'existe pas, qui n'est plus la créature de Dieu, mais qui est la créature de l'homme. Et il faut rappeler que ce mythe de l'homme nouveau, qui est celui de Frankenstein, hein, Marie Shelley a écrit Frankenstein, c'est devenu un mythe aussi présent aujourd'hui, c'est parce qu'effectivement c'est un danger qui a toujours menacé l'humanité, mais la technique le rend de plus en plus probable. Et l'homme nouveau, c'est le rêve qu'a caressé Staline, c'est le rêve qu'a caressé Adolf Hitler aussi. C'est-à-dire un homme capable de trouver sa propre puissance parce qu'il s'est débarrassé de Dieu. Et se débarrasser de Dieu, pour nous chrétiens, et pour, je crois, la majorité des religions qui sont en rapport avec Dieu, c'est se débarrasser de sa responsabilité, de sa fraternité vis-à-vis des autres hommes, c'est-à-dire de décréter qu'il y a des hommes qui sont inférieurs, qu'il faut se débarrasser des faibles, des handicapés, qu'il y a une supériorité, qu'il y a un modèle auquel il faut que nous ressemblions. Alors pour certains, ça a été l'Aryen, hein, le grand blond à l'œil bleu. Pour d'autres, ça a été la créature prolétaire. Pour d'autres, ça a donné le Khmer avec Pol Pot. Ça a toujours donné des monstruosités et des barbaries sans nom. Et je ne crois pas que cette attente aujourd'hui d'un homme techniquement supérieur qui vainque la maladie, qui vainque la mort, surtout quand on sait le nombre de milliards que nous allons être sur la planète en 2050, c'est encore plus effroyable de dilater la présence des hommes riches par une mortalité due à des opérations ou à des grèves techniques ou à une robotisation, quelque chose de totalement monstrueux. Ça ne pourra se faire qu'en créant ce que j'appelle dans ce livre une nouvelle ségrégation qui va être la ségrégation biologique. C'est-à-dire, effectivement, il y a dans des éprouvettes, on fera des super-hommes qui seront équipés d'organes nouveaux. Enfin, là, je veux dire, l'imagination de l'homme va nous promettre quelques monstruosités sans faille. Mais quand on voit la puissance de la technique, la question va être comment est-ce qu'on pourra faire marche arrière? Et ce sera aux dépens de qui? Aux dépens de combien de morts? Aux dépens de combien de résurrection de l'esclavagisme? Parce qu'il y aura des esclaves. Il ne pourra y avoir que des esclaves. Et il y aura de toute façon la recréation d'une race supérieure, ça c'est certain. Et c'est pour ça que c'est comme ça que c'est conçu. Donc là, effectivement, ce rêve occidental de la côte ouest américaine, des GAFA, comme on les appelle, moi ça me fait absolument froid dans le dos. Ça me terrifie.
0: Au chapitre 14, un mot, deux points, réfléchis. Vous parlez aux jeunes chrétiens là.
1: Oui, parce que réfléchis, ça a un très beau sens, ça a un double sens. Il y a la réflexion dans le miroir, regarde-toi. Rappelle-toi qui tu es, rappelle-toi qui tu dois la vie, vois dans ton miroir le mystère de l'incarnation. Qu'es-tu venu incarner sur cette terre? Quelle vertu, quelle beauté, quelle mise en acte de ta propre humanité? Et ensuite, il y a le deuxième sens qui est réfléchis dans le sens donne une réflexion, c'est-à-dire un miroir à tout ton passé, à tout ce qu'a été ton histoire, tout d'où tu viens, et pense-le. C'est-à-dire fais une synthèse avec insolence. Avec insolence, c'est-à-dire en mettant à bas tous les matins tout ce qu'on te demande de croire, tout ce qu'on te demande de ne pas croire, dans une très très grande liberté. Réfléchis à ce qu'est l'essence de ta liberté. Moi, il y a quelque chose que je trouve très très beau, c'est chez Bergson, c'est cette trilogie qu'a mise en place Bergson entre le héros, le saint et l'artiste, et qui a évidemment mis le saint au-dessus de ces trois catégories. Mais je crois effectivement que nous sommes sur Terre pour le choix, c'est pas d'être commerçant, banquier, boulanger ou marin, c'est d'être l'un de ces trois, d'appartenir à l'une de ces trois catégories. Un héros, parce que vous avez des gens qui agissent héroïquement, et ça peut être en sauvant les autres, en donnant leur temps, en donnant leur vie. Vous avez des artistes, et je dis toujours, il n'y a pas uniquement des peintres ou des architectes, il y a aussi un boulanger peut faire un travail. Chacun peut être artiste à son niveau. Si vous travaillez en artiste, vous êtes un artiste. C'est-à-dire, si vous voulez faire de votre travail une œuvre d'art, le consacrer, alors vous êtes un artiste et vous ferez un pain merveilleux. Et puis évidemment, il y a les saints qui sont cette espèce d'exemple incandescent, moi je trouve... pétris dans la lumière et qui purifient tout ce qui les entoure et qui convertissent tout ce qui les entoure. Là, effectivement, je crois que, évidemment, c'est pas du tout enseigné dans les écoles de commerce, mais je crois qu'il y a cette réflexion à avoir. Et c'est ce que j'ai voulu dire. Oui, réfléchis à ça, à laquelle des trois catégories tu peux appartenir.
0: Christian de Rancé, au chapitre 15, l'empire de la moquerie, le rire du rire.
1: C'est ce dont on parlait tout à l'heure, c'est-à-dire il y a l'ironie, c'est-à-dire la façon de faire tomber les faux échafaudages et de remettre la vérité, c'est l'ironie de Socrate. Hein. L'ironie, c'est celle qui tout d'un coup fait tomber les prétentions. Et puis il y a le rire de la hyène, hein. Il y a la moquerie méchante, il y a le mal, c'est-à-dire la volonté de réduire l'autre, de faire rire les autres sur quelqu'un, c'est de le réduire, d'attirer sur lui, la mise à l'index. Et ça, c'est absolument atroce. Et c'est quelque chose qu'on voit beaucoup, beaucoup, beaucoup aujourd'hui, avec une confusion dramatique entre, effectivement, cette tendance à faire rire méchamment, donc à attirer les rieurs, mais pas sur soi, sur celui qui est à côté, et l'intelligence. Ça, c'est une confusion qui est très, très grave. On confond souvent la méchanceté et le rire méchant avec l'intelligence. Et ça, c'est très grave. Et je préfère de beaucoup la définition de la philosophe Simone Weil, qui disait « La foi, c'est l'expérience que l'amour est éclairé par l'intelligence, et l'intelligence est éclairée par l'amour. » Voilà. C'est là où on parle d'intelligence. Quand il y a effectivement cette attention et cette ouverture à l'amour immense et cette interpénétration qui fait que jaillit la foi, c'est-à-dire la confiance, confides, la confiance dans l'autre et la confiance dans Dieu.
0: Et qui ouvre à la liberté.
1: Et qui, bien sûr, ouvre à la liberté.
0: Au chapitre 16, on y arrive, ne pas avoir peur de douter.
1: Ah oui, je pense qu'il faut accepter ses propres doutes, ses défaillances, il faut être très humble sur sa capacité à croire. Et c'est très fructueux, parce que ça vous oblige à aller d'abord à se rendre compte à quel point vous avez failli à un devoir d'attention, au fait de vous être rempli d'amour d'une façon ou d'une autre, c'est-à-dire déjà en lisant, en relisant les évangiles, dans des paroles d'amour, dans des rencontres, dans l'écoute de la musique, dans l'admiration, dans des exercices d'admiration pour beaucoup de gens qui donnent leur vie. Je suis tombée il y a quelques mois, maintenant un petit peu plus de quelques mois, là, sur une petite annonce de ces religieuses, je crois que c'était de l'ordre du Saint-Sépulcre, qui ont laissé donner leur vie en Afrique pour ne pas abandonner. Il y a eu une épidémie d'Ebola. Donc on leur a demandé de faire un cordon sanitaire et on a voulu les faire partir, c'est-à-dire abandonner le village. Vous savez, c'est la technique, comme on ne peut pas soigner.
0: Oui.
1: Donc on laisse, c'est très foudroyant, on laisse tout le monde mourir et puis après on revient, on fossoie et enfin on enterre. Et elles savaient qu'elles allaient en mourir, mais elles n'ont pas voulu les gens laisser les malades seuls face à leur propre mort. Mais Moi, je ne peux, voilà, si dans ces moments de doute, il y a ces exercices d'admiration à faire. Et de se rendre compte combien, moi la première, hein, je dis bien moi la première, je suis loin, mais tellement loin, bah, j'écris ce que je peux écrire, mais tellement loin de cette abnégation et de ce don. Dans mon dictionnaire des saints, je raconte l'histoire de ce Pierre Nolasque qui a créé cet ordre des mercédaires qui est magnifique. C'est ce jeune garçon qui était fils d'un marchand et il part, donc ça c'est au Xe siècle à peu près, il part pour la Catalogne, qui était encore sous l'emprise des Sarrasins, et il découvre des marchés aux esclaves. Et il voit des jeunes mères chrétiennes, catholiques, qui ont été enlevées, qui sont vendues comme esclaves, alors soit pour aller dans des harems, soit pour travailler. Il voit des jeunes pères, il voit des familles qui peuvent rien faire, en train de pleurer. Et il est tellement frappé, lui qui n'est pas marié, qui décide de créer un ordre, qui s'appelle l'ordre donc des mercédaires, pour aller faire la quête, pour trouver de l'argent, pour pouvoir payer des rançons ou racheter ces gens et les rendre à leur famille. Et il a, je crois qu'il s'appelait Sérapion, il a un disciple qui va négocier la prise d'un jeune homme, un père de famille nombreuse, qui va partir pour essayer de le racheter et qui, ne pouvant le racheter, donc va décider qu'il faut aller encore plus loin, il faut et s'échanger soi-même. Donc là, qu'est-ce que vous voulez ? Quand j'entends parler du préservatif, en parlant de Jean-Paul II, de la religion catholique ou de l'Inquisition, je dis, mais que ne raconte-t-on ces histoires ? Vous imaginez quelqu'un qui va servir, d'ailleurs ce pauvre Sérapion a fini écorché vif et massacré par les Sarrasins parce qu'il n'a pas voulu se convertir, mais quand on voit c'est l'amour du prochain qui est encore plus grand que l'amour de soi-même et de sa propre vie, pour l'amour du Christ, ben c'est, vous avez les larmes qui vous montent aux yeux. Ben je dis que c'est vous restez en admiration, comme je peux être en admiration en écoutant la passion de selon saint Matthieu de Jean-Sébastien Bach ou d'écouter le voyage d'hiver de Schubert. C'est vous avez là l'humanité dans ce qu'elle peut donner de plus étincelant. Et vous ne pouvez pas ne pas y réfléchir. Voilà. Et pas vous dire, ça appartient à des antiquités.
0: Oui, on a cet écho chez nous avec Jean de Brébeuf, le père Jean de Brébeuf, jésuite. Alors avec les Iroquois, tout cela, qui va revenir en France, on lui a coupé des doigts. Il aura la permission du pape pour pouvoir continuer à célébrer la messe, parce qu'il fallait être intègre. Donc il va retourner en Nouvelle-France pour continuer l'évangélisation et il sera massacré, c'est Jean de Brébeuf.
1: Ah ouais, voilà, ça c'est.
0: On va lui arracher le cœur pour le manger, pour avoir son courage. Vous imaginez ? Alors merci Christiane Rancé, nous sommes allés très loin et ce livre, Lettre à un jeune chrétien, devrait nous éclairer.
1: Mais merci à vous de m'avoir invité.
0: Gentille. Merci.

Vous avez sans doute apprécié notre rencontre d'aujourd'hui. Grand merci à vous d'être là et à mon collègue Yannick Caron pour le montage de l'émission.

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0: À l'antenne de Radio Galilée, voici maintenant les nouvelles internationales en provenance de Radio Vatican.
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2: À 3 mois des élections de mi-mandat aux États-Unis, Donald Trump maintient ses accusations de fraude lors de la présidentielle de 2020. Dans une allocution télévisée, il a accusé la Chine d'avoir dérobé des fichiers d'électeurs appelés à de nouvelles règles électorales. À compter du 22 juillet, plus de 4000 produits brésiliens devraient être concernés par des hausses de droits de douane, 25%. Nous irons à Brasilia dans ce journal. En Israël, tous ont désormais les yeux braqués sur les législatives d'octobre. Avant cette échéance, la Knesset, le Parlement, a accepté accélérer le rythme avant de se déclarer dissoute cette nuit. Et puis enfin, nous irons à RDC, à Goma. Les jésuites ont dû bouleverser leur budget, leur mobilisation, car dans la ville sous contrôle du M23, en proie depuis à une grande instabilité, il faut veiller à se prévenir de l'arrivée d'Ebola.
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2: Bonjour à tous. Nous ne pouvons plus jamais assister à une nouvelle élection volée. Alors que s'approchent les élections de mi-mandat aux États-Unis, le président Trump revient sur l'élection de 2020, viciée, dit-il, par une fraude massive au profit de son adversaire. Donald Trump relance sans preuve ses accusations comme un avertissement avant le scrutin de novembre. Il l'a fait hier soir dans une allocution de 25 minutes depuis la Maison-Blanche, n'hésitant pas à accuser la Chine d'avoir volé plus de 200 millions de fichiers d'électeurs, tout en prônant, Myriam Sandouneau, un changement des règles électorales.
4: Depuis plusieurs mois, Marie, Donald Trump exhorte ses troupes au Congrès à adopter le Save America Act pour changer les règles du jeu électoral aux États-Unis. Son projet de loi ne vise pas à supprimer le vote par correspondance, encore moins les machines électroniques, mais il souhaiterait que le vote par correspondance et celui électronique soient réservés aux militaires en opération extérieure ou aux personnes qui sont dans l'incapacité physique de se déplacer. Au cœur de ce projet de loi, le durcissement des conditions d'inscription sur les listes électorales en imposant à chaque nouvel électeur, par exemple, de prouver sa citoyenneté américaine avec un document officiel comme un passeport, un acte de naissance accompagné d'une pièce d'identité ou d'un certificat de naturalisation. Dans son discours d'hier soir d'un peu plus de 25 minutes, Donald Trump a trouvé un nouvel argument pour convaincre ses troupes au Congrès à adopter justement le Save America Act. Il a accusé la Chine de la plus grosse opération de piratage de données électorale de l'histoire en sonnant l'alerte sur les vulnérabilités choquantes du système électoral américain. Pékin perçoit ces accusations comme, je cite, des calomnies malveillantes. La Chine n'a aucun intérêt pour les élections américaines et n'y est jamais intervenue, a fait savoir le porte-parole du ministère chinois des Affaires étrangères. La Chine aurait, selon les États-Unis, récupéré illégalement les données de 220 millions d'électeurs américains. Il s'agirait de fichiers contenant notamment des noms, des adresses également, et dans certains cas, des affiliations politiques.
2: Oui, des accusations qui ont été faites sans preuve. Merci Myriam Sandouneau. Et avant même l'allocution face au caractère controversé des annonces attendues sur le système électoral, plusieurs grandes chaînes de télévision avaient décidé de ne pas retransmettre en direct le discours du président. En représailles, celui-ci appelle maintenant au retrait de leur licence de diffusion. Pékin, qui a également répliqué à une autre décision américaine, celle qui concerne le visa des étudiants ou des journalistes chinois dans le pays. Il sera, sauf évidemment boycott du Congrès, limité à 90 jours pour les Chinois et 240 jours renouvelables pour tous les autres journalistes étrangers. Les États-Unis, où l'art de se faire des amis, Washington a confirmé hier l'application de nouveaux droits de douane de 25% sur les importations brésiliennes, et ce à la suite d'une enquête pour pratiques commerciales supposées déloyales en pleine année électorale. La décision ne manque pas de faire réagir les principaux candidats à cette élection. Jean-Mathieu Albertini.
5: Le gouvernement brésilien considère la décision regrettable et affirme ne pas reconnaître la légitimité d'enquêtes non fondées sur les règles commerciales multilatérales. Le pays ne va donc pas se laisser faire et va mettre en place des mesures de réciprocité. Du côté de Trump, on assure que tout est de la faute de l'administration Lula qui n'aurait pas négocié de bonne foi. Évidemment, chez les opposants de Lula, on se base sur cette déclaration pour tenter de le rendre responsable de ses droits de douane qui pourraient gréver davantage l'économie brésilienne en pleine année électorale. électoral. Mais si Flavio Bolsonaro, aîné de Jair et candidat de son parti à la présidence ATTAC, il semble un peu mal à l'aise. Il sait qu'en 2025, lorsque d'autres taxes états-uniennes avaient été mises en place, Lula avait su surfer sur la fibre nationaliste pour gagner en popularité. Dans une note officielle, ce dernier n'a d'ailleurs pas manqué de rejeter la faute sur la famille Bolsonaro qu'il qualifie de faux patriote. À Rio de Janeiro, Jean-Mathieu Albertini pour Radio Vatican.
2: Guerre commerciale et guerre tout court au Moyen-Orient. L'agence officielle ISNA affirme que 8 Iraniens sont morts la nuit dernière et 20 autres blessés lors d'attaques américaines contre des infrastructures, notamment énergétiques, dans le sud et l'ouest du pays. D'ailleurs, le ministre iranien d'énergie appelle ce midi la population à réduire sa consommation d'électricité en coupant par exemple les climatiseurs pendant les heures de pointe. Mais l'Iran n'est pas qu'attaqué. Le Koweït annonce qu'une de ses centrales électriques a été touchée par une attaque. Les gardiens de la révolution, eux, revendiquent avoir frappé des avions américains en Jordanie, attaqué une base américaine au Qatar et par ailleurs 8 rebelles kurdes iraniens tués par des frappes en Irak. C'est ce qu'annonce un groupe d'opposition dans le pays. En Israël, le Parlement acte sa propre dissolution après avoir complété une mandature de 4 ans telle que prévue par la loi, dissous après avoir adopté in extremis une loi sur le financement des partis la nuit dernière, mais pas que. Cette semaine, plusieurs textes ont été adoptés, tous perçus comme des gestes envers les partis ultra-orthodoxes à quelques mois des législatives du 27 octobre. Julia Ganancia.
6: Une loi renforçant le soutien public à l'étude de la Torah, mais aussi la prolongation de la suspension des arrestations des jeunes ultra-orthodoxes qui refusent de répondre à leur convocation pour le service militaire. Telles sont les mesures réclamées de longue date par les partis religieux, alors que la question de la conscription continue de diviser profondément la société israélienne. Pour l'opposition, ces votes illustrent une fin de mandat marquée par des concessions politiques destinées à préserver les alliances jusqu'au dernier moment. Pour la coalition, il s'agit au contraire de tenir les engagements pris avec ses partenaires. Une dernière séquence législative qui laisse déjà entrevoir les thèmes de la prochaine campagne électorale. À Tel Aviv, Julia Ganancia pour Radio Vatican.
2: Après le cardinal Zuppi venu apporter les prières du pape au peuple ukrainien mais aussi aux prisonniers de guerre russes, c'est maintenant Mgr Paul-Richard Gallagher qui se trouve dans le pays en guerre. Le secrétaire aux relations avec les États et les organisations internationales, il sera jusqu'au 21 juillet en tant qu'envoyé spécial du pape aux célébrations du 35e anniversaire du renouvellement des structures de l'église de rite latin dans le pays, mais aussi 25 ans après le voyage apostolique de Saint Jean-Paul II en Ukraine. En Pologne, le président nationaliste Karol Nawrocki a mis son veto ce matin à un projet de loi visant à légaliser les unions civiles entre personnes de même sexe. En tant que gardien de la Constitution, je ne peux, dit-il sur X, accepter une solution qui conduirait à la perte du statut particulier du mariage défini comme l'union d'une femme et d'un homme. Afficher les convergences comme sur la dissuasion nucléaire plutôt que les divergences après l'échec du projet d'avion commun. Ce vendredi, le chancelier allemand et le président français veulent relancer l'axe franco-allemand sur la défense. En plein réarmement européen, ils se sont retrouvés dès hier sur la base aérienne de Norwenitz, près de Cologne, en Allemagne. Direction la République démocratique du Congo face à la propagation du virus Ebola, notamment dans des zones en proie à des conflits, à une forte insécurité. Les organisations humanitaires adaptent en permanence leur stratégie pour endiguer l'épidémie. Leurs opérations se concentrent désormais sur des approches décentralisées, communautaires. À Goma, ville sous contrôle du groupe armé M23, le service des jésuites pour les réfugiés a dû ajuster ses projets sur le terrain en intégrant des aspects de prévention et de sensibilisation sur la maladie. Mais cela, bien évidemment, a un coût qui n'était pas budgétisé. Écoutons le directeur pays du JRS en RDC, Victor Setibo.
7: Nous sommes très impliqués dans des activités d'éducation, des activités de santé mentale et soutien psychosocial. Nous faisons des activités de réconciliation, protection. C'est des activités surtout pour l'éducation où ça rassemble beaucoup de gens, des enfants qui vont à l'école. Alors les mesures qu'il fallait prendre, c'était d'adapter un peu nos projets, la plupart de nos projets, parce que ces projets ont été élaborés dans un contexte où il n'y avait pas Ebola. Mais il fallait continuer à mener quand même ces activités-là dans un contexte tout à fait différent. Il fallait adapter ces projets-là en insérant un peu des activités de prévention, d'autant plus que la zone n'est pas tellement touchée, mais toutes les activités qui réunissent les gens, il fallait ajouter des aspects de sensibilisation. Et c'est là qu'il y a eu une difficulté parce que des budgets pour cela n'étaient pas forcément prévus. Il y a eu des adaptations par rapport à certains de nos projets, mais pour d'autres projets, nous continuons encore à chercher l'appui qu'il faut pour que ces activités continuent tenant compte d'Ebola.
2: Des propos recueillis par Augustine Asta. Et puis avant de nous quitter, nous avons envie de vous connaître, chers auditeurs. Qui êtes-vous? D'où nous écoutez-vous? Pourquoi? Écrivez-nous à français@vaticannews.va. Voilà, c'est la fin de ce journal. Merci de l'avoir suivi. Merci de votre fidélité. L'actualité du monde et de l'Église dans le monde revient lundi matin à 8h. Un excellent week-end à tous.
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Et je crois que tout arrive, que tout vient à qui sait mourir pour mieux revivre. Ce n'est pas sans peine. Je crois qu'on revient mieux après le deuil de soi-même. Que tout vient à qui sait mourir pour mieux revivre. Ce n'est pas sans peine.

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0: Alors, bonjour Thomas de Coninck.
1: Bonjour.
0: Alors, on se retrouve pour une nouvelle capsule des repères éblouissants, toujours sur le thème de la dignité humaine. Et d'ailleurs, qui dignité humaine dit personne, puisque comme on ne parle pas dans l'abstrait, c'est toujours la dignité d'une personne
1: oui.
0: qui est en cause. Alors, je crois que ça nous amène un peu nécessairement à la question, qu'est-ce qu'une personne?
1: Oui, oui. La définition d'ailleurs qui traverse l'histoire de la philosophie, qui est reprise par tout le monde, à toute fin pratique, c'est la définition de Boès. Individua substantia rationalis naturae, c'est juste quatre mots, donc substance individuelle de nature rationnelle. La personne est une substance individuelle, le mot individuel est capital, de nature rationnelle. J'insisterai d'abord justement sur le mot individuel qui renvoie à l'individu est indivisible. Alors déjà apparaît dans cette définition magnifique de Boès le fait que chaque être humain est unique, chaque personne est unique au monde et est indivisible. Socrate est indivisible. Vous pouvez lui couper les bras, les jambes, etc. Mais vous ne coupez pas Socrate, c'est-à-dire vous coupez son corps, etc. Mais Socrate lui-même est indivisible. C'est cet individu-ci. Alors, la personne, c'est ce tout, là, cette substance, cet être qui subsiste par lui-même, hein, une substance, c'est ça, c'est un être qui subsiste par lui-même, comme cet arbre-ci, cet éléphant-ci et cet être humain-ci, sont autant de substances, selon la philosophie traditionnelle, enfin, tout ça remonte expressément plutôt à Aristote. Tandis que la quantité de Socrate, son poids, sa taille, etc., c'est la couleur de sa peau, de ses cheveux, ou alors sa calvitie, si on veut, parce que, et ainsi de suite, tout ça sont des accidents, ce sont des choses qui se trouvent en Socrate, qui vont servir à le décrire, le reste. Et la substance même, ici, de son être même, c'est Socrate, son âme. On dira dans le langage classique sa forme substantielle, son âme, l'âme de Socrate, c'est Socrate.
0: Au fond, le...
1: Et quand on dit Socrate est mort, ben oui, c'est que son âme n'est plus là. C'est-à-dire, et Platon a une belle remarque dans le Phédon, quoi qu'on pense là de la question de l'âme et du corps, il faudra en parler, mais il fait remarquer que ce qui tient ensemble Socrate, c'est ce qui tient le corps, c'est l'âme. Hein. C'est-à-dire que le corps se désagrège et pourrit après la mort, hein, s'il laissait à lui-même le cadavre. Donc, ce n'est pas le corps qui contient l'âme, comme il serait comme un fantôme dans la machine, comme on dit certains auteurs, mais c'est l'inverse, c'est ce qui contient, c'est plutôt l'âme de Socrate qui contient son corps. Tient ensemble, hein, comme Ténéré contient, tient ensemble. Alors c'est ça, la personne, c'est ça, la substance individuelle, indivisible, unique, de nature rationnelle. Et c'est là, évidemment, la racine de la liberté, comme on vient de le voir avec Dante. C'est parce que nous sommes des êtres pensants et qui pouvons tenir les contraires ensemble dans la pensée. Alors que dans la réalité, ils s'excluent l'un l'autre. Une fois que j'ai posé l'acte, je délibère. Est-ce que je me suicide, pour prendre des exemples d'autres entretiens, est-ce que je me suicide ou non? Une fois que j'ai posé l'acte, si par exemple je décide de me tuer, c'est fini. Tout est fini. La vie est exclue à jamais. Tous les possibles sont exclus à jamais, c'est absolument radical. Mais dans la pensée, ils sont ensemble, la mort et la vie, ils sont ensemble, je choisis l'un ou l'autre. Ils ne s'excluent pas, ils s'impliquent réciproquement. Il n'y a rien qui implique plus un autre que le contraire. Parce que la pensée transcende les contraires, ça c'est très très fondamental.

jusqu'où remonte la reconnaissance de l'Antiquité. Je parlais des cadavres, mais j'ai parlé aussi, il faudrait parler aussi, pardon, de ce que dit Paul Ricoeur. Il y a une chanson, un poème, un discours, quel qu'il soit, etc., qui reconnaît que quelque chose est dû à l'être humain du seul fait qu'il est humain. C'est ça aussi, la dignité humaine, ce que nous reconnaissons. Alors l'être humain éveillé, civilisé, à partir du moment où il devient de plus en plus civilisé, ce qui n'est possible à toute fin pratique que par l'éducation, c'est vrai, et qui manque tellement de nos jours, c'est que dès l'enfance, on enseigne, on fasse sentir à l'enfant que tout être humain, quelque chose est dû à tout être humain du seul fait qu'il est humain. Respecter tout être humain, aimer tout être humain. Si on réussissait ça, on transformerait le monde pour le mieux par l'éducation affective, la reconnaissance de facto de ce que quelque chose est dû à l'être humain du seul fait qu'il est humain.

0: Dans le cadre de la philosophie moderne, est-ce qu'on a défini la dignité humaine?
1: Oui, on l'a défini admirablement. Et c'est Kant qui a fait le travail, le plus beau travail, où il définit la personne, justement, pour reprendre le terme dont nous avons discuté dans un entretien précédent, comme une fin, que la personne a la dignité d'une fin et n'est pas réductible à un moyen. Ça, c'est une définition qui est, à mon avis, en même temps très, très pratique. À la fois, ce qui est dit, c'est que la dignité de chaque être humain est telle qu'il doit être considéré comme une fin. Prenons un exemple banal que je pourrais donner. Si je prends un taxi pour aller du point A au point B, le chauffeur de taxi, pour moi, est un moyen de me rendre du point A au point B. Il est comme un moyen, mais il reste une personne. Alors, ce que je dis, c'est ce qu'il faut dire, ce qu'il faut reconnaître, c'est que lui doit être traité comme une fin et pas réductible au simple fait qu'il me sert pour aller du point A au point B, mais qu'il a tout à fait la même dignité que tout autre être humain d'être en vue de qui on doit agir pour oui. lui, en sa faveur.
0: Mais monsieur de Coninck, il me semble que c'est d'autant plus pertinent parce qu'il me semble que Aristote, par exemple, décrit trois formes de bien.
1: Oui.
0: Il y a l'agréable, l'utile et le beau.
1: Oui.
0: Pour lui, mais justement pour lui, un des biens, c'est l'utile, parce qu'on pourrait dire que l'être humain a une dignité. C'est que c'est oui. pas tautologique de dire que l'être humain est digne, qu'il est une fin, parce qu'on pourrait dire que la dignité, par exemple, d'un outil ou de quelque oui. chose d'utile, alors que l'utile, c'est bien aussi, mais c'est une précision importante, parce qu'on dit que sa dignité va au-delà de cela,
1: oui.
0: puis qu'elle est plutôt de l'ordre d'une fin, ou comme Aristote le dit, là, du beau. Là, où,
1: du beau, absolument. C'est ça. De l'ordre du beau, absolument.
0: Alors, c'est une précision, c'est pas une tautologie de dire qu'il est digne, c'est donc une fin.
1: Oui.
0: Il y a quelque chose de plus précis encore.
1: Très bonne remarque. Excellent.

0: Belle remarque, tout à fait d'accord. Si on fait ces distinctions autour du bien, bien utile, agréable et puis beau, c'est sûr que c'est le beau. Là, on est dans l'ordre de l'agir et du bien au sens éthique du terme, au fond, hein. Il dit aussi Kant que la personne est au-dessus de tout prix. Elle n'a pas de prix. Une personne ne peut pas
1: Te
0: se
1: monnayer.
0: monnayer, merci du terme, c'est exactement ça, oui. Comme on fait ou on faisait lorsqu'on avait des esclaves, c'était inadmissible, enfin.
1: Je pense que justement, dans l'éthique à Nicomaque, Aristote dit qu'il faut voir justement la personne
0: Oui.
1: qui est dans l'esclave, parce qu'évidemment, dans l'Antiquité, en
0: Mais au
1: Grèce,
0: point de vue social, il y avait une sorte de.
1: il y avait des esclaves, là, c'était commun, je pense, à Athènes, mais il faut justement, il nous incite à voir la personne chez l'esclave, donc aller au-delà justement des capacités purement utiles, là, puis monnayables, comme on le dit, là, de l'esclave, mais plutôt voir la personne. Ça fait que c'est pas une apologie, parce que parfois on dit qu'Aristote faisait une...
0: On n'a rien compris.
1: C'est ça, on
0: Au
1: n'a rien
0: contraire,
1: compris.
0: c'est le contraire. Comme le disait mon excellent ami, regretté Jacques Brunswig, grand helléniste, il vend la mèche, Aristote. Il vend la mèche, c'est-à-dire, il est le premier à mettre ouvertement en question l'esclavage. Et il dit expressément que l'esclave est un ami qu'être humain. Il est un ami, il peut être un ami. Et on sait qu'il a libéré tous ses esclaves. Alors, l'insistance chez Kant que la personne est à la fois une fin et n'a pas de prix, mais aussi, donc, c'est un absolu dans l'agir. C'est pas quelque chose de relatif, c'est un absolu pour l'agir humain, selon Kant. Tout ça ressort, cet absolu ressort de son analyse. Il dit aussi que la dignité humaine atteint son maximum, son paroxysme, pour ainsi dire, dans la vertu. Elle apparaît en somme, chez l'être humain juste, qui est le modèle, en somme, de l'agir. C'est virtuel en nous dès l'enfance. Mais l'éducation va faire que, et les habitudes qu'on prend, vont faire qu'on va devenir bon ou pas bon, pour le dire. J'aime beaucoup la formule que Heidegger utilise dans la lettre sur l'humanisme quand il dit cet ethos anthropodaimon, la proposition d'Héraclite, l'ethos, c'est l'habitat, et le daimon de l'homme. L'idée que quand il dit cette discipline en parlant d'éthique, ethos est dans le mot éthique. Cette discipline pense le séjour de l'homme. C'est une très belle formule. Parce que nous nous habitons nous-mêmes. Le premier lieu que nous habitons, c'est nous-mêmes. Et alors, l'être vertueux, c'est le bonheur, est heureux parce que il s'habite lui-même.

0: Vous avez parlé de la Déclaration des droits de l'homme de 1948. Et à ce sujet-là, comment est-ce que vous expliquez l'unanimité autour du principe de l'égale dignité de tous les humains?
1: Oui. Oui, c'est absolument remarquable parce que il n'y a eu aucune. Y a personne n'a voté contre. Il y a eu quelques abstentions, mais. C'est ça. En somme, il y a une reconnaissance universelle de l'égale dignité de tous les humains qui est vraiment affirmée comme le principe de toute une série de droits, dont le premier est le droit à la vie. Donc, ça, nous allons en parler. Je pense que ça s'explique par l'indignation. Le principe moral, c'est pas. C'est le concept d'indignation, si on peut dire ici, précède le concept de dignité. Et Marc, comme l'a bien indiqué Jean-François Mattei dans un excellent livre qui s'appelle De l'indignation, justement, il précède le concept de dignité et marque ainsi l'éclosion de la conscience morale. Je pense ici aussi à un des fragments d'un des plus grands philosophes de l'histoire qui s'appelait Héraclite, un des présocratiques, un de ces fragments qui dit « S'il n'y avait pas d'injustice, nous ne connaîtrions même pas le nom de la justice. » Et ici, on pourrait dire la même chose, « S'il n'y avait pas d'indignation, nous ne connaîtrions même pas le nom de la dignité. » On peut se demander si on ne pourrait pas parler ainsi également. Cette espèce de sentiment de révolte que nous ne pouvons pas ne pas ressentir. Toutes les nations, c'est extraordinaire, hein, en fait, de voir l'injustice aussi en même temps, qui est le principe moral par excellence, faite à toutes ces victimes, notamment des fours crématoires, les juifs et slaves, les camps de concentration, mais les fours crématoires, quelle horreur que des humains puissent aller jusque-là par rapport à d'autres humains. Et il y a aussi, outre les 6 millions de juifs et de slaves qui ont été victimes de ça, il y a eu aussi, il faut le rappeler, encore que caché par les nazis à l'époque, 700 000 handicapés et schizophrènes, dont la plupart étaient des Allemands, et dont on considérait que leur vie ne valait pas la peine d'être vécue, comme font encore aujourd'hui, comme on fait dans certains pays, déjà aux Pays-Bas et en Belgique, où on décide que tel jeune, sa vie, s'il est handicapé, ou mentalement aussi, et donc sa vie ne vaut pas la peine d'être vécue. Quelle horreur, hein, que de se donner le droit comme ça de décider qu'une vie ne vaut pas la peine d'être vécue. On se prend pour Dieu, et quelle cruauté! Alors, c'est ça, l'indignation devant ça. Comme le résume excellemment Eric Fiat dans un très bon livre sur la dignité, je cite, « Un homme qui se conduit mal est indigne de sa dignité. » Voilà tout, de sa dignité, on peut entendre ici, la dignité ontologique, hein, comme on a dit dans d'autres entretiens. La dignité qu'il a du seul fait qu'il est humain, comme le dit Paul Ricoeur. Mais comme continue de dire Eric Fiat, si nous jugeons sa conduite indigne, c'est à l'aune de cette dignité ontologique que nous lui conférons. Hein, c'est ça. C'est ça, là, c'est sur le plan moral. Si je dis que quelqu'un a une conduite indigne, c'est que je reconnais que normalement, un humain ne devrait pas tuer, voler, etc. Enfin, c'est des. Et là, c'est un autre sens de dignité qui se développera et qu'on pourra en reparler dans un autre entretien où Kant souligne ça, évidemment, que l'homme vertueux, le spoudaios, l'homme, la femme, évidemment, le spoudaios des anciens Grecs, l'homme ou la femme intègre, atteint une forme de dignité supérieure par son comportement, sa dignité morale. Mais ça, c'est à ça que fait référence ici, je crois, Eric Fiat. Alors, cette idée aussi que déjà mentionnée, que c'est l'ardeur du sentiment devant l'injustice qui est faite à la dignité humaine précipite la formation de la conscience. Hein. On ne trouve ces raisons que parce que cela choque, remarquait Pascal, hein, avec profondeur. Le sentiment agit, sentiment, hein, ici, d'indignation, agit en un instant et est toujours prêt à agir, ajoutait-il. C'est, il retrouve ici, je trouve, l'intuition de Platon sur l'éclair de l'instantané. C'est très important, ça, to exaiphnes, dans le Parménide 156 DE. L'instant où tout se retourne et où tout se renoue, que de grands néoplatoniciens, notamment Proclus, sont interprétés comme le propre de l'âme, le rappel soudain du bien dans l'indignation. Hein. Et lorsque nous sommes confrontés à une injustice, il jaillit comme un éclair qui illumine. Et on pourrait ici, je le dis entre parenthèses, ça pourrait bien être d'ailleurs cet éclair, ce que Tolstoï vise dans sa célèbre nouvelle La mort d'Ivan Ilitch, quand il parle de l'instant même de notre mort à tous, comme une lumière soudaine qui jaillit soudainement. Mais le soudain, c'est aussi l'instant de notre mort, hein, sera comme ça. C'est dans un instant, le dernier instant, qui est le plus important de toute la vie et qui malheureusement est masqué par la soi-disant aide médicale à mourir.

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L'ange du Seigneur porta l'annonce à Marie, et elle conçut du Saint-Esprit. Voici la servante du Seigneur. Qu'il me soit fait selon sa parole. Et le Verbe s'est fait chair, et il a habité parmi nous. Je te salue, Marie, comblée de grâce. Le Seigneur est avec toi. Tu es bénie entre toutes les femmes, et Jésus, ton enfant, est béni. Sainte Marie, Mère de Dieu, prie pour nous pécheurs, maintenant et à l'heure de notre mort. Amen. Prie pour nous, Sainte Mère de Dieu, afin que nous soyons rendus dignes des promesses de Jésus-Christ. Que ta grâce, Seigneur notre Père, se répand dans nos cœurs. Par le message de l'ange, tu nous as fait connaître l'incarnation de ton Fils bien-aimé. Conduis-nous par sa passion et par sa croix, avec le secours de la Vierge Marie, jusqu'à la gloire de la résurrection.

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Il y avait aussi, quand Jésus est arrivé, ce qu'on appelle les courants apocalyptiques. Qu'est-ce que veut dire Apocalypse ? Notre livre de l'Apocalypse, c'est le mot grec pour révélation. Et là, ça va peut-être mieux vous faire saisir le problème. En ces moments où nous vivons des difficultés à l'échelle planétaire, il y a beaucoup de gens qui ont toutes sortes de révélations, parfois conformes à l'Évangile, parfois complètement farfelues, et tout le monde court après voyants, devins, cartomanciennes, prédicateurs d'avenir. Et l'homme reste l'homme. Shaoul lui-même, en détresse, a été consulté une sorcière. Shaoul, le premier roi d'Israël. Donc l'homme reste l'homme. Du temps de Jésus, plus profond était le désespoir et l'angoisse existentielle du peuple d'Israël, réduit à un tout petit nombre, dispersé, opprimé par des idolâtres, plus la recherche de la révélation, la recherche de la consolation dans les textes sacrés ou dans les visions particulières ou dans une remise en question générale de la vocation d'Israël, plus toutes ces recherches-là foisonnaient. Nous l'avons dit, il y avait des courants spirituels divers et variés qui agitaient les croyants, pharisiens, sadducéens, esséniens, zélotes, mais il y avait aussi le courant, ce que je vais appeler le courant apocalyptique, c'est-à-dire le courant qui s'attachait aux épisodes bibliques plus mystérieux pour en tirer mille et une conclusions sur la date d'arrivée du Messie, sur ce que serait le Messie, sur les événements, en essayant de faire une relecture de tout ce qui se passait, en aboutissant de toute façon à deux choses. Un, il fallait se convertir, et ça c'était une marque d'intelligence. Deux, il fallait revenir à la pureté du culte rendu à Dieu. Isaïe, Jérémie l'avait déjà dit. Trois, de quel ordre serait cette attente messianique? Et là, on était très troublés. On était très troublés parce que dans le prophète Isaïe, on découvre que Cyrus est appelé par Isaïe mon Messie. Ah là là, mon Messie, un étranger, un Mède. C'est extraordinaire. Voilà que le Messie n'est même pas juif. Pour achever de déstabiliser les choses, il y avait, si vous voulez, une disparition des 10/13 du peuple, ce qui achevait de considérer toute prétention messianique à l'époque de Jésus comme une utopie, puisque les tribus, je dis bien 13, donc 12 tribus plus la tribu de Lévi, les tribus n'étaient pas rassemblées. Un des critères de la venue du Messie, c'est le rassemblement des tribus d'Israël autour de Jérusalem et dans Jérusalem. Ah ! D'autre part, il y avait aussi des écrits apocalyptiques qu'on n'a pas retenus pour le canon biblique et qui décrivaient le Messie comme un être extrêmement mystérieux. Un fils d'Adam, ah là ça sonne une cloche, parce qu'un fils d'Adam, qu'est-ce que c'est? C'est un fils de l'homme, et qui viendrait sur les nuées, comme le disait Ézéchiel, et qui serait un être, je dirais pas un extraterrestre, parce que ça a des consonances un peu bizarres, mais qui nettement viendrait d'autre part. Or, la grande surprise, c'est que nous voyons Jésus utiliser ces textes apocalyptiques dans lesquels tout le monde baignait. En fait, c'est très intéressant, plus on utilise
la tradition juive, plus on essaie de l'approfondir, le mieux on comprend dans toute sa profondeur et surtout dans toute sa portée le discours de Jésus qui utilisait toute la tradition contemporaine. Il utilise des paraboles, il utilise des récits homélitiques, il utilise des écrits apocalyptiques, dont l'Apocalypse d'Enoch qui a complètement disparu. Alors, on peut mieux comprendre les hésitations et la confusion qu'il a suscité. Écoutez cet extrait de l'Apocalypse d'Enoch. Donc, Enoch est un personnage mystérieux que vous pourrez retrouver, lui, qui a vraiment existé. Et il est défini dans la Genèse, dans une des généalogies, Enoch

qui vivront avec lui après la résurrection. J'ai puisé cette citation dans le vocabulaire de théologie biblique, ouvrage catholique, qui expliquait ainsi la notion de fils de l'homme, Ben Adam, fils de l'homme, que Jésus s'applique le plus souvent à lui-même. Et c'est vraiment saisissant comme description. Voilà l'écrivain mystérieux qui n'est pas Enoch, mais qui a placé sa prophétie sous son vocable, est singulièrement prophétique. Cet homme-là est inspiré, incontestablement. Écoutez cela de nouveau. Le Messie est un être mystérieux séjournant auprès de Dieu, possédant la justice, révélateur des biens du salut, tenu en réserve pour la fin des temps. Il siégera sur son trône de gloire en juge universel, sera sauveur et vengeur des justes qui vivront avec lui après la résurrection. Quand on joint cette description avec la description de la prophétie de Daniel écrit considérablement apocalyptique lui-même, c'est-à-dire qui est fait entièrement ou presque de révélations que nous n'aurons jamais fini d'épuiser, avec toute une utilisation de symboles, de paroles qui ne peuvent pas se déchiffrer au premier niveau, et pourtant Daniel, que Jésus cite en disant « le prophète Daniel », dit « Je regardais pendant mes visions nocturnes et voici, sur les nuées des cieux arriva quelqu'un de semblable à un fils de l'homme. Il s'avança vers l'ancien des jours et on le fit approcher de lui. On lui donna la domination, la gloire et le règne sur tous les peuples, les nations et les hommes de toute langue le servirent. Sa domination est une domination éternelle qui ne passera pas, et son règne ne sera jamais détruit. » Incidemment, c'est une des lectures utilisées pour la fête du Christ-Roi. Voyez-vous, on va y rajouter un autre psaume. Un psaume que nous disons quelquefois sans mesurer l'impact des paroles que nous prononçons. Le psaume 2. Pourquoi ce tumulte parmi les nations, ces vaines pensées parmi les peuples? Pourquoi les rois de la terre se soulèvent-ils et les princes se liguent-ils avec eux contre l'Éternel et son Messie, son oint, ou son Christ, on lit aussi. Mais ça veut dire celui qui a reçu l'onction. Allons, brisons leurs entraves, délivrons-nous de leurs chaînes. On croirait regarder les actualités de ce mois-ci, où les gens se dressent contre Dieu. Et l'Éternel, continue le psaume, l'Éternel s'en amuse. Et le psaume continue. L'Éternel m'a dit, tu es mon fils. Aujourd'hui, je t'ai engendré. Nous avons entendu ça au baptême du Christ. Vous voyez, toutes les paroles d'écriture de l'Évangile, des Évangiles, sont éclairées par le soubassement, par les prophéties qui les ont précédés. Et toute parole inspirée est une forme de prophétie. Les psaumes en font partie. L'Éternel m'a dit, tu es mon fils. Aujourd'hui, je t'ai engendré. Demande et je te donne les nations pour héritage, les extrémités de la terre pour possession. Saignez-vous de pureté de peur qu'il ne s'irrite et que vous ne périssiez dans votre voie. Et le psaume 109, parole de l'Éternel à mon Seigneur, siège à ma droite, jusqu'à ce que je fasse de tes ennemis ton marchepied.

juifs du temps de Jésus connaissaient, mais encore avec lesquels il priait. Donc, quand nous entendons Jésus déclarer « Je suis le Fils de l'homme », immanquablement, dans un esprit qui a étudié, et tous les fils d'Israël étudient, cela va déclencher une série de réactions très profondes, très inquiétantes, très angoissantes. Est-ce que tu es celui qui doit venir ou devons-nous en attendre un autre? Voilà ce que Jean le Baptiste, qui pourtant a vu Jésus, a montré le Messie, a désigné l'agneau de Dieu. Et pourtant ce même Jean-Baptiste, du fond de sa prison, envoie un disciple dire à Jésus « Es-tu celui qui doit venir ? Ou devons-nous en attendre un autre ?» C'est une question très profonde, extrêmement angoissante. Je crois que souvent on ne se met pas assez à la place du peuple d'Israël de l'époque. On ne saisit pas. Parce que ce sont des choses qu'on ne saisit pas par oral. On les saisit quand on a fait l'expérience dans notre chair. On ne saisit pas ce que c'est. Ou peut-être que les grands-parents ou arrière-grands-parents du peuple québécois le sauraient mieux. Ce que c'est d'être occupé, opprimé, de ne pas être maître de son destin national. Toute chose que toutes les populations du monde qui ont vécu un jour ou l'autre l'oppression ont une mémoire ontologique, c'est-à-dire inscrite dans notre chair, dans notre mémoire, dans notre patrimoine génétique, dirons-nous, qui font l'expérience de l'oppression. Les peuples européens connaissent ça aussi. Beaucoup plus près de nous. Ceux qui font l'expérience de l'oppression savent dans leur chair à quel désespoir l'oppression peut conduire. Ceux qui font l'expérience de la perte de leur espérance, regardez les deux disciples d'Emmaüs qui marchaient tellement le nez dans leurs sandales, que Jésus était à côté d'eux, ils avaient tellement le nez dans leur malheur qu'ils ne pouvaient même plus le reconnaître. Ils étaient à bout d'espérance. Et c'est l'état d'Israël avant Jésus, à bout d'espérance. Ça sera encore pire quand ils auront perdu le temple. Là, ils seront au-delà du désespoir. C'est probablement pour cela qu'ils vont trouver la foi profonde. Une autre facette de l'attente messianique qui est très importante, c'est la restauration spirituelle. Je vous l'ai dit, le peuple d'Israël était divisé. Quand un corps est divisé, il vit mal. Or, le peuple d'Israël est destiné à former une unité dans la Torah. Comme l'Église est destinée à former une unité, dans le symbole des apôtres, approfondie toujours plus. C'est le symbole des apôtres et l'Écriture dans son entier qui fait l'unité de l'Église avec la vie sacramentelle. Dès que l'on quitte cette source-là, il nous arrive ce qu'il arrive à Israël, c'est-à-dire l'éclatement. L'unité, c'est dans le Père qu'on la trouve, pour tous les chrétiens, dans le Père, dans le Christ, par le Christ. Mais c'est le Père qui est l'unité. Or, cela est très intéressant. La dernière prophétie enregistrée dans notre Bible, dans les livres des prophètes, appartient à un homme qui s'appelle Malachi, et non pas Malachi, mais Malachi, qui veut dire « mon envoyé ». Le Malachi, c'est celui qui vient directement du trône royal, et royal en hébreu se dit « melech ».
Voilà. C'est l'émanation du trône royal, l'envoyé du Père. Et Malri dit ceci. Voici que je vais vous envoyer Élie le prophète avant que n'arrive mon jour, grand et redoutable. Il ramènera le cœur des pères vers leurs fils et le cœur des fils vers leurs pères, de peur que je ne frappe le pays de malédiction. Le cœur des pères vers les fils et le cœur des fils vers les pères. Apparemment, Dieu n'est pas pour le conflit des générations. Autre chose évidente, c'est tout de suite, si nous savons, nos commandements honorent ton père et ta mère afin de passer de longs jours, ou plutôt mieux dit, afin que tes jours se prolongent, sur la terre que j'ai donnée à tes pères. Alors, quand on met ce commandement-là en contraste avec cette prophétie, vous voyez un peu qu'il y a une condition absolument incontournable. L'amour du Père et de la Mère, et à travers eux de Dieu, est une condition incontournable pour vivre longtemps sur la terre. Et l'amour du Père pour les enfants va consister, bien sûr, à leur donner la vie, à les élever, mais surtout, sans quoi la paternité n'est pas complète, à leur transmettre l'héritage spirituel qu'Israël a transmis à l'Église et que l'Église nous transmet. Sinon, il n'y a pas de paternité. Voilà.

0: Or, c'est très intéressant, un petit exercice tout simple que je vous conseille, c'est de prendre un papier et un crayon et de mettre à la suite tous les versets où Jésus parle du Père. C'est absolument fantastique de voir l'amour divin qui s'appelle le Saint-Esprit, qui unit le Père au Fils et le Fils au Père. Et c'est cela que Dieu veut pour nous. C'est pour ça qu'il nous envoie son Fils. C'est pour que nous puissions être fils dans le Fils. Et c'est ce que Jésus est venu faire. Rassembler dans l'unité les enfants de Dieu dispersés. Alors, Israël, qui sait tout cela, qui a étudié les prophètes, qui les sait par cœur, qui connaît sa Torah par cœur et ses commentaires, qui vit avec Dieu, attend tout cela sans savoir exactement ce qui va se présenter. Et l'attend dans le désespoir, d'une certaine manière, c'est ça qui conduit les zélotes à être des zélotes, dans une certaine psychologie de « profitons de notre position tant que c'est là, parce qu'on ne sait pas combien de temps ça va durer », ça c'est les Sadducéens qui s'accrochent au temple, comme des pieuvres dans un trou. Et puis il y a les pharisiens qui sont les plus saints d'Israël, qui se disent, avec les prêtres pauvres, ceux qui vivent du travail de leurs mains et qui ne montent à Jérusalem qu'une ou deux fois par an, comme Zacharie et d'autres, et ceux-là attendent, ils ne savent pas très très bien ce qu'ils attendent, en vérité, une rénovation, un être venu du trône de Dieu, un renouvellement de la vocation messianique d'Israël, de toute façon une restauration religieuse, c'est-à-dire pour un sémite, il n'y a pas de compartiment entre le religieux, le politique, le spirituel, le psychologique, il y a un homme. Or, l'homme parfait, l'homme que l'on attend finalement, l'homme de la révélation de Daniel, mais aussi l'homme dans le sens humanité, cet Adam qui, avant d'avoir commis le péché, vivait en intimité et en communion étroite avec Dieu qui venait le rejoindre à la brise du soir, comme on voudrait retrouver cela. Adam, quand on met les lettres les unes dessous les autres, c'est-à-dire un aleph, la première lettre de l'alphabet, la première lettre du mot Adam, un dalet et un mem, A-D-M. Vous savez qu'en hébreu, il n'y a pas de voyelle. Alors, on va découvrir autre chose. On va découvrir que le aleph va pour Abraham, que le dalet va pour David et que le mem va pour Messie. Le Adam qu'on attend, l'homme qu'on attend, le fils d'homme qu'on attend, c'est un terme d'ailleurs qui est repris aussi en Ézéchiel. C'est celui qui réunit toutes les qualités d'Abraham, toutes les qualités de David, pour faire quoi? Le Messie. C'est le Ben Adam, le fils de l'homme, mystérieux que l'on voit s'avancer vers le trône de l'Ancien. C'est la vocation de l'homme portée à sa perfection. C'est l'homme qui, par la grâce de l'Esprit Saint, parviendra à accomplir parfaitement la Torah et les prophètes. Celui qui aimera Dieu de tout son cœur, de toute son âme, de toute sa puissance, tout son pouvoir, qui rassemblera toutes ses forces pour servir le Père. C'est pour ça, et nous allons y revenir dans le prochain enseignement, c'est pour ça que le terme que Jésus emploie le plus fréquemment, et nous entrerons dans le détail, mais emploie le plus fréquemment vis-à-vis de lui-même, c'est le fils d'Adam, le fils de l'homme. C'est pour ça que Luc fait remonter sa généalogie jusqu'à Adam. C'est parce que le nom que Jésus se donne le plus souvent, c'est Ben Adam, le fils d'Adam. Et là, ça nous donne une profondeur. Ce fils d'Adam, ce fils de l'homme, qui réunit en lui tout ce que Dieu veut pour l'homme, c'est-à-dire la gloire d'être son enfant, son fils bien-aimé. Alors l'évangile de Saint Jean et les longs dialogues sur le Père, dialogue avec les pharisiens, dialogue avec son Père, dialogue avec les uns et avec les autres, et puis ce magnifique chapitre 17 du discours après la scène où il y a ce qu'on appelle la prière sacerdotale. Alors cela s'éclaire d'un jour très profond. Car Jésus est cette nouvelle échelle de Jacob, et nous allons aussi revenir là-dessus, qui de nouveau ouvre la porte du ciel, qui répond à la prophétie d'Isaïe. Isaïe qui disait « Ah, si tu déchirais le ciel et si tu descendais !» Eh bien Jésus a déchiré le ciel, le Père a déchiré le ciel en envoyant son Fils qui est le Ben Adam, le Fils de l'homme, le nouvel Adam, dit-on parfois dans les écrits de saint Paul, le nouvel Adam. L'Adam préservé totalement du péché, mais celui-là a jailli du désert après 40 jours et 40 nuits, vainqueur de la tentation. Celui-là a résisté à l'instinct de puissance. Celui-là a déjoué par sa propre parole, car la parole de Dieu, Verbe incarné, s'étend de la Genèse, chapitre 1, verset 1, au dernier verset du chapitre 21 de l'Apocalypse. Il n'y a qu'une seule parole. Il n'y a pas d'Ancien et de Nouveau Testament. Il y a une seule parole, comme nous le dit saint Jean, qui s'est incarnée en Marie, le nouvel Adam. Le nouvel Adam qui va sortir vainqueur en utilisant sa propre parole, le nouvel Adam qui ne va pas céder aux manipulations du serpent, le nouvel Adam qui est fils du Père. Celui-là, comment va-t-il être perçu? Nous allons continuer cela au prochain enseignement.
1: À l'émission Sur la montagne aujourd'hui, vous venez d'entendre Sœur Claire Hafner de la Communauté des Béatitudes.

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